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0: 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Regarde, Bill,
1: s'en va. Monte, Bill, elle mou... 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

Mesdames et messieurs, bonsoir et bienvenue dans notre journal. Ce soir, un rappel simple, restez humbles, car l'humilité nous pousse à garder les pieds sur terre, même quand tout nous oblige à nous élever. N'oublions pas, le 6 peut devenir 9.

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1: Bonjour à tous les auditeurs. Bonjour mon petit frère Stan. Oui, mon petit frère, mais ce que vous dites, c'est pas faux. Lorsqu'on a commencé à transformer le bois ici, les Gabonais étaient contents qu'il y aurait de l'emploi, il y aurait plus de chômage. Mais allez-y aujourd'hui en coque. Demandez à vos frères Gabonais, ils sont payés à combien? Ils sont payés à combien? Ils sont maltraités dans leur propre pays. Soit disant ici que la transformation serait sur place, ça va permettre aux Gabonais d'avoir du boulot. Le boulot d'être rémunéré à combien? Le manganèse en question là, chez eux à Paris là-bas, allez-y voir combien ils sont payés les salariés français avec notre propre manganèse. Mais lorsqu'on va le transformer, si les jeunes Gabonais qui vont travailler, ils seront payés à combien? Ils seront maltraités, brimés dans leur propre pays. Bon, c'est pas ce qui m'amène ici. Moi, ce qui m'amène ici, je comprends pas. Hein, ce que nous suivons aujourd'hui dans les réseaux sociaux, c'est quand même, ça me frustre. Voici ce qui s'est passé à Tshibanga, une jeune fille, vraiment qui lui a son âme, qui a perdu la vie. Il paraîtrait que c'était un agent des forces de l'ordre, un commandant de police. Et lorsqu'on suit l'histoire, ces messieurs, ça a commencé par chez moi, Makoko. Makoko, on l'a défait, on l'a renvoyé, on l'a juste affecté à Tshibanga City. Vous voyez la solidarité que les agents des forces de l'ordre, ils ont entre eux. C'est ce qu'on dit ici. Et le Gabon, nous sommes dans quel pays? En réalité, nous sommes dans quel pays? Donc, dans ce pays, il faudrait qu'on porte l'uniforme pour que la loi ne nous poursuive pas. Donc, la loi est faite pour les civils. Mais la question que je vous pose, quand Dieu nous a créé le monde et la terre que vous gérez aujourd'hui, il vous a laissé ces lois. Vous croyez que les lois que vous piétinez aujourd'hui sur terre-là ne vont pas vous rattraper chez Dieu? Pourquoi vous faites ça? Donc la tenue que vous portez là, ça vous donne à tous les pouvoirs du monde entier. Même le pouvoir de Dieu n'a plus de sens chez vous. Mais sachez que nous allons vieillir, nous vieillissons tant pour moi. Et le travail, vous allez toujours laisser le travail. Pourquoi la retraite existe? Est-ce que quand vous êtes en fonction, vous pensez un jour, si Dieu vous aime, il va vous amener jusqu'à la retraite? Ou parfois, vous pouvez arrêter votre vie au milieu. Et qu'est-ce que votre âme ira demain faire au ciel? La jeune dame que vous avez coupé sa vie, vous allez la retrouver devant. Sachez-le, vous allez la retrouver. On ne peut pas faire du mal à quelqu'un et on fait semblant de dire aux parents que non, il est en garde vue, demain on va entendre, il est en prison, il n'est pas en prison, on l'a affecté ailleurs. J'ai subi ça avec mon papa qui m'a élevé. Les deux avaient son pauvre petit frère, il a tous à la gêne, le petit frère lui blesse à la machette. Au lieu qu'on on l'enlève du boulot, mais on l'affecte à fond, c'est vu le tampon. Donc ça veut dire, entre vous-même, vous êtes solidaires. Mais si c'était un civil, on allait entendre qu'il est déjà à la prison centrale de Tshibanga. Voici ce qui s'est passé aussi avec le maire. Si c'était un civil qui fassait le maire comme ça, là, on allait entendre qu'il est déjà au Gobouquet. Mais ce n'est pas sérieux, hein? On ne gère pas les hommes comme ça. La loi est pour tout le monde. C'est pour tout le monde la loi. Lorsqu'on crée la loi, c'est pour tous les individus qui vivent sur cette terre. Merci.
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3: Hein, frère, il faut dire Dieu merci.
4: Dieu merci.
3: Parce que là, c'est le dernier garba. Hein.
4: Ah bon?
3: Oui, je décolle bientôt. Je quitte le quartier.

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1: Bonjour à tous les auditeurs. Bonjour mon petit frère Stan. Oui, mon petit frère, mais ce que vous dites, c'est pas faux. Lorsqu'on a commencé à transformer le bois ici, les Gabonais étaient contents qu'il y aurait de l'emploi, il y aurait plus du chômage. Mais allez-y aujourd'hui en coque. Demandez à vos frères Gabonais, ils sont payés à combien? Ils sont payés à combien? Ils sont maltraités dans leur propre pays. Soit disant ici que la transformation serait sur place, ça va permettre aux Gabonais d'avoir du boulot. Le boulot d'être rémunéré à combien? Le manganèse en question là, chez eux à Paris là-bas, allez-y voir combien ils sont payés les salariés français avec notre pauvre manganèse. Mais lorsqu'on va le transformer, si les jeunes Gabonais qui vont travailler seront payés à combien? Ils seront maltraités, brimés dans leur propre pays. Bon, ce n'est pas ce qui m'amène ici. Moi, ce qui m'amène ici, je ne comprends pas. Hein, ce que nous suivons aujourd'hui dans les réseaux sociaux, c'est quand même, ça me frustre. Voici ce qui s'est passé à Tshibanga, une jeune fille, vraiment qui lui a son âme, qui a perdu la vie. Il paraîtrait, c'était un agent des forces de l'ordre, un commandant de police. Et lorsqu'on suit l'histoire, ces messieurs, ça a commencé par chez moi, Makoko. Makoko, on l'a défait, on l'a juste affecté à Chai Bank City. Vous voyez la solidarité que les agents des forces de l'ordre, ils ont entre eux. C'est ce qu'on dit ici. Et le Gabon, nous sommes dans quel pays? En réalité, nous sommes dans quel pays? Donc, dans ce pays, il faudrait qu'on porte l'uniforme pour que la loi ne nous poursuive pas. Donc, la loi est faite pour les civils. Mais la question que je vous pose, quand Dieu nous a créé le monde et la terre que vous gérez aujourd'hui, il vous a laissé ces lois. Vous croyez que les lois que vous piétinez aujourd'hui sur terre là ne vont pas vous rattraper chez Dieu? Pourquoi vous faites ça? Donc la tenue que vous portez là, ça vous donne tous les pouvoirs du monde entier. Même le pouvoir de Dieu n'a plus de sens chez vous. Mais sachez que nous allons vieillir, nous vieillissons tant pour moi. Et le travail, vous allez toujours laisser le travail. Pourquoi la retraite existe? Est-ce que quand vous êtes en fonction, vous pensez un jour, si Dieu vous aime, il va vous amener jusqu'à la retraite? Ou parfois, vous pouvez arrêter votre vie au milieu. Et qu'est-ce que votre âme ira demain faire au ciel? La jeune dame que vous avez coupé sa vie, vous allez la retrouver devant. Sachez-le, vous allez la retrouver. On ne peut pas faire du mal à quelqu'un et on fait semblant de dire aux parents que non, il est en garde vue, demain on va entendre, il est en prison, il n'est pas en prison, on l'a affecté ailleurs. J'ai subi ça avec mon papa qui m'a élevé. Les deux avaient son pauvre petit frère, tous à la gêne, le petit frère lui blesse à la machette. Au lieu qu'on l'enlève du boulot, mais on l'affecte à fond, c'est vu le tampon. Donc ça veut dire, entre vous-même, vous êtes solidaires. Mais si c'était un civil, on allait entendre déjà à la prison centrale de Tshibanga. Voici ce qui s'est passé aussi avec le maire. Si c'était un civil qui fassait le maire comme ça, là, on allait entendre qu'il est déjà au Gobouquet. Mais ce n'est pas sérieux, hein? On ne gère pas les hommes comme ça. La loi est pour tout le monde. C'est pour tout le monde la loi. Lorsqu'on crée la loi, c'est pour tous les individus qui vivent sur cette terre. Merci.
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2: Bonjour à tous les auditeurs. Bonjour mon petit frère Stan. Ouais, mon petit frère, mais ce que vous dites, c'est pas faux. Lorsqu'on a commencé à transformer le bois ici, les Gabonais étaient contents qu'il y aurait de l'emploi, il n'y aurait plus du chômage. Mais allez-y aujourd'hui en coque. Demandez à vos frères Gabonais, ils sont payés à combien? Ils sont payés à combien? Ils sont maltraités dans leur propre pays. Soit disant ici que la transformation serait sur place, ça va permettre aux Gabonais d'avoir du boulot. Le boulot d'être rémunéré à combien? Le manganèse en question là, chez eux à Paris là-bas, allez-y voir combien ils sont payés les salariés français avec notre pauvre manganèse. Mais lorsqu'on va le transformer, si les jeunes Gabonais qui vont travailler seront payés à combien? Ils seront maltraités, brimés dans leur propre pays. Bon, ce n'est pas ce qui m'amène ici. Moi, ce qui m'amène ici, je ne comprends pas. Hein, ce que nous suivons aujourd'hui dans les réseaux sociaux, c'est quand même, ça me frustre. Voici ce qui s'est passé à Tshibanga, une jeune fille, vraiment qui lui a son âme, qui a perdu la vie. Il paraîtrait, c'était un agent des forces de l'ordre, un commandant de police. Et lorsqu'on suit l'histoire, ce monsieur, ça a commencé par chez moi, Makoko. Makoko, on l'a juste affecté à Tshibanga City. Vous voyez la solidarité que les agents des forces de l'ordre, ils ont entre eux. C'est ce qu'on dit ici. Et le Gabon, nous sommes dans quel pays? En réalité, nous sommes dans quel pays? Donc, dans ce pays, il faudrait qu'on porte l'uniforme pour que la loi ne nous poursuive pas. Donc la loi est faite pour les civils. Mais la question que je vous pose, quand Dieu nous a créé le monde et la terre que vous gérez aujourd'hui, il vous a laissé ces lois. Vous croyez que les lois que vous piétinez aujourd'hui sur terre là ne vont pas vous rattraper chez Dieu? Pourquoi vous faites ça? Donc la tenue que vous portez là, ça vous donne à tous les pouvoirs du monde entier. Même le pouvoir de Dieu n'a plus de sens chez vous. Mais sachez que nous allons vieillir, nous vieillissons tant pour moi. Et le travail, vous allez toujours laisser le travail. Pourquoi la retraite existe? Est-ce que quand vous êtes en fonction, vous pensez un jour, si Dieu vous aime, il va vous amener jusqu'à la retraite? Ou parfois, vous pouvez arrêter votre vie au milieu. Et qu'est-ce que votre âme ira demain faire au ciel? La jeune dame que vous avez coupé sa vie, vous allez la retrouver devant. Sachez-le, vous allez la retrouver. On ne peut pas faire du mal à quelqu'un et on fait semblant dire aux parents que non, il est en garde vue, demain on va entendre, il est en prison, il n'est pas en prison, on l'a affecté ailleurs. J'ai subi ça avec mon papa qui m'a élevé. Les deux avec son pauvre petit frère, il a tous à la gêne, le petit frère lui blesse à la machette. Au lieu qu'on l'enlève du boulot, mais on l'affecte à France et Ville au Tempo. Donc ça veut dire, entre vous-même, vous êtes solidaires. Mais si c'était un civil, on allait entendre qu'il est déjà à la prison centrale de Tshibanga. Voici ce qui s'est passé aussi avec le maire. Si c'était un civil qui fassait le maire comme ça, là, on allait entendre qu'il est déjà au Gobouquet. Mais ce n'est pas sérieux, hein? On ne gère pas les hommes comme ça. La loi est pour tout le monde. C'est pour tout le monde la loi. Lorsqu'on fait la loi, c'est pour tous les individus qui vivent sur cette terre. Merci.
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0: Bonjour à toutes et à tous et bienvenue dans votre émission matinale. Nous sommes heureux de vous retrouver pour partager avec vous ce nouveau jour que Dieu nous accorde. Merci de nous choisir pour vous accompagner dès les premières heures de cette matinée, où que vous soyez à la maison, sur la route, au travail ou déjà en activité. Recevez nos salutations les plus sincères. Que cette journée soit remplie de paix, de santé, de courage et de belles opportunités. Nous prions que le Seigneur éclaire chacun de vos pas, protège nos familles, ouvre les portes qui semblaient fermées et transforme nos difficultés en victoire. Ouais, que la joie habite nos cœurs ce matin, que nos projets portent des fruits et que la faveur de Dieu nous accompagne tout au long de cette journée. Installez-vous confortablement, la matinale commence maintenant avec l'actualité, la bonne humeur, la musique, les échanges et bien des surprises. Excellente matinée à toutes et à tous. Que Dieu nous bénisse. Ah, ouais, petite prière ce matin quand même, hein, histoire de.
1: Amen.
0: Ouais, amen. Histoire de commencer l'émission en beauté. Un petit problème technique, hein. Ouais, vous connaissez la technique a ses problèmes, quoi. Bon, voilà, quoi. Ça caprice. Mais nous sommes bel et bien là. Il est 8h passées de 36 petites minutes dans Libreville et tous ses artères, hein. 30 minutes de retard, Marley. Bon, c'est bon. J'espère que demain ça ira mieux. Ok, merci. Merci à tous et à toutes. Et bonjour à la précieuse de l'Éternel.
1: Bonjour à toi, Yves. Merci encore de te connaître là présent. On remercie le Mighty Girl, comme tu l'as si bien dit, hein, pour le souffle puissant de vie, pour sa grâce régénérée encore ce matin, ses faveurs pour que nous puissions être là, sa force et son énergie pour que nous puissions la partager aussi avec ceux qui sont de l'autre côté de la 93.5. C'est Gabon News FM, la 93.5. Et bien, la fréquence que vous aimez tant, c'est votre radio qui vous permet d'être encore en pleine forme. Et c'est le matin, et c'est la grande matinale. Vous avez du mal à ce moment de vous lever, vous avez du mal à être sur pied, mais ne vous en faites pas. Nous avons déjà préparé du café chaud pour vous, hein. Et Marley est là pour pouvoir l'essayer à tout un chacun, comme le fait aussi Miss Couleur Café avec ses grains de café. De là où elle est, nous la saluons déjà cordialement ce matin. À vous aussi qui êtes connectés sur la 93.5, c'est Gabon News FM.
0: Gabon News FM, alors. Arnaud June nous rejoint dans les studios bleus avec le titre Zola. Un très beau titre, hein. Je l'ai mimé toute la nuit, hein. J'ai demandé à Marley, franchement Marley, s'il te plaît, ce matin, est-ce qu'on peut l'écouter? Ça fait quand même un moment, un beau titre comme ça qui nous a bercé, mm-hmm, et qui continue toujours à faire du plaisir à nos oreilles, hein.
1: Bien sûr.
0: Là, ça c'est pour vous, chers auditeurs de la 93.5 FM, 06-21-91-16, c'est le numéro de téléphone pour être avec nous. Il y a également le 3 www.gabonnews.com, c'est le site internet pour être en direct, en live, en direct du côté de quoi, de l'intérieur du pays comme à l'extérieur du pays. Ouais, ah, nous sommes ensemble. À 066 21 91 16, c'est le numéro de téléphone pour être avec nous. Elle était là, oui, il était là, mais bon, qui, il est passé, hein. Il nous fait un coucou, merci. Bonjour à tous les auditeurs fidèles.

0: De Gabon News, j'espère que vous allez bien, Yves. J'espère
1: ça va, super cool, grâce à Dieu, nous sommes là. On se plaint pas, là, on a le souffle de vie. Crois de plus, hein, à gratitude infinie à Almighty God. Nous avons un auditeur, nous allons le prendre. Allô,
2: allô,
1: oui, allô, bonjour, monsieur.
2: Bonjour, Yves.
1: Bonjour,
2: bonjour, Nathie, bonjour, monsieur.
3: Bonjour à vous, monsieur Thiam.
1: Monsieur Thiam.
2: Bonjour, comment vous allez?
3: Nous allons bien, merci. Et vous?
1: Ça va.
3: Ok, bon réveil matinal.
2: Merci.
3: Déjà debout?
2: Et bon réveil matinal à tous les auditeurs.
1: Merci, c'est gentil.
2: Et pour ça, je vais deux titres ce matin.
3: Oui, allez-y.
2: Le premier, DJ Vicky.
3: DJ Vicky, oui.
2: La fête au village.
3: La fête au village.
1: La fête au village, là, on fait ce truc.
2: Le titre, Saïd.
3: Saïd,
2: S-A-I-T-R-E-M-A.
3: I-T-R-E-M-A.
1: L'artiste?
3: L'artiste, c'est?
2: Pardon?
3: L'artiste, le nom de l'artiste?
2: Kanda Bongoman.
3: Kanda Bongoman, ok.
2: C'est ça. Merci à vous et à très bientôt.
3: Très bientôt.
1: Merci à vous, monsieur Théa. Merci d'être passé. Merci d'avoir lancé le ton de cette émission. Alors, Gwen, ça va? La journée, debout.
0: Oh oui,
1: on s'est bien levé ce matin, non?
0: Exactement. Tant qu'il y a la santé, ça va toujours bien.
1: Ah voilà, quand il y a la santé, tout va. Le reste, hein, Dieu nous pousse.
0: Voilà, le reste, on se débrouille.
1: On est déjà né, 066 21 91 16, c'est le numéro de téléphone pour être avec nous ce matin. L'émission, c'est la grande matinale diffusée de lundi à vendredi de 8h à 9h55. Nous disions bonjour à Papa Diallo qui nous reçoit quelque part, hein, derrière l'hôpital.
3: Ah oui, derrière l'hôpital, hein, Yves, hein, les casses se font, continuent. En tout cas, ils étaient déjà prévenus. Je crois véritablement qu'ils ont pris les mesures adéquates pour pouvoir quitter les lieux avant la casse. Parce que là, ça continue. Hein. Un bon réveil matinal encore à Papa Diallo. De ce côté à sa charmante famille et son épouse aussi. Bon réveil matinal, là, on vous a bien dit que c'est la 93.5, c'est la grande matinale. Dans la grande matinale, nous avons aussi des salutations pour des personnes spéciales et merveilleuses comme vous, parce qu'avec vous aussi, nous sommes. Sans vous, on ne peut être là. 066-21-91-16. Miss Gwen.
0: Oui, bon réveil matinal à tous ces bacheliers qui sont en train de passer le second tour.
3: Ils ont commencé, c'est aujourd'hui. Hein.
0: Ça a commencé depuis lundi, je pense.
3: Ah oui, c'est depuis lundi, quand même.
0: Exactement.
1: Ah ouais, faut le dire.
0: Donc, bon réveil matinal et surtout, bonne chance pour la suite.
3: Oui, pour la suite. Bonne chance. Moi aussi, j'étais passée au second tour, hein, Miss Gwen.
0: Ah, moi aussi, hein.
3: Oui.
1: Bah, vous, maman, c'était au premier tour, là, validé. Ah,
3: oui,
1: c'est. Et Marley aussi, qui lève la main là-bas. Ouais, c'était cool, non, mon frère?
3: Marley. Ok. D'accord. Au second tour, là, c'est encore plus stressant.
1: Ouais, il n'y a plus de stress. Bon, après, s'il reste que quelques points, on se dit, bon, voilà, quoi. Il y a beaucoup de faveurs aussi. Les profs qui sont là se disent, bon, on va pas quand même casser l'ambiance, cacher la joie aux gardes. Donc, si tu restes plus que quelques points validés, bah voilà, quoi, on y va, on pousse.
3: Là, c'est vrai. Hein.
2: Les solitaires de cette radio sont à la disposition des populations gabonaises et des peuples gabonais. On va rendre compagnie. Bonjour à toi, tout puissant Marley. Madame la prophétesse. Lise, bien des choses à toi ce matin.
1: Merci, monsieur Jean-Félix.
2: Bonjour à toi, la carence de Pont-Gentil.
0: Bonjour, monsieur Jean-Félix.
2: Voix des belles. La sirène de Mangali, bonjour à toi.
3: Bonjour, mon étalon.
2: Bonjour, papa et toi. Ravi d'avoir entendu ton coup de fil hier, et de l'avoir reçu d'ailleurs. Je voudrais dédicacer un titre à un grand homme qui aujourd'hui est en détention, M. Alain-Claude Duvivier. Et ce titre est de Patience Dabani, pour sa amitié. Je reviendrai, merci à vous, je vous aime.
3: Nous vous aimons aussi.
1: Bah merci. Hein.
3: Ah oui, merci. Je n'aime pas trop dans cette atmosphère. Moi, je crois que ça va aller, monsieur Jean-Félix.
1: Fausse amitié. Bah ouais, les faux amis, là. Les faux amis de monsieur, ils s'appellent comme mon ami Jojo, qui se plaint tout le temps que, ouais, trop de faux amis, là. Ils pouvaient t'emmener au bar, que les t'aider à résoudre un souci.
3: Un souci, bah ouais. Et te donner de l'argent, même propre, quoi. Ils pouvaient tellement te donner
1: la biboche.
0: C'est l'argent de la bière qui est facile à sortir.
1: Ouais, normal. Les casiers, quoi. Ils pouvaient t'offrir de casiers, mais un plat de riz, non. Hein, débrouille, hein, pour ton ventre.
3: Si tu parles, c'est que tu connais.
1: Ah ouais, forcément, moi j'ai vécu ça, hein, plus à Port-Gentil. Bon, ici quand même, à Libreville, les gens ils sont plus courtois, quoi. Ça va, mais à Port-Gentil, hein, chacun enlève le corps à petit feu. Après, on revient, quoi. C'est 10 minutes, chacun lève, après, on revient. Mais après, tu te retrouves là. Si tu connais pas comment danser, c'est chaud, quoi. Ouais. Ils vont se récréer tranquille. Et puis voilà, quoi. Personne va te dire, non, allons, petit coin là-bas, on va prendre un petit. Ou deux tournées, quoi. Un petit spaghetti viande, non, rien. Là, tu te retrouves là toute la journée, toute la matinée, toute la soirée en train de boire. Mais eux, ils ont quand même le bide plein. Voilà, il faut connaître le code, là.
0: En tout cas, l'argent sort facilement, généralement, pour deux situations.
1: Deux tournées.
0: L'alcool et les décès. Parce qu'il faut cotiser pour les décès aussi, ça sort facilement.
1: Ah ouais, ouais,
3: c'était
1: ouais,
3: le sujet
1: ouais.
3: Hier.
1: Ah, c'était le sujet hier à la tribune, là. Allô.
4: Oui, bonjour, monsieur.
1: Bonjour, monsieur TG 161.
4: Comment vous allez?
1: Bah, ça va, nous allons bien, grâce à Dieu, merci. Et vous?
4: Bonjour, madame Nadé.
3: Bonjour, monsieur TG 161.
4: Bonjour à tous les auditeurs. Bon revers matinal à tout le monde. Monsieur Ndon, bonjour. Madame Nati.
3: Monsieur.
4: Dites-moi un peu. Si vous êtes dans la maison de votre papa, vous n'êtes pas encore marié, il y a quelqu'un qui vous fréquente. Après, la personne là, c'est ton copain, comment on appelle?
1: Ton bonabona.
4: Voilà, ton bon ami. Est-ce qu'il n'a pas les droits sur toi?
3: Non. Devant la loi, non.
4: Non, devant la loi, non, oui, mais avant la loi quand même. Il faut que vous entendiez, il faut que tu connais la personne qui est face à toi.
3: Plus ou moins, à 50%.
4: Il faut que tu sais la personne qui est face à toi. C'est pas, oui. Tu ne peux pas avoir un gars le même jour. Après, il va décider. Comment on l'appelle? Ce gars-là va décider de dire bon, ok, d'accord, je t'épouse en même temps. Il faut d'abord vous connaissez, vous supportez les habitudes.
1: Il faut d'abord une étude. Donc, quand
4: je
1: même.
4: Pense que, je pense que quelque part, normalement, logiquement.
3: Oh, oui.
4: Parce que c'est le même respect qui va arriver quand vous êtes marié, n'est-ce pas? Ou bien, je me trompe.
3: Non, tu ne te trompes pas.
4: Hein?
3: Tu ne te trompes pas.
1: Mais
4: voilà, donc ça veut dire que tu ne peux pas lui tromper. Tu ne peux pas lui tromper et dire que non, j'ai un autre copain qui me fréquente, donc je vais les gérer les deux. Oh, comme ça là, en tout cas.
3: Si
4: celui tu veux, il va rester. Même si tu as quelque chose dehors, tu dois cacher, n'est-ce pas, non?
1: Oui, normalement, oui.
3: Oui, normalement. Hein. C'est pour le respect.
4: Voilà, ok, voilà. D'accord. Comme on est d'accord là, vous voyez que l'histoire de la dernière fois, comme nous, on n'a plus le pouvoir là-bas, on ne peut plus parler là-bas, on n'a pas les tourailles. Ça sonne. Donc, parfois, on vient peut-être dire quelque chose au matin. Donc, ça veut dire que la personne, ce que Mawongo a dit, c'est vrai. C'est ça, non? Il n'a pas dit que non, la personne avait raison, mais il a dit juste qu'il faut respecter la personne. Si tu veux faire quelque chose, tu veux jouer, comme dit souvent les enfants, joue vraiment en 10, mais ne joue pas en montrant quand même que voilà, je m'en fous de toi, j'attends que le monde vienne m'épouser pour avoir les pleins droits sur la personne. Ou bien?
3: Normalement, Mawango est venu dans le sens de sensibiliser et de porter conseil.
4: D'accord. Il n'est pas venu... D'accord. Monsieur Yves.
1: Oui, monsieur TG.
4: Voilà, tu me mets Daouda, la femme de mon patron.
1: Le sentimental, ouais.
3: Voilà, faut pas prendre exactement. La femme de ton patron hein, tous les jours. Tous les jours, tu demandes cette chanson-là.
1: D'accord.
3: Fais attention.
4: Voilà, cette chanson-là, c'est bien.
1: Ouais. Un très beau titre, d'ailleurs.
4: Ok. Mais n'oublie pas aussi le son de le plus jeune.
1: D'accord. Bah Marley, il est là, ouais, il a pris note.
4: Voilà. Bon. Ah, bonne journée.
3: Merci. Alors. Bonne journée aussi à
1: merci,
3: vous.
1: Bonne journée à vous, messieurs. Et à tous ceux qui sont à bord de vos véhicules, là, ce matin. Ouais.
3: Yes. Un autre auditeur.
1: Ouais, ouais je crois que c'est M. Simon qui était là. Il revient.
3: Oh, oui.
1: Nous allons le prendre. Ouais. Allô.
3: Allô.
5: Oui, allô. C'est Yves.
1: Mais, monsieur Simon, bonjour.
5: Bonjour. Comment allez-vous?
1: Ça va, ça va. Nous nous portons bien, grâce à Dieu. Bon. Hein, vous vous portez bien, vous, les filles, oui?
3: Oui, ça va.
1: D'accord, ça va, ça va.
5: Moi, ça va.
1: Ah, okay. D'accord, merci.
3: Nous aussi, ça va.
1: Nous aussi, ça va, merci.
5: Bon matin à vous.
3: Merci.
0: Merci, monsieur Simon.
3: Simon.
5: Ouais, Miss Gwen, elle est là maintenant aujourd'hui, c'est mercredi.
0: Ouais. Oui, toujours présente.
5: Miss Gwen, bon matin à toi.
0: Bonne matinale, monsieur Simon.
5: Ok, monsieur Yves.
1: Oui, monsieur Simon.
5: Madame Nathie.
6: Monsieur Simon.
5: Dis au TG 161 d'aller travailler. Il faut qu'il passe vraiment l'argent.
6: D'accord. Message voilà. Reçu.
5: Il est le TG qui veut commencer ce matin. Ce matin, c'est pour commander COVID-19, COVID-Olomide.
6: D'accord, bah ouais, c'est noté. Bah
5: ouais, ça, voilà, dis-le avec Mawangu, allez-y travailler l'argent.
1: Mm-hmm. Ouais, monsieur voilà.
5: Mawangu, bon matin à la heure déjà.
6: Oui.
5: Monsieur Mawangu, TG 161, il faut travailler mon argent. Votre père, M. Lambert, lui aussi, je crois qu'il travaille encore l'argent ce matin.
6: Ah oui, il travaille.
5: Voilà, je crois qu'ils sont allés chercher l'argent de carburant.
6: Ça, c'est vrai.
5: Voilà, bonne matinale à eux déjà. Bonne matinale à celui que j'ai remplacé là, M. Etoua.
6: Mm-hmm.
5: Mm-hmm. M. Etoua. Oui, M. Etoua, pour qu'on se retrouve à Forêt Noire, même si le père de l'autre nous fut, nous on va toujours boire le bon café là. C'est pas ça, monsieur Yves?
1: Bah voilà, l'espresso.
6: Il faut changer.
5: Voilà, là-bas, il y a toujours le bon café. Mm-hmm, sauf si quand tu es fatigué, tu rentres, tu vas te reposer.
1: Ouais, normal, normal.
5: Voilà, monsieur, toi, c'est tout. Tu m'appelles, on prend le bon café avant que je parte au boulot. C'est ça qu'on connaît. Laissez que le plus TG 161 veut parler là. Il n'a qu'à rester avec monsieur Mawango. Je dis, c'est ce matin, on doit sourire.
6: Merci, monsieur.
5: Monsieur Yves, n'est-ce pas?
1: Bah ouais, bien également que oui, voilà, monsieur.
5: Il faut dire, c'est moi le patron qui compte à Gabon News. Voilà. Actuellement, c'est moi.
1: Le patron.
5: C'est plus monsieur et toi.
1: Ouais.
5: Voilà, ce n'est plus monsieur et toi, c'est moi maintenant. Voilà, bon matin à monsieur Ndon. Bon matin à mon beau-père, Jean-Félix Rancange, qui a entendu tout à l'heure, là. Bon matin à lui. Bon matin à la chez Jean-Narcisse de Milan-Si. Monsieur Yves.
1: Oui, monsieur Simon.
5: Ton ami Jojo, j'espère qu'elle est là ce matin, ça va là-bas.
1: Bah, on espère, hein, nous espérons bien sûr, parce que là, nous sommes connectés là. Nous sommes connectés là.
5: J'espère qu'on ne l'a pas poussé derrière là-bas, parce qu'on est là.
1: Non, je ne pense pas. Je pense pas à ce matin.
5: Bon matin à ton ami. Bon matin à le béton de Grand Libreville, que j'ai entendu hier. Oui. Bon matin au vieux Rundeng, l'ongle de l'autre. Bon matin à mes papas, Ngama 1, Ngama 2, Madame Nati.
6: Oui, monsieur. Monsieur
5: Guimard. Donc, vous avez dit, tu le connais les deux là comment? Ni un, ni numéro 2, on ne comprend plus rien là.
6: Oui, ils sont là, ils sont différents. Ils
5: bon matin à eux. Bon matin à monsieur Diallo. C'est de la bonne matin à toi là-bas. Bon matin là. À mon porte-parole là, lui, ce n'est pas encore passé, le plus jeune.
6: Non, il n'est pas encore passé, hein.
5: Ah ça, je crois qu'elle est en train de dormir encore.
6: C'est sûr.
5: Ou bien encore rond-point du 12 là, avec l'embouteillage chez eux là-bas. C'est... Ouais. Là, je crois qu'il est encore au milieu là. Bon matin à lui déjà.
6: Soit-il à Kanda.
5: Les belles femmes là, voilà, toutes les belles femmes de Gabon News là, ils sont beaucoup là. Les TG sont là beaucoup. Plein de femmes qui conduisent maintenant les taxis là, sont pleins là. Bon matin à lui déjà.
6: Mm-hmm.
5: Ouais. Donc moi je vais revenir tout à l'heure. COVID-19.
1: D'accord.
5: C'est moi le nouveau patron. Demain, c'est le communiqué. Demain, c'est jeudi, non?
1: Oui, oui, oui. Demain, monsieur. C'est jeudi.
5: Voilà. C'est moi le nouveau patron. Donc, il n'y a pas de discussion à faire.
1: Non,
5: nous sommes là pour danser ce matin. Donc, 10h, TG 161 d'aller travailler l'argent. Voilà. Je suis à l'écoute.
1: D'accord. Reste à l'écoute, monsieur Simon. Merci. Merci. Merci d'être avec nous ce matin. Alors, Miss Gwen, quoi de prévu?
0: On attend. Ah ben non, je ne suis pas venue les mains vides, hein. Je suis venue avec la devinette, hein, le plus jeune.
1: Ah ouais, le plus jeune, d'abord la devinette, elle est là déjà. Miss Gwen est dans les studios.
0: Le plus jeune vous laisse sa devinette, je te l'ai rapportée bien fraîche.
1: D'accord. 066-21-411, c'est le numéro de téléphone pour être avec nous ce matin. Et puis voilà, quoi, envoyez vos messages, appelez, et nous sommes toujours là. Nous allons légèrement souffler en musique avec la fête au village, ouais. Nous faisons la fête ce matin dans les studios, oui, la précieuse.
6: Oui, on fait la fête ici et va se répandre aussi dans toutes les maisons qui nous accueillent, dans tous les bureaux, dans tous les véhicules, pourquoi pas. Donc, on repart avec JJ Vicky.

0: Le titre Fausse Amitié à l'instant de Patience Dabani est une chanson qui met en garde contre les relations hypocrites. Hein. La chanson évoque ces personnes qui se présentent comme des amis, mais qui en réalité sont jalouses, intéressées ou malveillantes. Elle rappelle que les faux amis peuvent sourire en face tout en critiquant ou en cherchant à nuire dans le dos. À travers ce message, Patience Dabani nous invite à faire preuve de discernement dans le choix de ses fréquentations, à privilégier des relations sincères et à rester fidèle à ses valeurs malgré les déceptions. Le message principal hein, est la véritable amitié se reconnaît par la loyauté, la sincérité, le soutien dans les moments difficiles, tandis que la fausse amitié finit toujours par révéler son vrai visage. Comme on dit, le mensonge prend toujours l'ascenseur, mais la vérité prend l'escalier. Ouais, tôt ou tard, la vérité finira par éclater. Merci pour ce beau message de Patience Dabani ce matin sur la radio. Très beau titre que nous a demandé monsieur Jean-Félix Dakanda. Alors.
1: Oui, ça c'est vrai, c'est un thème à développer.
0: Fausse ouais, amitié. Fausse amitié, qui sont nos vrais amis.
1: Ils sont nombreux, hein, ils sont nombreux.
0: Et qui sont les faux.
1: Ils se cachent sous d'habits d'ange, ils portent des vêtements sûrement de brebis, mais ce sont des vrais loups, hein, sûrement. Mais il faut avoir le discernement, comme tu l'as si bien dit, hein, pour preuve vraiment de discernement, de savoir qui tu mets dans ton cercle restreint, parce qu'il y a plusieurs cercles quand même hein, que tu peux avoir dans ta vie. Mais il y a un cercle là, ton cercle restreint.
0: Oui. Ouais, là, il faut faire le papato, là. Oui, oui.
2: Exactement, maman a dit. Ça va faire la distinction entre les amis et les connaissances.
1: Voilà.
2: Beaucoup merci. Se perdent parfois. Vous avez ces personnes-là qui vont vous approcher juste pour mieux nuire.
1: Comme pour mieux vous connaître et vous renverser après.
2: Exactement. Ça, c'est pour vrai. Ça qu'on dit que le mal ne vient jamais de loin. Alors, merci. Donc, je te rejoins sur le discernement.
0: Mm-hmm. D'accord. Donc, le couteau qui te tue sort souvent de ta propre cuisine.
2: Exactement.
0: Bonjour à monsieur Ndong qui nous reçoit quelque part dans Libreville. Bonjour également à monsieur Stan. Oh, ça fait un moment quand même, hein, c'est sur la matinale.
1: Ben oui, il bascule là. Comme on l'appelle à la tribu des auditeurs. Bon, on réveille maintenant à lui, à M. Luxaguet qu'on a entendu hier aussi.
0: Le président, ouais, il disait que désormais
1: il est joignable.
0: Ouais. Voilà. Il a renouvelé ses puces, il a acheté un Android désormais. Ah, nous sommes à l'attente.
1: Nous on continue. Hein. Bon, on réveille maintenant à Ivy, la plus douce, ouais. Du côté de 7.0.
0: Mon coco, Ivy.
1: Comment te portes-tu? Bon, on réveille maintenant à M. Matata aussi, à M. Youssouf, à M. Sec, que je n'écoute plus. Hein. Bon, on réveille maintenant aussi à Eva du côté de Dakar. Je crois que tu te portes merveilleusement bien aujourd'hui, Madame Agnès du côté d'Ovando, Madame Laure du côté d'Akanda. Auditeur ou bouleau filles là.
0: Nous allons le prendre. Nous espérons qu'ils ne sont pas en attente cette émission.
3: Mesdames et messieurs.
0: Allô.
3: Oui, bonjour.
0: Bonjour.
1: Bonjour.
0: Monsieur.
1: Bonjour.
3: C'est Monsieur Bouka.
0: Ouais, nous l'avons reconnu, Monsieur Bouka.
1: Monsieur Bouka.
3: Ok, merci. Le sel, S-E-L. Et quand on renverse, ça devient quoi le pluriel?
2: Les.
3: Merci.
1: Merci, Monsieur Bouquin.
0: Merci, Monsieur Bouquin.
1: Et le sel, c'est un ingrédient très important pour la femme.
0: Ouais,
1: dans
0: pour la sauce,
1: cuisine.
0: Là.
1: Voilà.
0: La cuisine, là.
1: C'est ingrédient qui donne de la saveur. Voilà pourquoi on dit que ta vie soit comme du sel. Parce qu'il faudrait que ta vie apporte de la saveur aux autres.
2: Exactement.
0: Et non du cube, alors.
1: Et non, le cube, non. Tu vois, on ne fait pas la publicité voilà. Du sel. Hein.
0: Ouais, non,
1: on fait la publicité du cube. Parce que tu sais qu'elle n'a pas trop de...
2: Hein? Oui, le sel ne parle pas beaucoup.
1: Elle n'a pas trop d'emprise. Voilà, on était au bout du fil.
0: Que se passe-t-il?
3: La bière, quand on boit ça, ça devient quoi?
0: Ça devient sucré.
3: Sucré.
0: Ouais.
3: Dis-nous, la bière, quand on boit ça, ça devient quoi?
0: Sucré. Elle est bien fraîche, là, elle devient sucrée. Bah ouais.
3: Bon, monsieur Simon, ça fait longtemps, monsieur Simon m'a invité chez lui.
0: Ah ouais.
3: Parce qu'il a pris juste un petit frère, il a dit non, toi tu restes en haut là-bas, vous là, allez-y loin. Donc quand on passe, mais le jour qu'on passe là, quand il nous raconte les belles histoires, mais c'est pas un problème. En tout cas, ouais, c'est pas un problème. Je reste toujours son petit frère.
1: Bien sûr.
3: Voilà. N'est-ce pas, non, madame la...
1: Ça, c'est vrai.
3: Voilà. Donc, monsieur Simon, donc, j'espère que vous avez mis son. Il ne faut pas qu'après, qu'il dit, oh, c'est le TG.
1: C'est déjà calé, hein.
0: Bah ouais, c'est bien. Voilà. Donc, c'est déjà sur la platine, là.
3: Il faut mettre ça deux fois, même, parce qu'il a demandé. Moi aussi, je demande pour lui.
0: D'accord, bah, nous allons bisser ça, alors.
1: Merci encore déjà.
3: La radio, là, en tout cas, bonne journée.
1: Bonne journée.
0: Ah, oui. Merci.
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2: Ah oui, ça, c'est la magie de la matinale.
1: Non, c'est vrai. Merci. Bon, on réveille maintenant Monsieur Kevin. Ah oui, au pasteur du chocolat noir. Voilà.
0: Et la Bouenguidi. La Bouenguidi,
1: oui. Ouais. Bon réveil matinal à lui, à Monsieur Lynn Cassé aussi.
4: Hein. Là où tu te trouves, papa et Sono Mengue, bonjour à toi, du côté d'Oyem. Et je te souhaite une très bonne retraite. Et bonjour à, aux citoyennes, aux citoyens de Ondili, ce magnifique village où a été recréé la danse Ongwata Empire. Bonjour à tous ceux, Estelle Dakieni, d'Oskama, de Kangoville, de Ngoni, de Ronga. Bien chose à vous. Au papa et Sono Mengue, j'ai un titre de Pongolov, Masikini, en nouvelle version. Merci beaucoup, Marlène, pour tout ce que tu fais pour nous.
0: Pongolov, Masikini.
1: Masikini, ok.
4: Merci, je vous remercie infiniment.
0: Merci. C'est nous qui vous remercions.
1: Vous remercions, vous faites nos
0: matinées. Votre fidélité, messieurs.
1: Oui, vous faites nos matinées, vous faites nos joies aussi. Et vous nous apportez plus d'amour dans nos cœurs, hein, monsieur Jean-Félix, vous ne savez pas.
0: Ouais, lorsque nous passons le week-end à la maison, automatiquement.
1: Oui, c'est lié, on est un peu triste.
0: Ouais, on sent que bon, là, il faudrait que lundi arrive. Quoi. Nous sommes impatients d'être déjà lundi, en fait. Le week-end, ça passe. Donc, nous ferons lundi, mardi, mercredi, jeudi, vendredi. Samedi, lundi.
1: On saute samedi.
0: Ouais, normal. Nous voulons directement que le week-end n'arrive même pas, en fait.
1: Bien sûr.
0: 066 21 41 11, c'est le numéro de téléphone pour être avec nous ce matin. L'émission, c'est la grande matinale. Alors.
1: Oui, des salutations à Monsieur Badjo. Abessolo, du côté, il disait qu'il était du côté de Mindy, qu'il allait passer les vacances. Voilà. Le radical aussi. Bon réveil maintenant à vous, à Monsieur Miyi Mikumba, Marambou Mongoui. Bon
0: le traditionnaliste.
1: Toi, oui, le traditionnaliste, Monsieur Mol, le Mol Villois, le Bois d'Hiver. Auditeur en ligne.
0: Mais Timmy Togo.
2: Allô?
5: Allô?
0: Oui, allô? Allô. La douce.
5: Bonjour.
1: Le coco
5: bonjour,
1: poche de quelqu'un.
2: Bonjour.
0: Bonjour, mon coco.
1: Bonjour. Le coco poche.
5: Je suis là, je suis ici, voilà.
1: D'accord.
0: Alors, ça fait tout.
5: Depuis lundi, je suis très silencieuse. En fait, il y a ma fille qui est déjà arrivée. Elle est arrivée hier soir.
1: Ah, ok. Wow. Bonne arrivée.
0: À quoi bas?
2: Merci. Welcome.
5: Merci. Je suis très émue, très ravie. Après 4 ans que je n'ai pas vu ma fille, vraiment, avec beaucoup d'émotions, à l'aéroport. À l'aéroport, hier, c'était chaud.
1: Ah,
5: en ce moment, elle est du côté de la démocratie, c'est son papa. Et je vais lui rendre visite tout à l'heure à 14h. J'ai hâte de revoir ma fille.
0: Il faut lui faire beaucoup de poutou-poutou.
5: Non, avec les larmes d'hier, là, c'était chaud. J'ai quand même pleuré de joie, d'émotion de revoir l'enfant.
1: Je vais te donner le mouchoir.
0: La joie, une joie immense. Je suis dans l'émotion.
5: Je veux écouter un titre de Queen Combe. C'était Dédé que je dédie à ma fille. Dédé que je dédie à ma fille ce matin. Je crois qu'elle est à l'écoute.
0: D'accord, merci. Gros bisous à elle.
5: Je dis encore merci beaucoup à Jean-Félix qui m'a toujours soutenu avec l'enfant. Et à Monsieur Toi et à Lambert, à Papindon qui m'a soutenu quand elle avait un souci. De toutes les façons, on va s'arranger pour qu'elle vaille Monsieur Nidon.
1: On va tous se voir. On va tous
5: donc,
1: se voir.
5: Je suis à l'écoute.
1: D'accord. Merci encore
5: merci
1: à toi.
5: Bonne journée à vous.
1: Merci. C'est Yil Pidouce, auditeur en ligne.
0: Yahweh m'a libéré.
6: Allô.
0: Oui, allô.
1: Allô, Monsieur Jean Narcisse.
6: Bonjour.
0: Bonjour, Monsieur Jean Narcisse.
2: Bonjour, Monsieur Jean
1: Narcisse.
6: Comment allez-vous là-bas en studio?
1: On va bien.
0: Ça va, nous sommes
1: là. Le réveil est déjà fait.
6: Ça, c'est l'atmosphère des vacances.
0: Ouais, ouais chacun autour de sa tasse de thé, là, avec des croissants, ouais, là.
6: Ça va. Bon, j'appelle pour dire à Jean-Félix que l'ancien maire et ancien ministre Vincent Esso ne venait plus de ce monde. Il nous a quittés, je crois, il y a cela... deux à trois ans. N'est plus de ce monde. Mais je salue particulièrement toute sa famille du côté de Bethune, s'ils nous écoutent. et à ceux-là de Igor et Pepe aussi. Mm-hmm. Bonjour, Mbolani, Mkodjembe, Sesebo, Yemekwin, ma famille Nambolo, et famille Papa Vincent et Soulmango, ma famille Nambolo et Tirini. Mon frère Jean-Félix, Alva Simaleemu, ma famille Nambolo et Tirini. Mon frère Jean-Félix, Alva Simaleemu, Minewa.

0: tous les ressortissants du Donguila qui nous écoutent ce matin. Je suis à l'écoute et je salue personne de passage.
1: Merci. Restez à l'écoute, monsieur Jean-Narcisse, depuis Milancy, depuis le 6e arrondissement. Auditeur, un autre auditeur, nous allons le prendre. Allô.
2: Allô, bonjour.
3: Bonjour, papa Narcisse. Merci pour l'information. Je suis vraiment navré. Je ne le savais pas. Je suis vraiment navré. Bonjour à toi, madame Irib. Bien chose à ta fille. Et des bons séjours à elle dans son pays. Pardon, bonjour à toi. Papa Doussaga, t'as une famille, mais nous t'appelons, tu ne réponds pas. Et ton téléphone sonne sur le téléphone. Bon. Mais je vais que tu réagiras.
1: Merci. Ah, monsieur Jean-Narcisse. Ouais, monsieur Doussaga, il a l'écoute, hein. Pas de souci, on espère qu'il appellera ce matin également pour nous faire signe qu'il est là avec nous de la partie. Corona, oui.
2: Une pensée particulière aux forces de l'ordre qui s'apprêtent pour la grande fête.
1: Ah, il faut bien, ouais, c'est oui. Dans quelques jours seulement.
2: Exactement, ouais. La fête nationale et
4: sans oublier. Alors, monsieur Yves.
1: Mais monsieur Simon.
2: Bonjour.
4: Ouais, je voulais dire à mon beau-père, Jean-Pierre Zakanda, si le président Doussaga ne vous répond pas, attrapez ce moment, monsieur Stan. C'est lui qui connaît là-bas l'endroit.
1: Ah ouais,
4: il va vous accompagner où se trouve monsieur le président Doussaga. C'est monsieur Stan qui connaît l'endroit.
1: Comment est-ce qu'ils appellent ça déjà? Ah ouais, voilà, ancien combattant.
4: Vous attrapez monsieur Stan, si vous voulez, moi, j'attrape monsieur Stan, il vous accompagne là-bas. Mon beau-père, Jean-Pierre Zakanda. Il faut qu'on attend M. Stan, il vous amène là-bas. Ça, il n'y a pas de problème pour ça. Si il ne répond pas au téléphone, on part à domicile, on attend son M. Stan, pas le trouver là-bas. Voilà. Donc, bon matin à M. Stan, je crois qu'il nous écoute. Je vais l'appeler tout à l'heure. Là.
1: D'accord, appelez.
4: Voilà. M. Jean-Narcisse de Milancy, il a demandé le genre de Donguila. Ça, c'est très bien, là, parce que le genre de Donguila.
1: Bah ouais, vous êtes là, vous êtes là, monsieur.
4: Voilà, tu es voilà, tu vas aller, ok. On va essayer à l'écoute. Madame Lati.
2: Oui.
4: Mais votre père est où? Ndouma, il est où? Il a changé maintenant le nom, là.
1: Ah, monsieur Samson. Ah. C'est désormais monsieur Samson, ouais.
4: Attends, donc, Bakota, il y a les Samson là-bas.
1: Bah ouais, c'est le seul Samson des Bakota là-bas, des villages de Bakota.
4: Ah, ok, ok, d'accord. Je vais demander aux gendarmes qui sont là de m'arrêter, le monsieur là.
1: D'accord, il n'y a pas de souci.
4: madame Nati.
1: D'accord, ouais, pas de souci.
4: Il faut aller lever pour le faire, hein, parce que moi, je vais demander aux gendarmes de m'arrêter, Samson là.
1: Non, mais pas de souci, il n'a rien fait, monsieur Samson, quand même.
4: Restez à l'écoute.
1: D'accord, restez à l'écoute, monsieur Simon. Merci, merci. Et oui, Miss Gwen, nous parlions des fêtes tournantes.
2: Exactement. Nous avons la fête de l'indépendance qui s'approche, qui commence à pointer le bout de son nez. Et la fête de la transition, la grande transition du Gabon. Mm-hmm. Alors là, les forces de l'ordre sont dans les répétitions. La fête est en train d'arriver. Les travaux sont déjà en avance. Hein. Tu as vu le bâtiment ils ont appelé ça quoi, le bâtiment du 16 août.
1: Le 16 août, ouais. Bah ouais, ça va.
2: Ça avance, hein.
1: On aurait dû reprendre des Chinois, là. Ça allait aller encore. Parce que les Chinois, ils travaillent nuit et jour. Hein.
2: Oui.
1: Mais à une certaine heure, lorsque tu passes là-bas, à partir des 19h, il n'y a plus rien, là.
2: Oui, mais après, nous n'y croyons. Ils n'y ont plus, mais quand même, les avancées sont majeures.
1: Ça progresse, ouais, ça progresse. Ça
2: auditeur progresse. Au bout du fil, là. Bonjour.
1: Allô.
5: Allô, allô.
1: Oui, allô. Oui. La douce.
5: Oui, Yves.
1: Oui.
5: J'aime bien le titre de Mimbamistan là. L'amour n'a pas d'âge.
1: L'amour n'a pas d'âge, yeah.
5: L'amour
1: ok.
5: L'amour n'a pas d'âge que je dédie à M. Nan et à M. le conseiller de Milancy.
1: D'accord.
5: Qui vient à peine d'appeler. Et à M. Lambert aussi.
1: Ok.
5: Sans oublier Guy de Planche qu'on n'écoute plus.
1: Ouais, ça fait un moment quand même, le cas, ça vient. Bah, nous espérons que.
5: De toutes les façons, dans la semaine, je ferai un tour à l'escale là-bas.
1: D'accord.
5: Avec l'enfant.
1: D'accord, pas de souci.
5: Merci.
1: C'est nous qui
5: l'amour
1: vous remercions.
5: L'amour n'a pas d'âge.
1: Ouais, l'amour n'a pas d'âge. Un instant, hein. Nous allons écouter, il n'y a pas de souci. Hein. Passez vos commandes, chers auditeurs. 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

0: point Gabonios, point comme nous étions sur le bâtiment du 16 août. Ouais. Donc, vous y croyez, vous?
1: Non, mais au début, je n'y croyais pas. Là? Mais là, ça avance, hein, ça avance. Je commence à y croire très sincèrement.
0: Moins d'un mois?
1: Ah bah oui, oui. J'y crois fermement.
0: D'accord. Et vous également, chers auditeurs, est-ce que vous croyez, franchement,
1: vous y croyez ou pas?
0: Nous avons des contestataires qui viendront certainement là ce soir. Nous avons comme le plus jeune, ou encore monsieur Mawangu, premier du nom, qui est à l'écoute sur la radio 0-66-21-91-16. C'est le numéro de téléphone. Nous allons plonger dans la messagerie. Nous allons prendre ce message qui dit rapidement... Je suis interrompu par un appel là, allô. Auditeur. Allô?
1: Oui, allô?
2: Oui, monsieur Yves.
0: Oui, monsieur Simon.
2: Ouais, Miss Gwen dit quoi? Il ne croyait plus, pourquoi?
1: Oh, je n'y croyais plus lorsque le président. Bon,
0: par rapport
1: fait,
0: au délai, en fait.
1: Exactement.
0: Je pensais que c'était
2: non,
0: trop.
2: Le délai n'a pas de problème. Vous savez, je vous prends. Vous voyez où le président votait avant, Omar Bongo Ondimba, que Dieu garde son âme, bien monsieur. Le président sortant à Libère Bongo Ondimba, vous voyez, 9 étages là. Mm-hmm. Il a voté là, non, à chaque fois. Oui. C'est les élections, non?
1: Oui. Mm-hmm.
2: Voilà, vous savez, ça en passe la présentement à l'école qui est l'école Pilate. Donc, on a donné les travaux parce que le président à Libère Bongo il devait voter pour les députations là. On a juste fait, on peut juste. Oui, il doit voter parce que les travaux, on ne peut pas. Tout finit le même jour, même là, vous voyez, là, on va faire juste la devanture.
0: Mmh, ouais.
2: La devanture. Il y a beaucoup de travaux encore à faire en arrière, derrière. Il y a beaucoup de travail.
0: Ouais.
1: Exactement.
0: Normal,
2: on va
0: normal.
2: Juste amener le devant, parce que c'est là que tout le monde va regarder. Le derrière, vous ne pouvez pas regarder, parce qu'il y a la mer derrière, oui ou non.
0: Ouais, du tout, on ne peut pas.
2: On finit sur la façade et puis allez, on finit le défilé. Après là, on reprend les travaux.
0: Mmh.
2: C'est pas facile. Voilà, donc c'est comme quand tu veux porter quelque chose qui t'intéresse, bon, tu es au coroner de faire comme ça, après on va arranger après, c'est pas ça, monsieur Yves?
0: Voilà, je sais pas, parce que s'il vient comme ça après, non, ça peut lâcher. Hein.
1: C'est ça.
2: On va finir ça après.
0: D'accord.
2: Il y a beaucoup de travail à faire à l'intérieur, ce n'est pas facile comme vous voyez là.
0: Mm-hmm.
2: C'est comme ça. Ok, je suis à l'écoute.
0: D'accord, restez à l'écoute, monsieur Simon, merci. Merci pour... c'était éclaircissement ce matin, hein, Miss Gwen. Donc, le monsieur fera juste la façade du devant et après, au fur et à mesure. Après, il reste que 19 jours, là, 19 jours à compter d'aujourd'hui. Nous sommes quoi, le 29?
1: Nous sommes le 29 juillet, oui.
0: Ouais, donc, 19 jours. Nous avons un auditeur au bout du fil, nous allons le prendre. Allô?
3: Oui, bonjour.
0: Bonjour, monsieur.
1: Bonjour.
3: Bon, on ne sait jamais ma voix.
0: Monsieur Matata.
3: Et là. Oula, non, ça...
1: Vous, non, vous avez pris les devants, cette fois, on l'a reconnu.
3: Non, c'est vrai que madame Nati, je ne suis pas passé à côté.
0: Bah non, même pas. Oh, ah, vous avez dit bonjour après, on ne va pas dire oui, monsieur.
3: J'avais reconnu ma voix.
0: Bon, aujourd'hui, vous êtes certainement un peu grippé, là.
3: Ah, c'est comme vous voyez, là. Je
0: bah voilà,
3: combattu.
0: Vous avez une técha dans la gorge, là.
3: Oui, je suis combattu. Quand je parle, les gens du pays, là, on me combat.
0: D'accord. Ouais.
1: Ah, bah, allez.
0: On vous a lancé un 15, là, vous.
3: Non, jamais. Que vol, jamais.
0: Ah, ou bien vous êtes baigné dans le sang de l'agneau.
3: Jamais. Mes ancêtres sont là, ils restent là pour ça, ils sont là en train de se battre.
0: D'accord, ouais, ils sont là derrière. Un bouclier qu'il faut.
3: Voilà, tu vois, ils ont permis que ça en vie. Déjà, c'est le plus grand plaisir de ce qu'on vit, là.
0: Ouais.
3: De retrouver en vie, en santé.
1: Exactement.
3: Le fait qu'on voit sur la télé, là, si tu n'es pas en vie,
0: mm-hmm.
3: tu n'es pas debout, tu n'es pas en santé, tu n'es rien en fait.
1: Exactement.
0: Ah,
1: mm-hmm.
3: Donc c'est pour commencer, déjà dit bonjour à toute la grande famille,
0: mm-hmm.
3: la grande famille étendue. C'est toujours une grâce pour moi d'écouter vos voix et surtout que vous êtes toujours en vie, l'émission est toujours en activité, malgré les incompréhensions et tout le consort, mais ça reste une famille.
0: Bah ouais, c'est ça la famille, hein.
3: Donc je vous souhaite une bonne matinée et de grâce déjà.
0: Merci.
3: C'est pas une bonne journée. Encore, on suit plus de richesses, hein. C'est plus de richesses, de connaissances.
0: Amen.
3: Bon, tout d'amour. D'amour.
1: Oh, d'amour ça.
3: De transmission. Hein, Madame Nati, avec ça,
1: c'est... Ah oui, nous recevons.
0: Oui, nous recevons, Monsieur Matata. Merci, c'est gentil ça.
1: Et nous vous renvoyons l'ascenseur, hein, santé, prospérité, tout et tout.
3: Et sincèrement, Je voulais encore surtout juste une parenthèse par rapport à ceux qui n'ont, tous ceux qui ont des échecs chaque jour. Mm-hmm. Pas seulement ceux qui n'ont pas l'examen, mais dans la vie quotidienne, elle lâche en place jusqu'au bout. Tout cela, c'est tous ces échecs-là qui nous rendent des hommes, qui nous rendent sages, qui nous rendent au-delà, notre esprit en fait.
0: D'accord.
3: Dans ceux qui n'ont pas eu l'examen, soutenons-le. C'est dit, s'agissait d'une question, tous les gars là, on ne les abandonnait pas. Ce sont nos enfants, ce sont ceux qui vont aider le Gabon demain.
0: L'année prochaine.
3: La jeunesse est sacrée. Et je voulais, ce sont des Annick Sorbacheli, mon chant, c'est mon chant.
0: Mon chant, c'est mon chant. Mmh. Oh, d'accord, il n'y a pas de souci, monsieur Matata.
3: Et papa Simon, sincèrement, tu auras ton permis et toutes tes pièces seraient ça.
0: D'accord, c'est réussi. C'est réussi, ouais.
3: Tous mes papas, bonjour, bonjour, beaucoup de santé, d'appétit, beaucoup d'appétit pour manger.
0: Ouais, on dit quand l'appétit va, tout va.
3: Beaucoup d'appétit, et le plus jeune. Mmh. Je pense que c'est notre rôle, nous, les jeunes, de venir parler ici parce que c'est notre rôle.
0: Ouais.
3: Papa en train de vieillir, sont en train de mourir. Donc, c'était un peu ça, vraiment, ça me fait plaisir.
0: Merci, plaisir partagé, monsieur Matata, merci. Revenez-nous si vous le souhaitez, ok?
3: Ok, d'accord.
0: D'accord, merci, merci d'être des nôtres ce matin. 066 21 4 21 11, nous avons un autre auditeur au bout du fil, nous allons le prendre. Ah, oh, monsieur Samson! Monsieur Samson, comment allez-vous ce matin?
4: Samson est à l'appareil.
0: Waouh, bonjour, monsieur Samson.
4: Comment vous allez?
0: Ouais, nous nous portons bien, grâce à Dieu, ça va, nous sommes là. Gratitude infinie.
4: Miss Gwen.
0: Et vous?
1: Oui, monsieur Samson.
4: Comment tu vas?
1: Je me porte bien, surtout lorsque je vous écoute comme ça.
0: Ah ouais, ah, monsieur Samson. Ah, je vais bien lorsque je vous écoute comme ça.
1: Ouais, c'est ça.
4: La précieuse.
5: Monsieur,
0: la fille préférée
5: Samson.
0: De l'éternel, la fille préférée de l'éternel.
4: C'est mon cœur.
5: Oh, merci, papa. C'est
4: comment dans mon cœur. Ne soyez pas jaloux, toi.
0: Non, du tout, du tout.
5: Chacun sa place.
0: Chacun sa préférée.
1: Exactement.
0: Chacun sa préférée, son préféré, voilà quoi.
5: Chacun sa place.
4: Je salue le café. Je salue monsieur Marler. Madame la prophétesse. Ça fait longtemps que j'ai entendu sa voix aussi.
0: Elle est devenue DJ. Elle dit, ouais, moi, c'est désormais, c'est la technique, là. Du coup, je me mets à fond.
4: C'est bien pour elle.
0: Ouais, bah voilà, quoi. C'est pareil c'est pour Marley aussi. Il veut jamais parler.
4: C'est le métier qui rentre.
0: Mm-hmm. Ouais, normal.
4: Bonjour à Patrick Chafferi. Mm-hmm. Celui qui nous a abandonné. Le président. Fixé.
0: Ah ouais, le président du syndicat.
4: Oui.
0: Ouais, normal. Depuis le 7-0.
4: Il nous a abandonné. Il y a beaucoup qui nous abandonnent, mais nous, on est toujours là. Mais. Mm-hmm. Samson, oh, vous blaguez. Avec Samson, vous pouvez couper ses cheveux, hein. Mais ça le pousse encore.
5: Ça va toujours.
0: Avec Samson, la route se poursuit.
4: C'est pas mon frère, c'est que toi qui dis, moi, pas. Oh, amène-moi à la barrière, je vois ta femme. Petit, tu sais comment? Moi, je suis encore vivant. Madame, bonjour. Comment tu vas? Dis-moi le vendo. Tu me dis que je suis encore à Bakota. Tu attaques mes enfants. Tu attaques les problèmes avec toi. Va dans ta forêt noire. C'est là-bas où tu trouves tout.
0: Avec, il vous y invite là quand même.
4: Avec le plus jeune là. Le plus jeune. Il va venir encore me bombarder. Les gens là, il y a deux. Mawa Angu. Oh, la guerre. Madata, t'as vu? Vu comme je salue le conseiller du film aussi. Je salue aussi ces gens de soldats qu'on a écouté. Ça fait hier qu'on a écouté.
0: Mm-hmm, oui, oui.
4: C'est Mérite, ça fait longtemps. Mais la pédigiste. Oh, maman, c'est comment? Le pédigiste ne t'a pas encore repris. Il vient de saluer quand même, maman. On va entendre sa voix. Rien que salue le matin. Mais s'il veut qu'on a aussi. Didi. Ah, mes frères sont là aussi. Pourquoi vous aimez tout l'argent comme ça? Quand vous avez l'argent, on vous ferme la bouche. Oui. Mais où est ta mission? La mission que Dieu t'a envoyée, c'est quoi? C'est pour venir informer, éduquer. Bon, c'est vrai que nous, on n'éduquerait pas trop les gens.
0: Mais divertir, ouais. Divertir quand même.
4: Divertir, oui, bon. Oui. On divertit quand même quelquefois.
0: Ben ouais, là, nous sommes dans le divertissement.
4: Et non, c'est mon autre rôle.
0: Ouais.
4: On reconnaît notre rôle. Qu'est-ce qu'il faut dire, monsieur Don? Monsieur Don, bonjour. À quel niveau? Bonjour aussi, Elie de Miami. Eh! Je suis maintenant connecté. Il y a WhatsApp qui est arrivé.
0: Bah ouais, bah félicitations à vous, monsieur Samson. Bah ouais, l'évolution là, c'est un peu un peu.
5: La voiture vous est arrivée un peu.
0: Oh, vous êtes aussi maintenant le véhicule là. Oh, vous êtes désormais le véhicule. Vous avez jeté
4: non,
0: le.
4: Dans le programme. C'est
0: vous avez jeté votre cellulaire là.
4: Lui est dans le programme, il est dans le contrôle.
0: Ouais, donc, amine.
4: Celui qui a la foi ne panique pas.
0: Amine.
4: Et nous, en avant, on ne recule pas haut. Parce que la bonté de Dieu est toujours là.
0: Amen.
4: La vérité nous tient. Il nous dit seulement garder l'équilibre. Ne perdez pas l'équilibre. Quand je promets, je réalise.
0: Toujours.
4: Si quelqu'un vient vous embrouiller, il dit fort le camp. Heureusement, avec le petit français là-haut. Excusez-moi. Il ne lit pas mon œil.
0: Non, lui, il n'est pas dans mon œil, non, du coup.
5: C'est déjà dit.
1: Oui, monsieur.
4: Ça fait plaisir de t'écouter.
1: Le plaisir okay, est partagé.
4: Mais si tu choisis seulement 3 jours dans la semaine, Père, Fils, Saint-Esprit, ah, qui t'envoie même?
0: Bah voilà, la Sainte Trinité, là.
1: Ça va aller.
0: La Sainte Trinité.
4: Père, Fils, Saint-Esprit. Ah, ça. Bon, reste à l'écoute.
0: Merci, reste à l'écoute, monsieur Samson.
4: Aussi mes ennemis.
0: Ouais, il faut bien. Il faut bien. On salue tout le monde, là.
4: Dieu vous bénit. Moi aussi, c'est qui m'aime. Recevez aussi mes salutations. Parce qu'il y a deux personnes ici. Il y a ceux qui t'aiment. Hein, Yves ?
0: Oui, oui.
4: Faut pas les en vouloir, ou ?
0: Non, du tout. Ils nous permettent d'avancer.
4: Ces gens-là sont là pour te monter plus haut. S'ils ne sont pas là, tu ne peux pas monter ?
0: Bah ouais, normalement. Il n'y aura personne pour faire ta pub, là.
4: Ah.
0: Bah ouais, il vaut bien, hein. On ne jette pas de pierre s'il y a un arbre qui ne porte pas de fruits quand même, monsieur Samson.
5: C'est vrai.
0: Ah, auditeur au bout du fil, nous allons le prendre. S'il vous plaît, diminuez votre porte récepteur.
4: Allô.
0: Ouais, allô, la terre ici, la lune. Nous vous recevons 5 sur 5.
6: Bonjour.
0: Ouais, bonjour, monsieur.
6: C'est Gabon News.
0: Bah ouais, vous êtes à Gabon News.
6: J'appelle là pour parler les choses de Gabon.
0: Bah, allez-y. Nous vous écoutons.
6: Madame Nati, elle est là.
0: Bien en place.
6: Elle a mis le casque.
0: Bien sûr.
6: Yves.
0: Oui.
6: Ça va.
0: Ouais, ça va, grâce à Dieu. Comme un petit poisson dans son bocal. Et vous
6: ça, là, tu n'as pas une froid de canard.
0: Non, pas froid de canard ce matin, non, du tout.
6: Ça, tu es en place.
0: Ouais, bien en place.
6: Ouais.
5: Elle est bel et bien là.
6: Aka, le moul. Ouen.
5: Barambura.
6: Oh, t'es ça.
0: Inande, toi.
1: Je te cherche.
0: Ikitien, moi bourang.
6: Ikitien, moi bourang.
1: Comment ça va?
6: Ah bon, ouen. T'es venu encore le mercredi là pour nous faire les devinettes.
1: Oui, j'ai apporté une belle devinette pour toi.
6: Ah non, c'est pas pour moi, pour faire ça, monsieur Lambert.
1: Monsieur Lambert, en tout cas, on verra celui qui aura la réponse.
6: Ah, est-ce que monsieur Lambert, il n'a jamais trouvé la réponse.
1: En tout cas, on verra bien.
7: Bonjour à Miss Couleur Café de là où elle se trouve. Mm-hmm. Ah, bonjour à mon nouveau patron. Bonjour à Madame Nati, même si elle ne m'aime plus. C'est pas grave.
0: L'amour d'une mère ne s'éteint jamais.
7: Oh, bah ouais. Pardon, yes.
0: L'amour
7: pardon.
0: D'une maman. Yeah.
7: Yves.
0: Yes.
7: Top d'abord. Les Gabonais ont dit ils aiment Patience Dabani, ils n'aiment pas Joséphine Kama.
0: Bah ouais, c'est.
7: C'est pour dire ils aiment l'artiste, ils n'aiment pas la mère. Arrêtez. Pardon. Ne mettez pas ça entre ma mère et moi, s'il vous plaît, si vous devez pleurer.
0: Non, du tout. Nous, voilà. Nous prenons la paix, l'amour et l'unité.
7: Ndoma alias Simon.
5: Samson.
0: Allons, Samson.
7: Samson, pardon, Samson, excuse-moi. Je me suis trompé, Samson, la bouche là, ça pèse un peu le matin. Mais, Yves.
0: Oui.
7: Il y a un artiste gabonais qui a chanté. La femme du grand frère. C'est la femme du petit frère. La femme de tonton, c'est la femme du neveu. Mais si je ne suis pas en. Bon, non, si
0: non,
7: je
0: faut
7: ne
0: pas
7: suis
0: toucher.
7: Pas en. Bon, ouais. Bon, mon petit.
0: Ouais, il ne faut pas toucher. C'est un gongongo, Kaki Disco. Ouais.
7: Ah, il faut te connecter. Donc, cale ça d'abord. Cale ça avec pour répondre, bon, parce que c'est que l'ancien patron, il est actuellement en voyage. Mmh. Voilà. On lui souhaite à lui un très bon voyage. Donc, dédicace spéciale à lui pour répondre à monsieur Ndoma Ndoma, alias Samson.
0: D'accord, pas de souci.
7: On parle Ngongongo.
0: Ok.
7: Pour écouter les paroles, monsieur Ndoma Ndoma.
0: Merci, monsieur le plus jeune.
7: Voilà. Donc, Gwen.
1: Oui, le plus jeune.
7: Vous avez cité combien de fêtes en août?
1: Deux.
7: Ah non, moi je dirais non.
1: Combien?
7: Il y en a trois.
1: Ah oui?
7: Oui, et il y a la fête du drapeau.
1: Ah.
7: Ouais, je pense que c'est le 9 août, si je ne me trompe pas.
5: Effectivement.
0: Bah ouais, oui, évidemment. On l'avait pas. On l'avait pas. On l'avait pas sur le viseur. On l'avait pas sur le viseur.
7: Voilà, nous sommes.
0: Ouais.
7: Oh non, la folle, il est intelligent.
0: Merci mais
7: Yves, quand je suis arrivé à l'école en deuxième année, taxi 2000 à Kanda, puis ma tête, j'ai dit c'est bon, arrête ici.
5: Non, tu vas ramasser le cartable, tu vas repartir, hein? Tu vas ramasser le cartable à nouveau, tu vas repartir à l'école.
7: Madame Nati, vous me voyez comme moi assis pendant 6 heures de temps dans une classe, je pense à mes... Je sais que de 9h à 15h, je dois avoir 40 000. Donc, vous voyez que je suis assis pendant que toi tu parles, ma tête n'est pas là, madame Nati.
0: C'est ouais, normal, la tête est déjà.
7: Je demandais à mes condisciples de classe, madame Nati, si après demain, vendredi, c'était férié, c'est moi qui disais à l'enseignant de ne pas venir.
0: Bah, le récalcitrant, ouais, normal.
5: Voilà. Il est parti.
0: Il est parti. Revenez-nous, monsieur le plus jeune. Merci. Ouais.
5: Ah oui, Yves, sûrement sans transition, on va directement entamer avec l'éphéméride. Parce que le temps coule, quand même. Il va si vite. C'est pour rappeler.
0: Le temps ne nous attend pas.
5: Il ne nous attend pas. Ouais. Lui, il s'en va, il fait ce qu'il a à faire. Et puis voilà, il traverse. Si tu n'étais pas dans son tronçon, il t'abandonne. Et à toi maintenant de courir pour rattraper le temps. Mais on dit aussi qu'il y a quelque chose qui rachète le temps. Ouais. C'est pour vous rappeler, mesdames et messieurs, que nous sommes le mercredi 29 juillet 2026. L'éphéméride, c'est maintenant. Le chant du coq a retenti et c'est le matin qui s'annonce. Le soleil se lève, la ville s'éveille et tout le monde aussi. Un matin qui prépare déjà les couleurs d'une bonne journée. L'air est frais, on a du mal à quitter son lit, mais les obligations nous appellent. Le désir, le devoir nous contraint à se lever. Les carreaux glacés sous nos pieds, hein, vraiment rend le bain difficile, surtout pour ceux qui ne peuvent pas se procurer de l'eau chaude. Les préparatifs et les gestes sont tellement lents qu'on a une seule envie, celui de repartir, c'est de repartir encore sur notre lit. Mais le jour s'éclaircit davantage et l'on s'active à quitter la maison pour éviter les retards. Une tasse de café bien chaude est prise rapidement pour se booster. Bref, nous sommes le 210e jour de 2026. Il reste maintenant 155 jours avant 2027. Nous courons dans la 31e semaine. Et les prénoms que nous fêtons aujourd'hui, il y a Marthe, il y a Lazare. Marthe avec Gwen.
1: Le prénom Marthe est d'origine araméenne. Il vient du mot Martha qui signifie maîtresse de maison, dame ou juste maîtresse. Le prénom est connu grâce à Marthe de Béthanie, sœur de Marie de Béthanie et de Lazare de Béthanie. Dans les évangiles, Marthe est décrite comme une femme accueillante et active, très occupée par les tâches domestiques, tandis que sa sœur Marie écoute l'enseignement de Jésus. Cet épisode a fait de Marthe un symbole de service, de l'hospitalité et de dévouement. Le prénom évoque des qualités telles que le sens des responsabilités, la générosité et l'accueil, la force tranquille et le pragmatisme. Marthe est un prénom ancien, très répandu en Europe chrétienne dès le Moyen-Âge. En France, il a connu un grand succès à la fin du 19e et au début du 20e siècle. Plus rare aujourd'hui, il conserve un charme classique et intemporel. Si vous connaissez une Marthe, c'est le moment de lui dire Mbolo Samba, Maman Nadi.
5: Mm-hmm. Marthe aussi du côté de Bizango, Bubéré. Bon réveil matinal à toi du côté aussi de Bikelenzon. Bon réveil matinal à toi et bonne journée de prénom. On va directement entamer avec le prénom Lazare. Lazare, vous l'avez bien entendu avec Marthe. C'est la sœur de Lazare. Donc Lazare est aussi d'origine hébraïque, issue du mot El Hazar, qui signifie Dieu a aidé ou Dieu a secouru. C'est un prénom rare, ancien et au caractère sensible et rêveur. L'histoire nous dit que ses origines sont si bibliques. Il vient de l'hébreu ancien Éléazar. Le personnage donc qui est dans la Bible, Lazare de Béthanie, est le frère de Marthe et de Marie. Jésus le ramène à la vie après 4 jours passés dans un tombeau, ce qui fait de ce prénom un symbole de renaissance et d'espérance. On le célèbre coutumièrement le 29 juillet ou pour les autres traditions le 23 février. Son côté caractère nous signifie ici que c'est un homme émotif et sensible. Lazare est une personne très émotive qui a besoin d'un entourage doux et bienveillant. C'est un créateur, donc créatif, la créativité et son partage. Il aime l'art, la poésie et cherche souvent de l'inspiration autour de lui. C'est un rêveur. Malgré un côté parfois distrait, il se montre très persévérant pour atteindre les buts qu'il s'est fixés. C'est un travailleur. Il n'aime pas le conflit ni les surprises et cherche à organiser sa vie pour être rassuré au quotidien. Il a aussi besoin de sécurité. Bonne journée aussi à tous les Lazares, où que vous soyez. Je n'en connais pas vraiment, mais je vous souhaite une bonne journée de prénom. On va chuter avec la citation de ce matin. La solitude ne convient qu'à Dieu. La solitude ne convient qu'à Dieu. Cette pensée signifie que l'être humain est fondamentalement fait pour vivre en société. L'autosuffisance absolue et l'isolement total étant les attributs réservés à la perfection divine. Donc, l'homme qui est l'être humain, est un être relationnel qui a besoin des autres pour s'accomplir, s'équilibrer et survivre. Dieu est seul car il se suffit à lui-même et ne manque de rien et ne dépend de personne. Contrairement à Dieu, la solitude prolongée ou définitive pèse sur l'homme, l'appauvrit et le détruit psychologiquement. À prétendre pouvoir se passer de tout le monde revient à s'attribuer une toute puissance et une autosuffisance divine. Et là, on appelle à l'appel à la communauté, on pourra dire l'adage rappelle ici l'importance, donc la citation rappelle ici l'importance de l'entraide, de l'amitié, de l'amour et de la vie en famille ou en groupe. Voilà même ce qu'on a pu piocher pour vous, pour renchérir encore cette citation. La solitude ne convient qu'à Dieu. Ça ne veut pas dire que l'homme ne peut pas se retirer pour un moment, mais on a dit une solitude prolongée ou définitive peut détruire ou appauvrir l'homme, parce que l'homme est fait pour vivre en société avec l'autre, donc son prochain, son vis-à-vis, quoi.
0: Merci, il a précisé l'Éternel. Lazare, vous ne connaissez pas Lazare? Lazare, l'ami de Jésus. Ah, aimé.
5: C'est lui.
0: Voilà.
5: Ah, merci de me rappeler.
0: Notre ami aimé depuis Kembo.
5: Oui, c'est Saint-Michel.
0: Saint-Michel, voilà.
5: C'est Kembo, oui, ok.
0: Merci. Bonjour, ami, c'est Lazare. C'est nous reçoit. Auditeur Boulevard.
8: Bonjour.
5: Bonjour.
1: Bonjour.
8: Je suis contre vous.
0: Et pourquoi?
5: Oh, la voix de la noyade.
8: Même les salutations, ça n'existe même plus.
0: Oh, monsieur, la voix de la noyade, quand même.
5: D'ailleurs, on vous a salué, monsieur, la voix de la noyade.
8: Non. Là, vraiment, je voulais vous apporter quelques kilos de poisson, mais malheureusement.
0: Si.
8: Comment allez-vous, la grande famille?
5: On va très, très bien.
0: Nous portons bien.
8: Mais moi, j'étais un peu au village, là, vraiment, ça m'a manqué.
5: Ah, ok. Parce
8: que vraiment, chez nous, là-bas, à Cocobiche, c'est difficile de vous avoir. Allez, j'ai dit bonjour à tout le monde et bonne journée.
5: Et comment allez-vous, monsieur?
8: Merci.
0: À monsieur Lavoie de la Noyade.
5: Salutations à la voix de la Noyade. Même 2 kilos de poisson à chacun, ça fera du bien.
0: Il est passé un peu là. Usain Bolt, assez rapidement là.
5: Rapidement, oui.
0: Bonjour également à monsieur Stéphane Koumanzamba qui nous reçoit quelque part. Radio Gabon.
5: Yes.
0: Et à toute la famille de Pinzengayon. Nous avons un auditeur, nous allons le prendre avant que de prendre la devinette de Miss Gwen.
5: Allô.
0: Allô.
1: Allô.
9: Vous allez avoir des problèmes terribles, un Kinda. Hein.
5: C'est monsieur Matata.
9: Je ne sais pas si c'est une inspiration de soi-même, bien c'est où partir prendre place, je ne sais pas où, mais juste pour savoir. Hein.
5: Mm.
9: Parce que ça laisse à beaucoup, ça laisse à désirer, ça donne beaucoup à réfléchir.
5: Mm-hmm.
9: Donc, quoi, c'est vous qui programmez ça dans la semaine ou bien c'est vous faites quelque part?
5: Où on a des citations et puis on va fouiller, on réfléchit, on travaille, voilà, et on prend quelques connaissances ici avec les nôtres et puis on fait un texte.
9: Moi, je me dis, que peut-être c'est vous, c'est à vous en fait, c'est votre énergie que vous réfléchissez pendant le week-end, ce qu'il faut faire dans la semaine.
5: C'est tout un travail en inbox.
9: On ne va pas dépendre de la réflexion des autres, on est riche.
5: Non, on ne dépend pas de la réflexion des autres, monsieur.
9: Donc, c'est un peu ça.
5: On produit d'abord, nous-mêmes.
9: Il y a quelqu'un qui peut vivre seul. Ah, ça.
5: Ah oui, parce que lui.
9: Il y a quelqu'un qui peut vivre seul, donc, pourquoi nous avons créé s'il veut vivre seul?
5: Oh.
9: Si je t'avais dit qu'il y a quelqu'un qui peut vivre seul, il a besoin de personne.
5: On passe toute la solitude, c'est vrai, la solitude renvoie un peu à être seul, mais c'est un être, c'est un esprit normalement, ce n'est pas un homme qui est fait de chair et voilà, qui a besoin de l'air, parce que lui-même il est dans l'air, il est dans le vent, il a tous les attributs, mais nous en tant qu'hommes et puis sur la terre, on a besoin de certains éléments.
1: Exactement, les hommes ne se suffisent pas, on a toujours besoin de quelqu'un, alors que Dieu...
5: C'est le créateur. Voilà.
9: Non, mais qu'est-ce qui nous fait dire qu'il est seul? Peut-être qu'il n'est pas seul. Puisqu'il y a l'homme et la femme. On a leur image. Il faut se mettre une femme là-bas.
1: Ça, c'est un débat.
0: Bah, ça, c'est l'ombre d'entendement. Hein.
9: Mais
5: on parle. On parle de la sagesse de Dieu en tant que sa féminité, hein, ici.
9: Il ne peut pas vivre seul.
5: La sagesse de Dieu est symbolique.
9: On nous apprend dans la religion, c'est l'amour et tout. Il ne peut pas vivre seul. Ça n'a pas d'histoire. Il vit seulement avec une femme, forcément.
5: Moi, je dirais que ça
0: commence. Pas forcément, monsieur Matata, vous aussi. Vous n'allez pas nous obliger arrêtez quand même, monsieur Matata.
9: Je ne vous impose pas.
0: C'est selon vous. Le point de vue n'engage que celui qui les met.
9: Je comprends. J'ai juste ma manière de réfléchir.
0: Ah, d'accord, parce que vous dites forcément. Forcément, c'est que c'était qui est, en fait.
9: Ok, bon, c'était un peu pour un peu taquiner. Bon, moi, je venais. Je coupe parce que parfois, à 11h, je n'ai pas le temps.
5: D'accord.
9: J'ai juste dit qu'il y a deux choses. Les décès qu'il y a eu récemment, là, vous aussi. Les hommes, ils ont quel problème? Si la femme ne veut pas, pourquoi elle est obligée d'aller jusqu'à ôter la vie? J'ai écouté le mieux, les gens perdent ça. Mais comment on peut être comme ça? Là, c'est quel degré aussi d'amour? Là, c'est quel degré de moralité? Toutes les femmes qui traînent là, elles sont plus que les hommes.
5: On ne traîne pas, s'il vous plaît.
0: On ne traîne pas, s'il vous plaît. Il ne faut pas choisir quand même, messieurs.
5: S'il vous plaît, hein.
9: Non, c'est trop.
5: Je sais que c'est une expression que vous avez utilisée. On ne traîne pas.
9: Vous n'êtes pas allé long, juste pour dire qu'en fait, on est un peu de mortalité, nous les hommes, en fait. Parce que d'abord, c'est nous qui avons plus de l'AVC, comme il y a les séparations. C'est nous qui tuons, on prend encore en prison. Mais c'est une perte pour les femmes. S'il n'y a plus les hommes, ils vont faire comment?
5: C'est ça là.
0: Bah, moi, c'est débrouillé. Avant, c'est débrouillé.
5: Elles seront seules.
0: Elles trouveront bien une solution, c'est qui est sûr.
9: C'est triste parce qu'on a eu beaucoup de similaires séquences des actions comme ça au carrefour, moi, partout. Mais on réfléchit de quelle manière? Si la femme ne veut pas, c'est pas parce que tu fais chier pour elle. Et parfois, même les hommes, les femmes ne leur demandent même rien. Ce sont eux qui veulent leur mettre à l'aise.
5: Merci, mon frère.
0: Il faut bien. Nous sommes là pour ça quand même.
9: Ça, c'est un facteur qu'il faut aussi avouer. Mais moi, je vous parle. Il y a certaines choses qu'on fait parce que c'est de bonne volonté. Parce qu'on se dit que. Elle veut mettre le confort là, même si c'est pas beaucoup, mais ce sont nous-mêmes, qui disons, nous voulons quelque chose. C'est pas les femmes, nous imposent pas. C'est faux.
5: Oui, mais il y a une parole aussi qui dit que les désirs de la femme seront tournés vers son mari, donc le mari ne fait qu'accomplir cette parole inconsciemment.
1: Voilà. Sans devoir d'homme.
9: On peut éviter souvent de dire qu'on accuse les femmes alors que ça va nous mettre les premières fictifs. Nous, on peut mettre les femmes dans le confort. Maintenant, après, quand on voit qu'on met dans le confort, ça ne leur suffit pas. On coule dans son téléphone. Mais tu vas retrouver ce que tu cherches. Tu vas voir maintenant que tu n'es pas le seul qui fait ça pour elle.
5: Aïe.
9: Donc, ne venez pas aussi...
0: Quoi donc, une femme ne peut pas avoir un seul. C'est ça, non?
9: En fait, c'est juste pour dire que c'est triste parce que c'est une perte pour le Gabon.
1: Exactement.
0: D'accord.
9: Il y a des gens pour la population, un pour le Gabon, un pour tout ce qui va continuer à le Gabon. Les gens meurent facilement comme si on voulait envoyer celui qui a tué sa mère à coup d'amitié. Il y a des choses comme ça.
5: Vraiment. C'est quel enfant, ça?
9: Il y a des choses comme ça, là. Pour le décret que les Camerounais se retrouvent, le décret, on va dire, oh, il a été manipulé par les esprits. On va dire, non, non, non, mais c'est comment? C'est qui t'a mis au monde, tu vois, la tuerie, la nourriture.
5: Et que t'as nourri aussi. Depuis, dans le ventre.
0: Bah, ça, c'est. On dit que c'est une démence.
5: Dans le ventre.
0: Ouais, c'est.
5: Quoi, il avait
0: une crise démentielle. Donc, il a. Parfois, une folie passagère, en fait.
5: Ah, okay.
0: Il avait déjà un petit déclic. Quand...
9: C'est ce qu'on n'aime pas parce que nous sommes des humains, ça peut arriver qu'on est émotionnellement énervé. Mais pour au niveau scolaire, la vie de quelqu'un. Mm-hmm. Sinon, aujourd'hui, nous, on devait être en prison quand même, monsieur Yves. On devait être en prison, nous tous.
5: Ça, c'est vrai. Hein.
9: Mm-hmm. Et qu'est-ce qui ne va pas? Il des... C'est pas, on dit, on a les pasteurs, on a la représentation, c'est l'allopathie. Ça ne sert à rien ici. Ça s'empire même. Regarde comment les gens les perdent, c'est les pères. Les gens meurent au fur et à mesure qu'on croit en prison. Mais finalement, on va multiplier le Gabon comment? C'est les gens qu'on croit en prison.
5: C'est une question.
9: Il est là tranquille, hein, comme s'il n'a rien fait, il est là, il regarde, il voit ça normal, il va en prison, il tue sa mère. C'est aussi quand même.
5: Le message est passé.
9: Ça compte de parler que mettez les Gabonais au régime, mettez les Gabonais bien, c'est comment? Moi, ça me fait mal, monsieur, ça me fait mal. Le Gabon est déjà peu, on est déjà peu. Mm-hmm. Il y a plus de Gabonais, on est peu déjà, les hommes. Mm-hmm. Et si les hommes font qu'ils se perdent comme ça, on fait comment pour se multiplier?
5: Mettez la musique.
0: Merci, monsieur Matata. Wow.
9: Donc, c'était un peu ça, et je voulais remercier le Tout-Puissant parce que le président a réagi. Il doit prendre ses responsabilités. Même M. Patrick, moi je veux que tu lui dises, il faut qu'il vienne de temps en temps, même chaque mois, il vienne quand même un mot, des petits messages, il part.
0: D'accord.
9: Comme ça, nous, si on a peur, on se dit que peut-être on l'a même tué, mais peut-être qu'on l'a pris en otage.
5: Il est vivant.
0: Non, pas du tout. Mais vous êtes, le monsieur, il a été pessimiste, lui.
5: Il est pessimiste.
0: Il est trop dans le côté obscur.
9: Il a aussi fait un travail qu'on aimerait
0: de
9: faire le 16.
0: Non, du tout. Non, mais si. Ok, merci. Revenez-nous, monsieur Matata.
9: J'espère, parce que c'est...
5: Il est vivant, il est en pleine forme, il est en bonne santé. Ouais. Merci encore.
0: Merci, monsieur Matata. Allô, oui. Le gars, il est plutôt sombre.
10: Bonjour.
5: Si tu restes avec lui, tu es spécifique.
0: Ouais,
10: oui. Il te demande beaucoup.
0: Ouais, normal, Wally.
10: Un homme ne se demande pas. Un homme trouve des solutions à ce problème. Pourquoi elle a tué? L'homme se pose des questions lui-même. Mm-hmm. Et trouve la réponse en soi. Tout est en nous. Si tu tues, c'est que tu es manipulé par un mauvais esprit. Si tu es manipulé par un esprit, bon, tu ne peux pas tuer. Là, tu passes parce que tu es un bon esprit. Mais celui qui est manipulé par un mauvais esprit, il tue, pour lui, ce n'est pas un problème. Il dit, moi, je te mets en sang, je vais aller manger la saline et puis je ressors. Il te tue, et puis bon, c'est fini. Il y a les gens, profession tueur.
0: Bah donc, ouais, dans, c'est le boulot.
10: C'est le boulot, il ouais. Faut que tu tues. Si tu ne tues pas, c'est que tu n'es pas un mort tueur.
0: Un tueur à gage.
10: Un tueur à gage. Ouais. Donc, le secteur est ainsi. Donc, quand tu te lamentes là, tu prends tout le temps pour parler. C'est bien. Mais est-ce que tu as trouvé la solution de celui qui tue à côté de toi? Qui t'écoute ça? Est-ce que tu as trouvé la solution de lui? Dieu m'a prié ce matin que tu nous conduis et il faudrait qu'on arrive à t'obéir. Si on n'arrive pas à t'obéir, les gens vont continuer à tuer. Viens faire le reste. Parce que la vengeance et la rétribution, ça appartient. Toi, tu m'as tué, je pars. Toi, tu laisses à manger. Et tu es content? Moi, je suis parti. Mais Dieu a dit qu'il viendra lui-même pour résoudre le problème là, M. Matata. Crois seulement, et la chose que tu dis là va arriver. C'est tout. Tu te demandes pourquoi? C'est le vôtre.
0: Merci, restez à l'écoute, monsieur Ndoma.
5: Samson.
0: Ouais, monsieur Samson, ouais, merci de me le rappeler. 066 21 91 16, c'est le numéro de téléphone. Nous étions dans la messagerie, nous allons légèrement éponger ces quelques messages parce qu'il y en a pas mal. 066 21 91 16, c'est l'ultime numéro pour être avec nous. L'émission, c'est la grande matinale diffusée de lundi à vendredi de 8h à 9h55. Oui, Miss Gwen a quelque chose à dire.
1: Enchaînée avec la devinette.
0: Allez-y.
1: Alors, comme je disais au début d'émission, je ne suis pas venue seule. Je suis venue avec un bon café chaud pour éveiller notre QI ce matin. Alors, devinette du jour. Je me situe au cœur de Libreville et je suis célèbre pour mes 31 piliers en bois. en bois de padouk, je précise, entièrement sculpté par l'artiste gabonais Zéphira Lendonio. Mmh. Chacun de mes piliers raconte une scène de la Bible. Qui suis-je?
0: Je vais reprendre. Ouais.
1: Alors, la devinette du jour dit ceci. Je me situe au cœur de Libreville et je suis célèbre pour mes 31 piliers en bois de padouk, entièrement sculptés par l'artiste gabonais Zéphirin Lédonio. Chacun de mes piliers raconte une scène de la Bible. Qui suis-je?
0: D'accord. Merci. On reste là, sûr.
1: Le 066-21-91-16, c'est votre numéro si vous voulez participer. Et par-dessus tout, répondre à la devinette.
0: Merci. Nous allons le reprendre tout au long de cette émission. Nous allons prendre ces messages. Bonjour, Tiam, tu réveilles la vieille maman, la fidèle auditrice qui dit que Monsieur Tiam réveille. Hein. Ben ouais, avec ses sons, ses commandes, franchement, qui ramènent dans l'ancien temps. Ça fait plaisir. Toujours en messagerie bonbon. Un réveil matinal à toi, spécial Yves Blessing. Merci. Et sans oublier Miss Café qui... À toute seule savouré le mariage de Junior Bongo. Café réserve ma part. Signé maman la fidèle auditrice qui dit que bah ouais, hier elle a déjà dit Miss Couleur Café hier. Elle a répondu, elle a dit non, elle ne fait pas les emporter. Donc maman la fidèle auditrice, elle n'est pas dans les emporter. Toujours en messagerie. Bonjour à tous. Je dédie la vie de Roland Le Griot. C'est Deli, Deli depuis aux Anguilles qui dédie la vie. Ok, il n'y a pas de souci. Merci d'être avec nous ce matin, monsieur. Monsieur Deli, toujours en messagerie. Nous prenons ce message qui dit bonjour, madame Nati. Bonjour, monsieur Yves. Bon réveil à monsieur Ndon, monsieur Stan, monsieur Melchior, monsieur Jean Narcisse, monsieur Jean-Félix Dakanda, à madame Tassiania, à maman la fidèle auditrice, à madame Yves Ladouce et à tous les autres auditeurs et auditrices. J'aimerais écouter Jazzé de maman Patience Dabani. Merci. Et ce message est signé Castilly. Ok, pas de souci. Hein. La DJ et Marley ont
11: pris
0: un
11: oui.
0: Très bon choix de chansons, monsieur Jean Narcisse. J'ai toujours apprécié les chansons de monsieur Pierre-Marie dans mes ballets. Elles ont bercé mon enfance. Toujours Castilly qui félicite monsieur. Ok, monsieur Jean Narcisse de Milan. 066-21-411-16, il est avec nous ce matin. Ah, il est parti. Mon ami Jojo, ah, comment ça va ce matin? Ah, bon, donc, nous allons légèrement souffler en musique, si vous me permettez.
11: Oui, Marley.
0: Marley, ok, restez les nôtres. Nous sommes toujours ensemble. Hein. Vous pouvez appeler, envoyer vos messages.

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0: 06 21 91 16, c'est le numéro de téléphone pour être avec nous ce matin. L'émission, c'est la grande matinale. Notre amour. Queen Koum est avec nous dans les studios bleus de la 93.5 FM avec le titre Dédé.
1: De comme toi, j'ai pas trouvé. Je ne vais pas.
0: Nous sommes en train d'éponger comme ça. Hein, à vos commandes ce matin, chers auditeurs.

Par titre demandé par Madame Yvie en honneur de sa fille qui vient de rentrer. Dédicace et bienvenue, ma belle.

0: 0 66 21 91, c'est le numéro de téléphone pour être avec nous, juste en fond sonore. Nous sommes avec Pierre-Marie Ndombé Balé qui nous emmène au cœur de l'un des plus beaux villages du Gabon à travers cette chanson. Il célèbre la beauté des paysages, la richesse des traditions et invite chacun à découvrir ce coin de paradis niché sur les rives du Komo. Un hommage vibrant au patrimoine culturel et touristique gabonais. À l'instant, bonjour et à M. Simon qui est de ce côté. Hein, effectivement, il y a tout. Les ressortissants de. Ouais, monsieur Ndombé.
1: Oui, monsieur. C'est Mouenogoué, Kema de Zéville. Il y a le Kouébino, le Mouenogoué. Tangounié, jusqu'à Chibanga, c'est là-bas où on trouve les Ndombé. Parce que ma famille, c'est basé au centre, au nord-sud, et au niveau de Langounié, on l'appelle le sud, non? Voilà. Donc, quand je vois une Pounou, une Chira, ça c'est ma famille. Quand je vois le fan et l'estuaire, c'est ma famille. Vous voyez que Dieu m'a beaucoup béni. Envoyer une famille, vraiment glorieuse, s'il faut traverser la porte entière, c'est encore grave. Donc là, je suis béni. Et mon pays est béni. Pourquoi on est pauvre? Pourquoi on est pauvre? C'est le manque d'amour. C'est le manque d'amour, simplement. Parce que chez moi, au Kouébino, je vous assure que il n'y a pas beaucoup de gens qui apprennent beaucoup. C'est pétain maintenant, mais à notre époque, c'était compliqué. Tout le soleil. Quand une famille a réussi, il veut faire tout pour que les autres soient piétinés. Donc, un seul coq qui doit pondre seulement, dans la basse-cour. Donc, quand le coq là meurt, tout le monde meurt. Regardez un peu chez moi. On a un premier ministre là. Dans ma famille, oui. Dans mon village, dans le premier arrondissement. Dans ma famille, je parle de ma famille. Je ne me fais pas voir ici. Je ne me montre pas que je suis. Personne.
0: Bah vous êtes humble, vous êtes humble, c'est quand même vous Samson, oui.
1: Je ne demande pas, Dieu me donne. Quand je demande à Dieu, il me donne. Si c'est sur le travail, il me donne le travail, il me donne à manger, il me donne à manger. Depuis des années, je suis comme ça. Je n'ai jamais été hospitalisé depuis ma naissance.
0: La gloire à Dieu, ouais.
1: Je bénis Dieu, c'est pas moi. C'est Dieu lui-même.
0: Bah, c'est ce que j'ai dit là, moi.
1: Oui, je suis d'accord avec toi.
0: Ah, ok, merci. Bah ouais.
2: La
3: précieuse. La
2: tendance monte, ça
1: descend. La précieuse. Est-ce que tu suis ça?
2: Je vous suis. Je vous suis.
1: Le gars, il est grave. Il est bien. Seigneur, je suis béni. C'est ça, moi, quand je vous écoute, mon frère, mon cœur me réjouit. Vous me reconnaissez que Gabon, il y a des êtres surnaturels qui vivent. Mais dans l'ombre.
0: Ouais.
1: Les autres, c'est naturel, qui vivent en ombre. Ils ont des possibilités. Si on les donne seulement les moyens, c'est fini. Le Gabon est transformé. C'est pas ce qu'on voit là. C'est fini. Le Gabon est transformé. C'est pas ce qu'on voit là. Je suis à l'écoute.
0: Merci, merci.

0: Réveil matinal aussi, ouais, y a l'homme qui ne rate pas son émission, ne manque pas, mais ça fait quand même longtemps. Hein.
1: Ouais, quand même, ah, un
0: c'est
1: moment.
0: C'est comme si ça n'était allé.
1: Cassidy aussi, hein.
0: Cassidy,
1: qui est avec nous ce matin.
0: Madame Karine, Aline, Chantal, Mireille. Oui,
1: Madame Regina.
0: Madame Regina du côté de lui aussi.
1: Madame Tantine Flore. Tantine Flore.
0: Tantine Flore, ça fait longtemps.
1: Ouais, Sarah et sa sœur aussi, bon, elle est certainement.
0: Parce qu'elles ont voyagé, quoi.
1: Elles ont voyagé.
0: Elles sont parties. Bon, réveil matinal aussi.
1: Elles sont du côté du Congo là-bas. Non, je déconne.
0: Petit Pasco aussi, oui. Oh, on aimait
1: et
0: bien.
1: Et le monsieur Petit Mitsogo. Donc, aussi. Nous revenons avec Gwen, oui, la devinette.
0: Gwen, la devinette.
1: De bah ouais, la devinette, là, franchement, ça fait tourner les têtes. Hein.
0: Oui,
1: même moi-même qui suis là à côté.
0: Le plus jeune.
1: Ouais, même moi qui suis là.
0: Il y a 31 colonnes.
1: Franchement, si. Voilà. On va reprendre alors.
2: Alors, on revient sur la devinette du jour. Je me situe au cœur de Libreville. Je précise, c'est un monument. Et je suis célèbre pour mes 31 piliers en bois de Padouk. Entièrement sculptés par l'artiste gabonais Zéphirin Lindogno, chacun de mes piliers raconte une scène de la Bible. Qui suis-je ? Qui connaît réellement le Gabon, qui connaît réellement l'histoire des monuments du Gabon.
0: On attend TG, hein.
1: Bah ouais.
0: TG ici.
2: Le plus jeune.
1: Monsieur Renali aussi. Monsieur Mawangu.
0: Pourquoi pas Monsieur Patrick Laurent aussi.
1: Monsieur Stan également, ouais.
0: Pas Monsieur Stan.
1: On va pas dire allô. Bon, nous avons un auditeur qui a certainement la réponse. Allô.
2: Allô.
3: Allô.
1: Allô. La douce.
3: Ah, je vais essayer dans la devinette.
1: Mm-hmm. Ouais, allez-y, nous vous écoutons.
3: Je vais proposer la pierre de Mbigou.
2: La pierre de Mbigou.
0: D'accord.
3: C'est une proposition.
0: Oui, une proposition.
2: Pas de souci.
0: Oui, c'est une proposition.
3: Voilà. Yves.
1: Oui, la douce.
0: Coco Poche.
3: La femme, une Vanistan. L'amour n'a pas d'âge.
1: Non, pas de souci, pas de souci.
0: Yves, tu viens quoi avec elle?
1: L'amour n'a pas d'âge, ouais, bah c'est ça. Nous sommes du côté des Mimba, du coquier, du côté de Cocotier.
0: Ouais,
1: il y a quoi? Chimichos aussi.
0: Ouais.
1: Ouais, du côté de la Tongabé.
0: Tu sais, Yves, Antibichos avant quand c'était Antibichos, il dansait à la route, hein.
1: Bah ouais, bah je sais pas ça. Aujourd'hui, on arrache les téléphones. Et...
0: Allô?
1: Allô, auditeur au bout de pile. Allô?
2: Allô?
4: Alors, bonjour.
0: Bonjour, monsieur Thiab.
4: Monsieur Thiab.
0: Oui.
1: Oui, monsieur Thiab.
4: Maintenant, je vais vous montrer mon bongoman.
1: Ah, lequel?
0: Oui. Non, c'est calé, hein, Tango Bongoman.
1: Ah, Tango Bongoman. Ah, oui, d'accord, ouais, il n'y a pas de souci. Si, si, si.
4: Je vois qu'il y a d'autres morceaux qu'on a joué bien avant ça.
1: Qui ont dévancé.
0: Oui, bah, on a dévancé.
1: Parce... Marley, qu'est-ce qui ne va pas, mon frère?
2: On garde le meilleur pour la fin.
4: Tango Marley. Non,
1: n'oubliez
4: pas,
1: s'il vous plaît. Non,
0: n'oubliez pas. Tango Bongoman.
4: Allez, bonjour.
1: Merci. À vous également, M. Thiam. Merci.
0: M. Thiam.
1: Auditeur au bout du fil, allô.
5: Merci.
0: Oui.
5: C'est la cadence que j'aime bien. Ah, les paroles là.
0: Les lounes.
1: Bah, c'est les lounes en fait. Bah ouais, ouais,
5: voilà. D'accord. Moi, c'est le son que j'apprécie beaucoup.
0: D'accord, ma chérie.
5: Voilà. Les propos là. J'enlève ça dans ma tête.
1: D'accord, mon coco.
2: Très polémiqué, hein.
1: D'accord, mon coco.
0: Oh. Coco poche.
1: 076-21-411, c'est le numéro de téléphone. Aujourd'hui, Jimmy, on arrache les téléphones.
0: Yves, je vais te dire, ça ne fait plus comme avant.
1: On ouvre les portières, là.
0: Yves, ça ne fait plus comme avant. Ouais. Oh, on faisait ça propre.
1: Propre, ouais.
0: Propre.
1: Il y a un endroit
0: vers le... Il y a un endroit qu'on appelle cassé.
1: Voilà. Ouais, vers chez le Mauritanien, là.
0: Oui. L'endroit, là.
1: À cet endroit-là, franchement,
0: tu entends souvent les femmes cacher les sacs sous les chaises.
1: Ils rentrent même dans les véhicules, ils ouvrent les portières, ils rentrent, et puis voilà, ils s'assoient à côté du chauffeur, et puis voilà.
0: Tu vois comment l'enfant est en train de partir avec le téléphone.
1: Il ne court même pas, en fait.
2: Parfois, tu manipules, tu reçois seulement une gifle.
1: Personne ne peut le rattraper.
2: Il te gifle pour ta propre chose.
1: Ah, ben voilà, 0,76.
0: C'était avant.
1: Aujourd'hui, là, maintenant, ça va,
0: c'est
1: calme.
2: Ça va bien.
0: Ça a quand même changé.
1: Ok. Okay, merci. 076-21-411, c'est le numéro. Nous en aurions déjà remonté. Hein.
0: On a
1: pas mal de titres encore à éponger là.
0: D'accord.
1: Nous sommes toujours ensemble, hein, chers auditeurs.

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Voilà, juste après l'ambassadeur du Ringo dans le monde mondial, nous sommes avec Konda Bongoman, un titre que nous a demandé Monsieur Tiam. Tsai.

0: Très beau titre ce matin, de Kanda Bongoman, sorti sous l'album Sai Lisa en 88. Avec Sai Kondo, un Bongoman nous offre un morceau festif qui célèbre l'amour, la joie de vivre et la danse. Fidèle à son rythme et à son style, il mêle des mélodies entraînantes à des guitares virtuoses pour inviter le public à oublier les soucis du quotidien et à profiter de la fête. Une véritable référence du soukous congolais qui continue de faire danser plusieurs générations encore aujourd'hui. Et avec ce titre, nous saluons M. Ndon, M. Jean Narcisse, M. Jean-Félix à l'écoute ce matin.
1: Demande-moi, Samson.
0: Monsieur Samson, vous avez dansé ce matin là avec ce titre.
1: Je salue M. Cham parce que cette chanson me rappelle, parce qu'à l'époque là, on avait...
0: Quoi ça?
1: Ouais, le quoi ça, quoi ça. Et puis l'homme pantalon avec... Tu vois, on met un petit jus à l'ombril là.
0: Ouais, normal. Après, le pantalon descend, faire remonter.
1: Il y avait un style à l'époque.
0: Ouais.
1: Bon, vraiment, je salue M. Sam. Je salue M. Ndor encore. Je ne sais pas si là, depuis le matin, je n'ai pas écouté. Hein.
0: Et maman, la fidèle auditrice aussi, qui doit être aussi
1: là, matin. Là, message.
0: Avec ce beau titre là,
1: elle continue de connecter. Elle est connectée. Bon, j'ai écouté la chanson du défunt.
0: Hein? Ngongongo.
1: Ngongongo.
0: Ouais.
1: On nous interpelle là.
0: Bah ouais, la femme de
1: Dieu. On arrive à réfléchir parce que il n'y a que Dieu qui discerne les esprits. Il n'y a que Dieu seul. Et c'est lui seul qui est seul. Il est seul. Pourquoi? C'est parce que c'est lui le créateur. Et lui, il n'a pas besoin de nous. Et au contraire, c'est nous qui avons besoin de lui. Mmh. Dieu discerne les esprits. C'est seul Dieu qui discerne les esprits. Qui est capable de discerner que mon petit frère, mon fils, ou bien mon père, est en train de courir derrière ma femme? Qui est capable? Est-ce qu'il y a quelqu'un?
2: Question.
0: Bah, question à se poser, hein?
1: Mais il est venu de passer là. Personne n'est venu donner la réponse.
0: Bon,
1: on est passé par les chansons.
0: La douce quand même, elle a proposé quelque chose. Elle a proposé le bois de bingo.
1: Oui, elle est passée, oui. Elle est la première à passer. Et maintenant, après qui?
0: Bah, après, il n'y a plus personne. Bah, vous êtes là, vous pouvez vous lancer aussi dans le bain.
1: C'est moi que tu demandes.
0: Bah.
1: Oh. T'as touché comment?
0: Bah non, voilà. Essayez de proposer quelque chose quand même, monsieur.
1: Ma fille a donné sa réponse et je donne aussi ma réponse.
0: Bah quand voilà, allez-y.
1: C'est la pierre de bingo.
2: La pierre de bingo aussi?
1: Oui.
2: Bien,
1: si c'est pas ça, on va venir changer, mais on met d'abord la pierre de coup avec ma fille.
0: D'accord,
2: il n'y a
0: ça
2: pas
0: marche.
2: De problème.
1: Si on gagne, nous devons venir prendre.
0: Il n'y a pas de souci, monsieur Ndoma.
1: Bon, attends, rappelle-moi d'abord, qu'est-ce que c'est d'abord la République? Parce qu'avant que je puisse terminer, déballer ici, c'était quoi d'abord?
0: Ah ouais, elle va reprendre.
2: Alors, la devinette du jour. Je me situe au cœur de Libreville. Et je suis célèbre pour mes 31 piliers en bois de Padouk, entièrement sculptés par l'artiste gabonais Zéphirin Lendonio. Chacun de mes piliers raconte une scène de la Bible, j'applique. Il s'agit d'un monument.
0: Un monument.
2: Qui suis-je?
1: La Bible. Ah, un monument.
2: Exactement.
1: Que Dieu nous conduise. Hein.
2: Je tiens encore à préciser que le monument, ce n'est pas forcément la statuette. Hein. Ça peut être l'immeuble, ça peut être, je ne sais pas, mais...
1: Continue à me donner des indices. Parle encore.
0: Ouais.
2: Je donne les indices parce que...
1: Je sais les indices qui conduisent. Donne-moi un peu la réponse. Parce que là, je suis parti directement prendre ce que ma fille a donné. Pour moi, maintenant, je vais demander à Dieu de me donner la bonne réponse.
0: Bah ouais.
2: Exactement, vu que...
1: Si c'est la Bible, alors voilà. Pourquoi Dieu ne peut pas me donner la bonne réponse?
2: Voilà. Un monument en rapport avec la Bible qui est fait de piliers en bois de Padouk. Et pourtant, tout est là, en plein cœur de Libreville. Tout est là.
1: La tolérance, hein. C'est la tolérance.
2: On aura la réponse à la fin. Donc, quelle est votre réponse finale?
1: Est-ce que tu es vivant?
0: Finalement, qu'est-ce que vous proposez, vous, messieurs?
1: J'ai dit mots,
0: c'est bon.
1: On appelle Jésus, je reviens d'abord.
0: D'accord,
2: revenez. Pas de problème.
1: Jésus va venir me donner la réponse.
0: D'accord, revenez. Revenez-nous, messieurs. Auditeur au bout du fil.
3: Allô.
2: Allô.
3: prophète des Vinettes. Si je ne me trompe pas, je crois que ça doit être l'église de Kembo.
0: L'église de Kembo.
2: Laquelle des églises de Kembo?
0: La cathédrale, je crois.
3: Mais la cathédrale de Kembo, là.
0: Bah ouais.
2: Saint-Michel de Kembo?
0: Ouais.
3: Oui, Saint-Michel, oui.
2: D'accord, bien noté. Nous aurons la réponse à la fin de l'émission. Dans quelques minutes.
0: Dans quelques secondes seulement, ouais. Hein? 076-21-411, c'est le numéro de téléphone. Donc, monsieur a dit. C'est comme une paroisse, la paroisse de Kembo.
2: Oui, Saint-Michel de Kembo, c'est ce qu'il a dit. Non,
4: parce que
2: est-ce que
4: Kembo, il y a beaucoup d'églises. Hein.
2: Bah, oui, c'est la raison pour laquelle on
4: a demandé. Il a bien spécifié, là.
0: Oui, justement, il a
4: pas
0: dit.
4: Pas de problème, on a juste noté. On va attendre à la fin. C'est monsieur Jean-Félix.
0: Monsieur Jean-Félix, d'accord. Oui. Nous allons légèrement monter quelques secondes seulement pour ce titre. L'amour n'a pas d'âge et nous reviendrons juste après pour dire ciao, bye bye.

0: L'amour n'a pas d'âge, nous sommes du côté des Mimba, mi-temps. Ah, bonjour à M. Bouka, ah, et à toute la famille, et à tous ceux qui nous reçoivent de ce côté. Alors, Miss Gwen, rapidement, pas de course, ah, nous allons donner.
1: D'accord, je vais rappeler la devinette et pour finir, donner la réponse.
0: Ouais,
1: je me situe au cœur de Libreville et je suis célèbre pour mes 31 piliers en bois de Padouk, entièrement sculptés par l'artiste gabonais Zéphirin Lenyongo. L'Indonian, j'y arrive. Chacun de mes piliers raconte une scène de la Bible. Qui suis-je? Nous avons Madame Yvie qui a proposé la pierre de Bigou, Monsieur Lambert qui allait dans le même chemin, pierre de Bigou ou la tolérance, et Monsieur Jean-Félix qui a dit Saint-Michel de Quimbo. Et nous avons un vainqueur aujourd'hui, Monsieur Jean-Félix.
2: Bien sûr, oh, hein,
0: c'est... Monsieur Jean-Félix d'Akanda. Oui,
2: félicitations encore à vous.
0: Ah, félicitations à vous.
2: Gwen, ouais. Moi, c'est l'église qui m'a bercé dans mon enfance.
1: Exactement,
2: vraiment.
1: Moi aussi. Hein.
2: Quand tu as commencé, quand tu as dit sur les 31 piliers, j'étais
0: avec la chorale et tout, ils ont une chorale là-bas, je sais pas.
2: Toujours enfant, avec les choses.
1: Ouais. Exactement.
0: Avec les balafons et autres.
2: Balafons, tam-tam, toujours. Avant le culte, tac-tac-tac-tac.
0: Ouais, mais c'est super. On adore bien, on adore.
2: Ah oui, c'était la réponse de la devinette du jour.
0: Malheureux gagnant de ce jour, monsieur Jean-Félix.
1: D'accord.
0: Félicitations à vous, monsieur.
2: Encore, monsieur Jean-Félix.
0: On va se dire ciao, bye bye, le temps.
1: Exactement. C'est sur cette note de victoire que moi, je vous dis bonne suite de la journée. Et voilà, c'est toujours un plaisir d'être sur la matinale de Gabon News. Ah,
0: merci, Miss Gwen. Ah, merci, oui. Gwen Michou. Ah. Ah, c'est toujours un plaisir partagé d'être avec vous. Hein.
2: Mm-hmm.
0: Ah ouais, alors c'est la précieuse.
2: Ah oui, la précieuse.
0: La fille préférée
2: de l'éternel. De l'éternel. De puissant, oui, avec son père Samson, on va vous souhaiter une belle journée. C'était encore avec une joie d'être avec vous ce matin, partager ces moments de joie, de fou rire. Et demain à 8h, on sera encore là. Je vais juste vous laisser avec la citation du jour. La solitude ne convient qu'à Dieu. La solitude ne convient qu'à Dieu. Cela ne signifie pas qu'on ne peut pas prendre un temps de retrait, si, mais pas une solitude prolongée ou définitive. Yves, on va se dire à nous revoir et à demain.
0: À demain, merci. Gwen, merci. La précieuse et l'éternelle, merci à vous, chers éditeurs, pour la confiance, hein, sans cesse renouvelée, et surtout pour l'humeur que vous nous apportez chaque matin. Hein, et nous, on rentre chez vous sans autorisation et on se met bien pendant 1h30, parfois 2h du matin, 2h de temps. Merci à tous et à toutes. On espère se retrouver demain, jeudi, pour le 4e numéro de votre émission La Grande Matinale. Pour aujourd'hui, on se dit ciao, bye bye. Passons la journée que nous méritons sous le regard imposant du Très-Haut. Merci.

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0: Mesdames et messieurs, bonjour. Il est 11h04 au studio Bio de Gabon News. C'est votre émission, la tribune des auditeurs qui fait son entrée chez vous. Votre rendez-vous au quotidien de 11h à 12h. C'est bien sûr la plateforme de Gabon News FM, la 93.5. Et c'est pour vous donner la capacité, le moyen de pouvoir vous exprimer ici, par de langues de bois ou des propos injustes. Jurés ou déplacés, vous réagissez, vous proposez et vous débattez de l'actualité qui fait bouger votre environnement. Le 066 21 91 16 est bien notre numéro de téléphone. On va prendre déjà cet auditeur au bout du fil. Allô?
1: Allô?
0: Allô, bonjour, monsieur Jean-Félix.
1: Oui, bonjour, Mathieu.
0: Bonjour.
1: D'ailleurs, nous étions le 28. Le verdict devait tomber hier pour mes frères d'armes. Déflaté, octroi, État gabonais. Report. De 2000, et nous sommes en 2026, première instance, débouté, cour de cassation, cour d'appel, verdict, report. Vous voyez? Combien de fois la justice gabonaise font souffrir et fait souffrir Gabonais que nous sommes pour certains. Tout simplement parce que la justice est aux mains du pouvoir. La justice gabonaise est aux mains du pouvoir. Il suffit que le pouvoir décide la délibération du paiement immédiat de tous les déflatés octroi transgabonais, eh bien c'est fait. Et ce sera fait. Mais pour le moment, blackout. Et ils ont comme reporté à une date ultérieure pour le mois d'août, sachant pertinemment que le tribunal, la justice gabonaise, est en vacances. Reviendrai.
0: Merci de nous revenir, monsieur Jean-Félix, et de nous le ton à cette émission. Auditeur au bout du fil. Allô?
2: Allô?
0: Allô, bonjour, monsieur Stan.
2: Bonjour, Nathalie. Bonjour. Bonjour à tous les auditeurs. Alors, je vais me permettre d'aborder un sujet qui, je sais, va heurter plus d'un, mais j'estime que si on veut vraiment développer notre pays, il faut qu'on commence par se dire les vérités et qu'on cesse de faire dans l'hypocrisie. Parce que les personnes qui souffrent ne souffrent pas de façon hypocrite. Alors, Nati, il y a quelques jours, nous avons assisté, même de façon lointaine, à ce qu'on pourrait appeler un mariage princier organisé par la famille Bongo. Mariage princier où l'ostentatoire est au rendez-vous. Vraiment au rendez-vous. Tout ça dans un contexte où il y a des populations qui dorment à la belle étoile, des gens qui n'arrivent pas à se soigner, où l'eau manque, l'électricité manque, mais on trouve quand même le malin plaisir d'organiser un mariage pareil, où on vient exposer une fortune, mais indécente, aux yeux des populations qui souffrent. Nati, cette fortune-là, il faut quand même qu'on parle de l'origine de cette fortune. Il faut qu'on sache où on est et où on devrait aller. C'est au travers d'un système machiavélique et ténébreux que M. Omar Bongo a pu amasser, comme je l'ai dit, une fortune indécente. Au travers de documentaires et d'informations, on a pu savoir, par exemple, avec l'affaire Elf, comment ce monsieur massait une partie de sa fortune. C'est l'argent des Gabonais qui a permis à la famille Bongo aujourd'hui de vivre dans cette opulence indécente-là. C'est l'argent des Gabonais. Parce que nous sachions, M. Omar Bongo n'était ni un héritier, ni un homme d'affaires à succès qui a amassé énormément d'argent. C'est l'argent des Gabonais. À sa mort, il y a eu une redistribution de cet argent, et il faut le dire, volé à ses enfants, dont le nouveau mari. C'est l'argent des Gabonais. C'est l'argent des Gabonais, je le répète, qu'on vient exposer aux Gabonais comme ça, à ceux-là qui souffrent. Ceux qui attendent de façon tout à fait logique, objective et normale leur argent, comme M. X. C'est l'argent des Gabonais qu'on vient exposer comme ça. Mais le plus dommage dans tout ça, c'est d'entendre ou de voir certains Gabonais applaudir et avoir même de l'admiration pour ces gens-là. C'est cela qui est dommage. Mais connaissant le Gabonais, on passe dessus. Il y a pour quelques heures, l'affaire des biens mal acquis a ressurgi et le nom du nouveau marié est sorti. Donc ceux-là qui vont amener comme argument le fait qu'il est innocent, il ne savait rien, il n'est rien là-dedans. La justice française a estimé que lui aussi, il a sa part de responsabilité dans cette affaire. Parce qu'aujourd'hui, il n'est plus mineur, il est majeur et il a accepté d'être à la tête d'une fortune dont les origines sont douteuses. Donc voilà ce que je voulais dire. Et c'est la raison pour laquelle, moi particulièrement, je ne l'ai peut-être pas exprimé ici, mais j'ai été, je suis et je serai toujours contre les campagnes qui ont été organisées là pour essayer d'édulcorer un tout petit peu les choses. Soins gratuits ici, concerts là-bas, arrêtons avec ça. Il faut qu'on soit capable de savoir qui on est et de réclamer ce qui nous revient de droit. On ne peut vous voler de l'argent et venir vous faire des dons avec l'argent qu'on vous a volé. Il n'y a pas une injure plus éloquente que cela. Voilà ma première intervention, je suis à l'écoute.
0: Restez à l'écoute, M. Stan, et merci pour cette intervention. On va prendre notre auditeur au bout du fil. Allô?
3: Allô?
0: Bonjour, monsieur.
3: Et bonjour tout le monde. Bonjour à l'ensemble des auditeurs.
0: Bonjour, c'est l'homme de Logoué. L'homme de Logoué.
3: Oui, moi ce matin, je vais parler de la réforme du statut du fonctionnaire engagée par le ministre Madame Laurence Ndong, et qui entraîne, on va dire, une levée de boucliers des partenaires sociaux du ministère dont elle est à la charge. Et on a d'ailleurs pu le voir avec une capsule que M. Pierre Mignot a faite en demandant au chef de l'État de ne pas entériner cette réforme. Prétextant de ce que la réforme, ou du moins les partenaires sociaux n'avaient déjà pas été sollicités, elle n'était pas concertée avec les partenaires sociaux, et que la réforme jouait avec la carrière des agents, les agents de l'État. Mais de l'autre côté, Mme Laurence, donc, elle dit que cette réforme permet ou répond aux exigences actuelles des agents de l'État. C'est-à-dire qu'elle souhaiterait supprimer, par exemple, les avancements automatiques qui, pour elle, pour avoir des promotions, maintenant, il va falloir ou être évalué ou encore s'appuyer sur vos performances. Ce qui est vraiment objectivement, il faut le dire, normal, en toute objectivité, si la réforme va dans ce sens, c'est normal. Mais j'ai envie de dire que c'est une réforme mornée. C'est une réforme mornée parce que, rappelez-vous de la prime à l'incitation à la performance. C'est à peu près, c'est à quoi que nous n'apprenons pas du passé. Concernant déjà, on va dire quoi, c'est la performance. Parlons de la performance pour justifier ou du moins dire, essayer de dire pourquoi je dis que la performance pour justifier ou du moins dire, essayer de dire pourquoi je dis que c'est un mornet. Concernant la performance,

0: autour de bureau, il n'y en a pas. Tout un tas de choses font en sorte que vous ne pouvez pas demander à un agent d'être performant alors que les conditions dans lesquelles il travaille ne sont pas optimales, ne sont pas bonnes. Concernant l'évaluation, sur quoi on évalue par rapport à des objectifs qu'on vous a assignés. Et les objectifs s'appuient sur des missions que vous avez. Et lesquelles missions sont sur votre fiche de poste. Je donne un chiffre, par exemple, comme je donne un chiffre, je dirais que je mets au défi vraiment les directeurs des centres des ressources humaines. Je dis que de 70 à 80% des agents publics n'ont pas de fiche de poste. Alors qu'à l'intérieur de la fiche de poste, il y a l'intitulé du poste et les missions que vous devez faire. Parce qu'on vous évalue sur quoi? C'est justement sur ces missions. Si vous atteignez les missions qu'on vous a demandé de faire et que vous allez au-delà des missions qu'on vous demande de faire, là, on peut parler de performance. Maintenant, si vous n'avez pas une fiche de poste, vous n'avez pas de mission, ben bon, sur quoi on va vous évaluer? On ne vous évalue sur rien du tout. Alors, pourquoi il faut parler de performance et d'évaluation quand ces deux préalables-là ne sont pas, ne sont même pas, ne répondent pas à tout ce que je viens de dire? Donc, j'ai envie de penser que la prime à l'incitation à la performance était comme ça. On a demandé aux gens, il faut être performant pour que vous ayez une prime. Mais ça s'est arrêté pourquoi? Parce que les gens devaient être performants sur quelle base? Alors que les conditions de travail n'y étaient même pas. Donc, c'est une bonne réforme, mais malheureusement, les conditions autour de cette réforme ne répondent pas, ne répondent pas. Malheureusement, je ne sais pas, nous n'apprenons pas beaucoup de nos erreurs, c'est ce que je constate malheureusement. Merci, je reste à l'écoute.
1: Reste à l'écoute, monsieur l'homme de Lougoué. 066-21-91-16, c'est bien notre numéro de téléphone au mur de lamentation et cette émission qui passe en direct à chez vous, auditeur au bout du fil. Allô?
2: Merci.
1: Monsieur Lambert, bonjour.
2: Bonjour. Et en particulier, mon petit Stan, que j'ai écouté tout à l'heure avec beaucoup d'attention, il a posé vraiment des questions qui doivent nous amener à comprendre qu'est-ce que c'est le politique de notre pays.
1: Allô? Il est parti, on va prendre notre auditeur au bout du fil. Allô? Allô?
2: Allô?
1: Bonjour, monsieur.
2: C'est Lambert.
1: Monsieur Lambert. On a du mal à vous saisir, monsieur Lambert. Veuillez nous revenir. 066 21 91 16, c'est bien notre numéro de téléphone. 066 21 91. Allô? Allô? Éditeur en ligne? Allô? Veuillez insister, s'il vous plaît. Lorsque vous êtes connecté, veuillez simplement vous présenter, si possible, ou bien donner le point qui vaut sur le pin. Nous avons sur notre site internet le www.gabonnews.com. www.gabonnews.com. J'y arrive. www.gabonnews.com, notre site internet. Et là, nous allons pouvoir prendre un auditeur. On fait savoir que celui-ci est son étalier. Donc, on parle ici de la notation des différents agents de l'État. Puis, lieu de pouvoir parler encore des avancements automatiques. On parlera maintenant des pouvoirs.
2: Oui, alors,
1: monsieur Simon. Oui, monsieur Simon, bonjour.
2: Bonjour à l'ensemble des auditeurs. Madame Nati.
1: Monsieur Simon.
2: Moi, je pose la question, comme je suis en natif, à 10 pour les bons roses, pour que les gens qui doivent travailler. Moi, je dis, hein, Madame Nati, dans ce pays-là, tu dis bonjour à Monsieur Nestor. Dans le pays-là, Madame Nati, on ne sait pas faire les choses là. Mais je vous pose toujours la question de quand on part au travail, c'est pour faire quoi, Madame Nati? C'est pour faire quoi? Vous avez entendu, je vous en ai dit hier, ils en ont le bon rouge. Attends, dites-moi un peu. Le ministre qui s'occupe de ça, il fait quel travail, Madame Nati? Donc, il y a certains Gabonais qui doivent avoir l'argent, les autres ne doivent pas avoir l'argent. C'est ce que ça veut dire, Madame Nati. La deuxième chose que pour la question, quand même, bientôt la fin de l'année. Là, je m'adresse maintenant au président de la République. Dis-moi un peu, Madame Nati, Jean-Narcisse Ben, Jean-Philippe.

0: Zakander. Depuis combien d'années ils demandent leur argent? Ils ne sont pas les seuls. Il y a les gens de Bourria, tout le monde sont présents, madame Nati. Donc, pour prendre quelques milliards, parce qu'au Gabon, pas seulement que des milliards, et pour prendre quelques milliards là pour payer ces gens-là, on n'arrive pas à le faire, madame Nati. On n'arrive pas à le faire. Il y a des gens qui demandent son argent depuis combien d'années nous sommes là, bientôt 2027. Madame Nati, si les gens ne peuvent pas s'asseoir, ils ne peuvent pas s'asseoir d'abord, appeler tout le monde, bon, ça fait combien de milliards de francs pour payer ces gens-là? Madame Nati, est-ce que la mort est un rendez-vous?
1: Non, si.
0: Dites-moi un peu, est-ce que la mort est un rendez-vous avec les tribunaux? Vous dites que j'arrive demain. Mais pourquoi il y a des milliards? C'est pour certaines personnes. Et les autres ne doivent pas en avoir mal. J'ai envie de vous demander l'argent, c'est pas pour vous, il a travaillé. Pourquoi on n'arrive pas à leur payer? Vous avez entendu maman qui est venue demander, ça fait combien d'années? Plus de 25 ans, on n'arrive pas à leur payer, madame Nati. Elle dit, c'est bon comme ça. Pour payer les gens, disons qu'ils ont travaillé, c'est vous-même qui avez mis les gens d'or. Pourquoi on n'arrive pas à leur payer, madame Nati? Bientôt la fin de l'année. C'est toujours le même problème. Mais alors que les autres, ils construisent les maisons, ils sont tranquilles. Donc, ceux qui demandent leur argent n'arrivent pas à le payer. Pourquoi, madame Nati? Moi, tout à fait, ça me trouve l'épine que les gens, à longueur de journée, construisent des belles maisons, à longueur de journée, comment leur conteneur qui vient du port, ils construisent leur temps de maison. Mais, et les autres qui demandent leur argent, on n'arrive pas à le payer. Pourquoi, madame Nati? J'en voulais que tous les jours, l'affaire au tribunal, le tribunal fait quel travail là-bas, madame Nati? Moi, ça me tue depuis parce que l'amour n'a pas un rendez-vous avec les clients. Pourquoi n'allez pas payer les gens, madame Nati? Pourquoi n'allez pas leur payer? Alors qu'à longueur du monde, on vous construit des maisons. Pour vous, ce n'est pas pour les Gabonais, pour vous-même. Comme M. Sandra a dit tout à l'heure, je dis bonjour au passage. La belle perte que vous avez faite, c'est l'argent de qui? Pour dire comme je suis un peu comme c'est dans ce pays, les gens vous regardent. Vous trouvez que c'est normal, madame Nati? L'autre, afin qu'il regarde, toi qui as l'argent, tu gaspilles. Alors que c'est son argent. Je vais revenir, je vais l'écouter.
1: Revenez-nous, monsieur Simon, on va prendre l'autoruteur au bout du fil. Allô? Allô? Allô?
2: Oui, allô, madame Nati.
1: Bonjour, monsieur.
2: Oh, ouais, c'est l'homme de Tubanga.
1: L'homme de Tubanga vous écoute.
2: Comment vous allez?
1: Nous allons bien, merci.
2: Et vous? D'accord. Bon, j'ai toujours ce problème de retour là, donc je veux juste aller à l'essentiel. Mm-hmm. Bon, écoutez, je pense que c'est acté. Hein. L'île Mbani appartient désormais à la Guinée équatoriale. Mais la question qu'on se pose tous, est-ce que réellement on s'est battu pour récupérer cette île-là? Parce que c'est un peu triste pour nous, parce que pour la majorité d'entre nous qui avons, comment dire ça, qui avons grandi, qui n'avons même pas encore la cinquantaine, je pense que cette île a toujours appartenu au Gabon. Savoir du jour au lendemain comme ça que l'île va désormais appartenir à la Guinée équatoriale, c'est compliqué. La question qu'on se pose tous, est-ce qu'on a tout fait pour maintenir l'île, ou du moins pour garder l'île? Parce que c'est quand même une partie de notre souveraineté qui s'en va. Hein. L'île Mbani a toujours appartenu, ça a toujours eu, il y a toujours eu le drapeau du Gabon là-bas. Savoir comme ça que désormais c'est le drapeau de la Guinée équatoriale qui sera là-bas, c'est compliqué. Bon, j'avais aussi une deuxième préoccupation, Madame Nati, c'est par rapport à Madame Manto, Madame Nati. Mm-hmm. Moi, je circule un peu dans Libreville. Vous allez remarquer que beaucoup d'abus sont pris par les malades mentaux. Mm-hmm. La question qu'on se pose, si les malades mentaux occupent les abus, bon, maintenant, nous, on fait comment? Madame Nati, si vous allez là à l'université en face de l'UEB, vous allez vous rendre compte qu'il y a des abribus qui appartiennent désormais aux malades mentaux.
1: Si, si.
2: Bon, maintenant, les populations, on fait comment? Donc, il faut vraiment que l'État trouve une solution, parce que la question de la maladie mentale, je ne cesserai jamais de le dire, c'est d'abord les êtres humains. Ces gens-là n'ont pas la possibilité de se prendre en charge, c'est à l'État le devoir de prendre en charge ces personnes-là. Allez, merci, je reste à l'écoute.
1: Restez à l'écoute, l'homme de Tubanga, et merci pour votre intervention. On va prendre un autre auditeur. Allô?
3: Oui, parce que nous n'avons pas consulté les autres docteurs. Monsieur l'homme de Tibanga, pas à son âme. Mais les hommes politiques d'avoir été déportés où? En arrière, ce qui veut dire des bails, au bail, bails. Je ne veux pas citer le nom de certains, mais les grands hommes politiques ont été Mbaye, Léonba, Mbaye, vous allez au Cap Extérieur, vous la percevez Mbaye, Mbaye, à Kanda que vous accueillez, à Kanda d'aujourd'hui, ça ne fait pas Kanda, on disait avec un Daguerre ONG, et ONG, c'était l'ensemble du Cap Extérieur et Santa Clara. Bon, qu'est-ce que vous voulez? Il fallait consulter les autochtones, les anciens qui ont grandi là. Rappelez-vous de l'intervention de M. Yves Roy-Lelay au Sénat lors de la transition. Et historiquement, il avait fini. Mais qu'est-ce que vous voulez? Vous pensez que moi, je peux aller ou bien raconter l'historique d'une province que je ne connais pas? C'est possible. Mais bon. Merci. Vous savez, il faut avoir la foi. On ne peut pas prier Dieu chaque jour et être hors la loi. Vous êtes mauvais. Parce que, avec aisance, décider des reports depuis 2000 et bien 2027, comme ça, sans pitié, parce que et pourtant vous avez des paroles à l'intérieur, vous les juges là. Les avocats, les greffiers, vous avez des parents à l'intérieur. Mais parce qu'il faut attendre la décision du sous-pouvoir. Et vous voyez vos parents souffrir chaque jour. Ça ne vous dit rien. Oh, mais dans quelle planète sommes-nous finalement?
1: Dans quelle planète sommes-nous finalement? Pose la question, monsieur Jean-Félix, autoliteur au bout du fil. Allô?
4: Oui, madame Nati, bonjour.
1: Bonjour, monsieur Lalonde, réflexion.
4: Comment allez-vous?
1: Nous allons bien, merci.
4: Bon, moi j'ai ma part de code. Je suis le résultat par rapport à l'île Mbagni. Je vais inverser les codes. Madame Nati.
1: Monsieur.
4: Votre pays a quelle histoire? Du début jusqu'à la fin de ce pays, jusqu'au premier président, tout est faux. Personne ne peut vous sortir l'histoire du pays, à part ce qu'on vous a raconté. Peut-être au village, hein, vos parents vont vous parler de l'arbre généalogique, mais ce pays-là, il est faux du début jusqu'à la fin. Jusqu'aux histoires, aux familles présidentielles, jusqu'aux frères, aux pères et tout le monde, il est faux. J'inverse les codes. Vous arrivez au premier président de la République, quelle est son histoire? On apprend ici et là, il était comme un syndicaliste, il a fait la prison au Centrafrique. Qu'est-ce qui définit son histoire? Faux. Deuxième président, agent de télécommunications, renseignement des Français, on va vous raconter beaucoup d'histoires. Sa mère, c'est Boris, son père, c'est machin. Montrez là où se trouve la tombe des parents, du père et la mère, du deuxième président de la République gabonaise. Faux, vous ne trouverez pas. Allons-y. Sur l'office. Il y a eu tant d'histoires, les bagarres et tout qui se passent. Oh, tel n'est pas ceci, tel n'est pas cela. Jusqu'aujourd'hui, on n'a pas eu la vérité. Faux. Alors, on vous a expliqué pourquoi le drapeau gabonais était à l'île Mbagné. On ne vous a jamais expliqué dans la géopolitique pourquoi Obiangema ne venait pas au Gabon. Pourquoi ceci? Faux. n'y a jamais une histoire. Et qu'est-ce qui vous prouve? Quand vous êtes allé à la CPI, on nous a dit, oh, le Gabon a présenté seulement une copie, on a envoyé les grands juristes, ce que vous êtes allé faire là-bas. Faux! Alors, on arrive à la 5e République, on est avec un enfant natif du pays. Mais pensez-vous que l'enfant natif du pays a les atouts et récupérer ce titre-là et prouver qu'il est au Gabonais? Faux, il n'a pas les atouts. Donc il faut d'abord avoir un pays vrai, il faut d'abord que les hommes de ce pays-là soient vrais. Il faut d'abord qu'on nous dise qu'est-ce qui est l'histoire du pays. Le Gabon a commencé comment on nous raconte. Mais on ne peut rien vous raconter parce que, entre guillemets, en dessous de table, c'est un royaume. Faux, une république. Madame Nati.
1: Monsieur.
4: Laissons ceux qui font la politique et ceux qui ont décidé comment le précaré du pouvoir doit être fait, être assis. Mais si nous allons nous battre pour dire que nous sommes Gabonais et que nous allons récupérer notre Gabon, faux! Et le prochain président, ce sera toujours fait sur au-dessus de nos têtes parce que personne ne peut voir le bout de son nez. Faux à celui qui dira qu'il a la lecture du pays. Madame Nati.
1: Monsieur.
4: Je suis en plein travail. Je vous suis.
1: Et revenez-nous un peu plus tard. 066-21-91-16. C'est l'histoire du Gabon est fausse. On cherche assurément un véritable conteur pour donner l'histoire vraie de ce pays. 066-21-91-16 est bien notre numéro de téléphone. Le 066-21-91-16. Nous attendons vos différentes réactions à ce numéro de téléphone. Et là, on parle aussi de la réforme de la fonction publique. Les syndicats qui disent niette à la suppression des avancements automatiques. Donc, si l'on parle d'auditeur, on va essayer de lire cet article. La modernisation de l'administration gabonaise vire à l'épreuve de force portée par la ministre de la fonction publique, Laurence Ondon. Le projet de réforme du statut général des fonctionnaires suscite une vive controverse au sein des ministères, selon une formation rapportée par le média Gabon Actu. La volonté de l'exécutif de mettre fin aux avancements automatiques pour privilégier le mérite individuel et a mis le feu aux poudres du côté des partenaires sociaux. Auditeur au bout du fil. Allô?
5: Allô?
1: Allô, bonjour.
5: Oui, bonjour Madame Nati, oui. Bonjour à toute l'antenne, c'est Monsieur Emmanuel Oyono.
1: Bonjour à vous Monsieur Emmanuel Oyono, on vous écoute.
5: Oui, j'aimerais intervenir sur l'affaire Lille Bagnères.
1: On vous écoute, monsieur, à nouveau.
5: Et je pense que l'auditeur qui a appelé précédemment s'est basé sur les articles publiés sur Facebook. Et un média de la place qui a lui a publié cette chose-là, que Lille Bagnères appartient désormais à la Guinée-Équatoriale. Moi, je ne suis pas du tout d'accord par rapport à son point de vue. Lille Bagnères, c'est vrai, la Cour internationale de justice est prononcée en faveur de la Guinée-Équatoriale. Mais on a demandé à la Guinée équatoriale de céder des territoires au Gabon. Donc, dire que l'île Bagnères, l'affaire l'est déjà statuée, définitivement, je pense que non. Il y a un protocole d'accord qui doit être signé entre les deux États pour trouver un arrangement à l'amiable. Donc, dire que l'île Bagnères appartient désormais à la Guinée équatoriale, c'est pur et simplement du mensonge. Et juste à rappeler que c'est le drapeau gabonais qui flotte toujours l'île sur l'île Bagnères. Les militaires gabonais sont toujours présents là-dessus.
1: Merci encore à vous, M. Emmanuel Oyono, autre auditeur au bout du fil. Allô?
6: Oui, M. l'homme de Tibanga. Et finalement, à qui appartient mon gomo? Oui, je sais que Papa Ndon interviendra avec Papa l'homme de Zeng. Mais les années 1700, qui a exploré Gabao? Les explorateurs, c'était qui venaient, les Portugais et les Espagnols. Mais pourquoi nos dirigeants ne se dirigent pas vers ces deux pays-là et essayent d'aller retrouver la cartographie de ces zones-là. Parce que quand vous regardez Sao Tomé, vous regardez Gabao, vous regardez la Guinée équatoriale, mais qui a exploré ces zones-là? Mais c'est les Portugais et les Espagnols, et ce n'était pas les Français. Ce sont les Français qui sont venus délimiter autant de province et territoires-là, tout simplement parce que Gabao était une puissance en richesse pétrolière, et voire minière. Parce que quand vous regardez le Cap Lopez est plus proche de la Guinée équatoriale que de Port-Gentil. Mais voilà. Et là, je rejoins Papa Lambert. La France, on est responsable. Allons-y. Prenez une délégation. Allez-y au Portugal. Allez-y en Espagne. Et vous trouverez, et nous trouverons la réponse de l'île Bagné. Il y a aussi une autre île là. Hein?
1: Merci. Une fois de plus à vous, monsieur Jean-Félix. Allô, monsieur le plus jeune, bonjour.
7: Je vais essayer de répondre à ce que monsieur de la très très longue réflexion a dit et ce que monsieur Jean-Félix vient de dire. Monsieur Jean-Félix, monsieur de la très très longue réflexion, madame Nat, on va au procès de l'île Mani avec quoi? On a des avocats chevronnés dans notre pays, madame Nassi, pour les citer, pour faire leur promotion. Monsieur Atos, madame Marie-Madeleine Bourancho, madame Nassi, quand vous allez à un tel procès, on part avec les copies ou on part, madame Nassi, avec les originaux. Madame Nassi, quand vos archives ne sont pas conservées dans les bonnes conditions que nos frères policiers, qu'on voit très souvent sortir de l'ancien bâtiment des archives nationales avec des filles ou bien c'est d'estimer ce qu'on a pas envie de citer ici. Madame Nassi, vous pensez qu'ils fument ça avec quoi? C'est pas les documents officiels. Madame Nassi, donc désormais le Gabon a plus de 267 667 km².
1: Question.
7: Bon, vous allez dire quoi à nos enfants demain? Vous pouvez être chevronné. Madame Nassi, pour terminer, j'ai une deuxième question. À monsieur le juriste maison de chez nous à Gabon, est-ce qu'il y a une loi au Gabon qui interdit aux riches de goudronner ou bien de mettre du béton là où ils habitent? Parce que madame Nassi, moi, on me balade un peu dans le candidat, madame Nassi, j'ai fait cette amère constat là. Je vois que madame Nassi, il y a des grandes maisons dans le candidat, mais il n'y a pas de route. Mais je me pose la question, madame Nassi. C'est vous qui volez le pays. Vous construisez les grandes maisons. Madame Nassi, vous êtes dans l'incapacité d'aider le chef de l'État, même à goudronner les routes de chez vous. Monsieur Melchior, il y a un texte qui interdit les riches au Gabon de faire les routes ou bien de faire des voies secondaires en menant chez eux. Parce que madame Nassi, notre pays est terrible. Vous voyez des grandes maisons dans Akanda, il n'y a pas de route, madame Nassi. Ces riches-là ne peuvent pas se cotiser entre eux, madame Nassi, et de dire qu'on va aider la politique du chef de l'État. Madame Nassi, vous pensez que dans d'autres pays, c'est l'État qui fait toutes les routes? Ah non! Madame Nassi, l'État fait les routes principales. Et la population vient, ceux qui ont les moyens, bien sûr, qui ont cotisé, et ils font des routes secondaires. Madame Nassi, pourquoi on veut faire dans la mauvaise foi? Je vais d'abord m'arrêter là pour commencer.
1: Merci. Vous, le plus jeune, pouvez nous revenir. 066-21-11-16. Allô?
8: Allô?
1: Allô, monsieur Stan?
8: Oui, vous m'entendez là?
1: Oui, c'est mieux. On vous écoute.
8: OK. Alors, déjà, bonjour à mon frère l'homme de Loukoué. Et le sujet qu'il aborde est très intéressant et important. Concernant la réforme que veut apporter la ministre de la fonction publique, en rapport avec l'évaluation des agents aussi. Il l'a clairement dit, c'est pas possible en l'état actuel des choses. Et ça, c'est parce que, comme je le dis souvent, notre administration n'est une administration que de nom. L'administration publique existe pour répondre aux besoins des populations, rendre des services aux populations. Mais prenez chaque administration, l'éducation nationale, la santé, et tout ce que vous voulez. Après, allez-y dans les différents démembrements de ces départements ministériels-là. Les hôpitaux, quand les gens vont là-bas, qu'est-ce qui se passe? Est-ce que le service est rendu comme il faut? Les gens se plaignent tout le temps. Dans quelle situation sont nos hôpitaux, nos écoles et tout le reste? Pour qu'on évalue des agents, il faut d'abord, comme il l'a dit, il l'a très bien dit, il faut que ces agents-là soient dans des conditions optimales. Et ça passe par quoi? Par des objectifs clairement définis à la base. Nati, quel est l'objectif global de l'administration gabonaise, ou je veux dire de l'État gabonais? C'est quoi l'objectif que les autorités se sont fixées? L'objectif principal, oui, industrialisation. Mais l'industrialisation passe par quoi? On industrialise un pays avec des ingénieurs, avec des techniciens. Il faut donc former. Mais quel est l'état de la formation de notre pays? Dans 5 ans, dans 10 ans, à quel niveau de l'industrialisation que nous nous sommes fixés souhaite-t-on être? On a besoin de techniciens et d'ingénieurs. Combien de techniciens et d'ingénieurs formons-nous à l'heure actuelle? Vous connaissez les chiffres, Nati? Qui connaît les chiffres? Dans 5 ans, vous voulez être à quel niveau de formation de vos techniciens et de vos ingénieurs? Pour quel niveau d'industrialisation? C'est comme ça qu'on fonctionne. Quand vous voyez ce qui s'est passé au Moyen-Orient entre l'Irak et les États-Unis, plutôt l'Iran et les États-Unis, si l'Iran a pu tenir jusqu'à présent, c'est parce qu'ils ont formé. C'est un pays qui forme des centaines et des centaines d'ingénieurs chaque année pour répondre aux besoins qui se sont fixés, aux buts qui se sont fixés. C'est comme ça. Nous, on a quel but? Quels sont nos besoins? On ne connaît pas. Bon, c'est du pilotage à vue. Et quand on fait du pilotage à vue, on ne peut pas être objectif, on ne peut pas être pertinent. On viendra toujours avec des discours, parce que ça fait beau. Mais au fond, il n'y a rien. Au fond, il n'y a rien. En termes de santé, quels sont les objectifs qu'on veut atteindre? Les populations gabonaises souffrent particulièrement de quelles pathologies? Bon, quels sont les moyens que nous mettons là-dedans en termes de ressources humaines, en termes de moyens financiers pour maîtriser ces pathologies-là? Rien du tout. Rien. On ne sait pas. C'est pour ça d'ailleurs que tout le monde court vers la politique. Parce qu'un médecin, à un moment donné, il va s'ennuyer. Parce qu'au fond, il n'y a rien. Un technicien, il va s'ennuyer.
1: Rapidement, M. Stéphane.
8: Je suis à l'écoute.
1: Restez à l'écoute et revenez-nous. Auditeur au bout du fil. Allô? Allô?
9: Allô? Oui, madame Nati, bonjour.
1: Bonjour à vous, monsieur.
9: Oui, bonjour à tous les citoyens gabonais. Bon, je vais renchérir sur ce que Stan a évoqué concernant le fameux mariage, on va dire, international. Vous savez, madame Nati, c'est vrai qu'on dit ventre affamé, on a point d'oreille. Ce ventre affamé, là, c'est le peuple gabonais. C'est désolant de voir une population qui se retrouve réduite à la mendicité par une classe sociale politique qui se croit tout permis. Le mariage de c'est mon petit frère, bien entendu, qui est venu être célébré ici au Gabon. Honnêtement, ça m'a un peu mis dans un état en désaccord en tant que Gabonais, parce que je me suis dit que déjà, il faut comprendre que, comme lui-même le président avait dit, c'est un binational. Pourquoi ne pas célébrer ça au Congo? Non, parce qu'il a trouvé utile que c'est mieux qu'il vienne célébrer ça ici au Gabon. c'est sa deuxième patrie. Mais derrière ça, qu'est-ce qui se cache? C'est pour en fait interpeller le peuple gabonais qui s'est laissé, que nous nous sommes laissés duper par Monsieur le Président Biscotia Olindi, parce que normalement, c'est vrai, on ne peut pas lui refuser l'entrée. Quand, si c'est pour le mariage, forcément, il ne peut pas lui refuser l'entrée sur le territoire. Mais si c'est au plan politique, il l'a fait. Parce que c'était un challenger, il ne t'a pas. Mais là-dedans, les victimes de ça, c'est qui? C'est la population que nous sommes. À voir qu'on se laisse arnaquer par une bande de fameux
1: nouveaux
9: politiciens.
1: On dit ici, on ne veut pas des propos injurieux, je vous en prie, monsieur. Lorsque vous portez une critique, veillez avoir au moins des propos souples. Je vous en prie, je m'adresse aussi à tout l'auditoire. 066 21 91 16 est bien notre numéro de téléphone. Vous avez déjà eu à ce moment plusieurs avertissements et je crois que ça se passe comme ça désormais. C'est la note de la direction. Donc on coupera tous ceux qui tenteront de pouvoir porter des propos injurieux, voilà, sur telle ou telle personne, surtout les autorités. Merci encore pour votre bonne compréhension. On va continuer notre émission. Vous pouvez toujours nous appeler au 066 21 91 16. 066 21 91 16, c'est bien notre numéro de téléphone. On parle aussi donc de cette réforme à la fonction publique. Nous avions déjà pu prendre quelques auditeurs au bout du fil. On va le prendre. Allô?
10: Allô?
1: Oui, monsieur, bonjour.
10: Oui, bonjour, madame Nathie.
1: Monsieur Melchior, on vous écoute.
10: Bonjour également à tous les auditeurs. Alors aujourd'hui, particulièrement, je vais un peu titiller mes aînés, mes pères, le vieux Denteng et Monsieur Ndon. Parce que sans les indexer, eux, j'ai envie de dire, les problèmes du Gabon, c'est en partie, mais vraiment une grande partie à cause de nos parents, nos aînés. Et ce qui est triste à constater, c'est que nous également, je parle quand je dis nous, ma génération, on est tombé dans ce même état léthargique, dans ce même état de complaisance, dans ce même état de cupidité. Et tant qu'on sera dans cet état, je vous assure, Madame Nati, le système régnera toujours. Le système règne pas parce qu'il est fort. Le système règne parce que le peuple ne réalise pas combien il est plus fort. Vous savez, le jeu de Zeng disait hier qu'il faut parfois voir le verre à moitié plein. Mais j'ai envie de lui dire, mais le jeu de Zeng, lui qui s'exprime très bien, qui est très prolixe, qui est vraiment assez sage dans ses propos, j'ai envie de lui demander, mais dans ce verre qui est à moitié plein, qu'est-ce qu'on y met dedans? C'est de l'eau? C'est du vin? C'est de la bière? C'est du sable? Moitié plein là, c'est quoi? Parce que moi, si on me pose la question, pourquoi je considère que le verre est vide? Je ne dirais pas moitié vide. Hein. Je dis que le verre est vide parce qu'en réalité, on nous sert depuis le 30 août 2023 les mêmes recettes pour in fine avoir les mêmes mains. Quand on met en avant des personnes de mauvaise moralité qui ont une renommée mais vraiment abjecte et qui ont tenu des propos mais extrêmement graves pour certains pays, quand on les prend, on le met au devant de la scène et on en fait des modèles. Mais excusez-moi, même ce niveau-là, les anciens régimes ne l'ont jamais atteint. Ce niveau-là, ils ne l'ont jamais atteint. Ça veut dire qu'on va de mal en pis. Lorsqu'on met les bâtiments au centre, au détriment de l'humain, ce niveau-là également, on l'a peut-être atteint parce qu'on a l'exemple entre 2009 et 2014, avant qu'il y ait la chute du prix du baril. Et donc, quand le jeu de Nzeng nous dit qu'il voit le verre à moitié plein, J'aimerais savoir, mais à moitié plein de quoi? Madame Nati, je vous assure que si je n'avais pas une famille, une femme et enfant, mais je serais parti du pays. Parce que ce pays ne nous fait plus rêver. Ce pays où la médiocrité est reconnue et valorisée. Ce pays où, en fait, on veut faire de tout le monde des kounabélistes, des gens qui, pour s'en sortir, doivent chanter des louanges. C'est extrêmement grave. Et quand on est dans cette situation, nous parler d'un espoir serait quand même fort de café. Je reviendrai. Merci.
1: Merci à vous, M. Melchior, pour cet appel. On va prendre un autre auditeur après l'intervention de M. Melchior. Auditeur en ligne.
11: Allô, bonjour, Madame Nati Alphonse Mba de Glace.
1: Bonjour, M. Alphonse Mba.
11: Chapeau à le frère qui venait d'intervenir. Vous savez, il venait encore de, parce que dans l'avion se complète, me révéler le fond de ce que j'ai l'habitude de dire. Bien sûr que oui, lorsqu'on dit le verre est à moitié vide ou plein, ça dépend aussi de ce contenu-là, de quoi il s'agit, acide, jus ou bien poison. Chapeau, je ne cesserai pas d'embrasser la positivité. Vous venez encore d'impacter. Ah bon, parlons-en du mariage dont on parlait là. Il y a des auditeurs précédents qui ont touché de points. Mes frères, n'oublions pas qu'il y a ce qu'on appelle l'avantage naturel, privilège naturel. Au contraire, la manière que je vois ce verre-là se plaint avec un contenu positif. Si ce dernier qui a eu à décider de célébrer son lien matrimonial sur le territoire national appelé le Gabon, que de le faire du côté maternel, c'est un plus. Il y a eu des revenus. Vous savez, je ne peux en aucun cas le vouloir. Mais ce qui est focus, c'est ce qui a été célébré. C'est une manière de pulpuser que le mariage a sa place dans le Gabon. Écoutez, même si jusqu'à présent, je ne sais pas son domaine dans la vie, mais il a hérité cela. Bien sûr que nos pères de l'indépendance ou qui ont suscité ont dû gérer de la manière, je ne sais pas, je ne peux pas rentrer dans ce profondeur-là, parce qu'il y a pas mal de choses dans le linge d'une vieillard qui fait que moi, je l'ai embrassé d'une manière positive et que cela puisse désormais faire la une sur le territoire national, que le mariage soit célébré, que les unions qui sont unies dans « bien, on va rester ici et là » puissent aller payer les dots, régulariser la situation. Une bénédiction, c'est la première institution de Dieu divine qui fait en sorte que le pays prend son envol et progresse, et puis il n'y aura plus des enfants d'ici et là, et puis dans la rue et consorts, puisqu'ils sont issus d'une famille composée, non récomposée. Sur ce, que Dieu bénisse le Gabon, Alphonse Mba du Place, je vous remercie.
1: Nous vous remercions aussi, M. Alphonse Mba, votre auditeur au bout du fil. Allô? Allô?
12: Oui, c'est Stan.
1: Monsieur Stan qui nous revient, on vous écoute.
12: Bonjour à M. Alphonse Mba. Alors, M. Alphonse Mba, vous dites que la célébration de ce mariage ici est un plus. Il y a eu des retombées, je ne sais pas trop, voilà, lesquelles. C'est un plus en quoi? C'est un plus en quoi? Moi, j'aimerais bien, je ne suis pas contre cet avis-là, mais il ne suffit pas de dire qu'il y a eu un plus. Il faut nous dire concrètement la nature de ce plus-là. Est-ce que, en arrivant, quand vous dites un plus ou que ça, il y a eu des retombées, c'est peut-être, je pense, ce que vous voulez dire, que bah, les invités sont arrivés, ils ont dépensé de l'argent ici, ils ont occupé des chambres d'hôtel, ils ont fait des courses et tout le reste. Bon, les hôtels dans lesquels ils étaient appartiennent à qui? L'argent qu'ils ont dépensé est allé dans les poches de qui? Est-ce que cet argent qui a été dépensé a impacté d'une manière ou d'une autre l'économie de notre pays au point que une partie du social des Gabonais se voit impactée de façon positive? Donc le plus là, il est où? Il est de quelle nature? Moi, j'ai aucun problème particulier avec, avec la personne du mari, rien du tout. C'est un Gabonais, son père était Gabonais. Il vient, il a le droit de se marier ici. Il en a le droit parfaitement. Toutefois, je dis que ces gens-là ne font rien de façon innocente. Rien du tout. Il faut toujours regarder au-delà de ce qu'on nous présente pour comprendre ce qui arrivera demain. Toujours. Mais si on se limite simplement aux aspects cosmétiques, on continuera de se faire duper encore, parce que le père a fait quoi, 42 ans, le grand frère a fait 14 ans, 56 ans, on continuera de se faire duper encore pendant 56 ans. Moi, je refuse cela. Parce que j'estime que son grand frère et son père ont déjà géré le pays pour toute leur famille dans l'histoire de notre pays. Ils ont déjà géré pour toute leur famille. Et ça, ce sont les prémices de quelque chose. C'est à ce niveau-là que moi j'ai un problème. C'est à ce niveau. J'ai un problème avec ça. J'ai un problème avec le fait que quand dans un pays ça ne va pas, tous les chiffres sont au rouge. Tous les chiffres. On ne vient pas exposer de façon ostentatoire ce luxe-là. On ne le fait pas parce que ça peut être compris comme étant une injure à ceux qui souffrent, à ceux qui peinent à joindre les deux bouts. On ne fait pas ça. Moi, c'est à ce niveau que mon problème se situe. Et les autorités de ce pays aussi, en fait, bon, c'est clair, quoi. Et ça nous renseigne davantage sur les profondeurs de tout ce qui se passe depuis environ 3 ans. C'est cela. Donc, oui, mon frère, il y a eu un plus. Tu es libre de le dire, mais il faut le démontrer. Il est où le plus? De quelle nature est-il? En quoi ce plus-là permet aux Gabonais de se sentir mieux? Est-ce que c'est juste pour la fête, parce qu'on a, on a mangé, ou bien parce qu'on a vu, comme disent certains, « Oh, il ressemble à son père. Oh. » C'est juste ça. Le fait qu'il ressemble à son père, mais c'est normal. Un enfant doit ressembler à ses parents. Ça n'a rien d'extraordinaire. Mais après, parce qu'on dira que nous aimons simplement critiquer, vous avez vu ce que les autorités françaises ont fait. Voilà, son nom est cité dans les affaires des biens mal acquis. Et ce n'est pas la première fois que son nom sort dans des affaires quand même pas très catholiques, comme on dit au quartier. Donc attention.
1: Rapidement.
12: Attention. Voilà, je suis à l'écoute.
1: Reste à l'écoute, M. Stan. Autoriteur au bout du fil. Allô.
13: Oui, Madame Nathie.
1: Monsieur Lalonde, réflexion.
13: Je vais essayer de demander au code de quoi il s'agit. Madame Nathie, vous êtes 52 enfants. 52. Vous avez besoin de combien pour vivre à l'aise? Vous êtes 52 enfants. Vous avez besoin de tout un pays, de toute la richesse d'un pays pour vivre à l'aise, ou vous avez besoin de faire un montant, de trouver un montant pour que vous tous, vous pouvez vivre normalement. Parce que jusqu'aujourd'hui, personnellement, je me rends compte que si aujourd'hui, le procès qui se passe aujourd'hui en France, qui va se passer en France, par rapport au bien mal acquis. Bon, ça c'est des termes politiques. Hein? Bien mal acquis, c'est quoi? Bon, on se dit que si la famille perd tous ces biens-là, ça voudrait dire que c'est tout faire à zéro. Et Madame Nathie, quand vous allez devoir faire la fortune que vous avez bâtie pendant 50 ans, ça voudrait dire que le peuple va en pâtir. Parce qu'il va falloir reconstruire tout ce qui a été construit par le patriarche. Il va falloir à chacun de ses 52 enfants avoir le montant qui a été mis et qu'il devait avoir et ce qu'il doit percevoir par mois, le train de vie qui doit être le leur. Mais Madame Nati, nous allons arriver à quel âge? Nous allons tous mourir. Je ne sais pas si les 52 resteront en vie, parce que le, comment on appelle ça, le système, le système est là pour garantir la famille. Mais moi, j'ai envie de dire, selon mes codes, Madame Nati, la famille ne sera jamais pauvre. Parce que la famille détient une entité qui gère la fortune familiale. Donc cette famille-là, pour se racheter, au lieu de rebâtir tout ce qu'ils ont pu faire, qui puisseront encore être bien mal acquis, mais qu'ils suivent les informations qu'a données le président actuel, qu'il faut construire dans son pays. Donc qu'ils bâtissent ce pays, le rendent comme Dubaï, et ils vivront mieux. Au lieu de se faire poursuivre par les États, aux États-Unis, en France, partout. Voilà M. Stan, que je salue au passage, qui a parlé du mariage. Mais le petit a fait quoi? La maison d'Oyo était à Lambeau. Mais ça fait beau aujourd'hui de voir ça. Est-ce qu'il ne peut pas vivre dedans? Est-ce qu'il a besoin d'aller vivre en Europe?
1: Rapidement.
13: Donc c'est pour dire, je vais finir par là. C'est pour dire à cette famille-là, vous voulez rester au pouvoir éternel? Oui. Faites comme Kadhafi, construisez les maisons, construisez les hôpitaux, les hôtels, donnez l'argent à chaque Gabonais par mois. Faites tout. Ça voudrait dire qu'un Gabonais va aller faire les courses, il y a une voiture garée dans un parking, s'il se conduit, il démarre gratuitement, il ne paye pas le carburant. Et vous restez à vie au pouvoir. Mais dans le cas contraire, Dieu ne nous a pas permis. Ce n'est pas un vain slogan. Il vous regarde. Qui vous regarde, vous ne savez pas. Ça ne dure pas, Madame Nati. Les grands pouvoirs qui ont régné.
1: Merci encore à vous, Monsieur Long. Longue réflexion, on va directement
14: allô?
1: Lire. Allô,
14: oui, Madame Nati.
1: Ah oui, Monsieur Metke, oui.
14: Oui, je vais poursuivre vis-à-vis de nos aînés, nos devanciers. Alors, est-ce que nos aînés peuvent nous dire ici, pour eux, est-ce qu'ils considèrent d'abord que on est dans le même système? Alors, s'ils considèrent qu'on est dans le même système, c'est qu'en réalité, si le verre est aujourd'hui à moitié plein, c'est qu'il était déjà à moitié plein avant. Hein, Madame Nati, c'est une question de logique. Si on considère que en étant dans le même système, en faisant dans la continuité, et on dit aujourd'hui que le verre est à moitié plein, ça veut dire qu'à l'époque d'Ali Bongo, le verre était déjà à moitié plein. Mais il faut quoi alors pour remplir ce verre? En fait, nos papas, nos aînés doivent... En fait, je pense, moi, hein, selon mon entendement, je pense que cette émission doit nous permettre d'éveiller les consciences et de faire comprendre aux gens, aux Gabonais que nous sommes, tous, je m'inclus, que tant que nous-mêmes, peuple gabonais, nous n'allons pas prendre conscience qu'en réalité, Dieu ne nous a pas envoyés sur terre pour chanter les louanges de quelqu'un. Dieu ne nous a pas envoyés sur terre pour faire le larbin parce qu'on veut bénéficier d'une petite pitance. Dieu nous a envoyés sur terre pour accomplir sa mission. Mais Dieu nous a donné la dignité, Madame Nati.
7: C'est la dignité qui doit faire en sorte qu'à un moment donné, on se regarde en face et on dit non, ça je ne peux pas faire parce que je ne vais pas me renier. Ils sont nombreux aujourd'hui, ils ne savent plus quoi faire. Ils sont comme en prison. Je reviendrai, je vois qu'il est midi. Merci.
1: D'accord, il est midi. On va directement à la pause. On va revenir dans un instant.

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2: Bonjour à tous les auditeurs. Bonjour mon petit frère Stan. Oui, mon petit frère, mais ce que vous dites, c'est pas faux. Lorsqu'on a commencé à transformer le bois ici, les Gabonais étaient contents qu'il y aurait de l'emploi, il y aurait plus de chômage. Mais allez-y aujourd'hui en coque, demandez à vos frères Gabonais, ils sont payés à combien? Ils sont payés à combien? Ils sont maltraités dans leur propre pays. Soit disant ici que la transformation serait sur place, ça va permettre aux Gabonais d'avoir du boulot. Le boulot d'être rémunéré à combien? Le manganèse en question là, chez eux à Paris là-bas, allez-y voir combien ils sont payés les salariés français avec notre pauvre manganèse. Mais lorsqu'on va le transformer, si les jeunes Gabonais qui vont travailler, ils seront payés à combien? Ils seront maltraités, brimés dans leur propre pays. Bon, ce n'est pas ce qui m'amène ici. Moi, ce qui m'amène ici, je ne comprends pas. Hein, ce que nous suivons aujourd'hui dans les réseaux sociaux, c'est quand même, ça me frustre. Voici ce qui s'est passé à Tshibanga, une jeune fille, vraiment qui lui a son âme, qui a perdu la vie. Il paraîtrait que c'était un agent des forces de l'ordre, un commandant de police. Et lorsqu'on suit l'histoire, ce monsieur, ça a commencé par chez moi, Makoko. Makoko, on l'a défait, on l'a juste affecté à Chai Bank City. Vous voyez la solidarité que les agents des forces de l'ordre, ils ont entre eux. C'est ce qu'on dit ici. Et le Gabon, nous sommes dans quel pays? En réalité, nous sommes dans quel pays? Donc, dans ce pays, il faudrait qu'on porte l'uniforme pour que la loi ne nous poursuive pas. Donc, la loi est faite pour les civils. Mais la question que je vous pose, quand Dieu nous a créé le monde et la terre que vous gérez aujourd'hui, il vous a laissé ces lois. Vous croyez que les lois que vous piétinez aujourd'hui sur terre-là ne vont pas vous rattraper chez Dieu? Pourquoi vous faites ça? Donc la tenue que vous portez là, ça vous donne tous les pouvoirs du monde entier. Même le pouvoir de Dieu n'a plus de sens chez vous. Mais sachez que nous allons vieillir, nous vieillissons tant pour moi. Et le travail, vous allez toujours laisser le travail. Pourquoi la retraite existe? Est-ce que quand vous êtes en fonction, vous pensez un jour, si Dieu vous aime, il va vous amener jusqu'à la retraite? Ou parfois, vous pouvez arrêter votre vie au milieu. Et qu'est-ce que votre âme ira demain faire au ciel? La jeune dame que vous avez coupé sa vie, vous allez la retrouver devant. Sachez-le, vous allez la retrouver. On ne peut pas faire du mal à quelqu'un et on fait semblant dire aux parents que non, il est en garde vue, demain on va entendre, il est en prison, il n'est pas en prison, on l'a affecté ailleurs. J'ai subi ça avec mon papa qui m'a élevé. Les deux avaient son pauvre petit frère, il y a tous à la gêne, le petit frère lui blesse à la machette. Au lieu qu'on on l'enlève du boulot, mais on l'affecte à fond de le temps. Donc ça veut dire, entre vous-même, vous êtes solidaire. Mais si c'était un civil, on allait entendre qu'il est déjà à la prison centrale de Tshibanga. Voici ce qui s'est passé aussi avec le maire. Si c'était un civil qui fassait le maire comme ça, là, on allait entendre qu'il est déjà au Gobouquet. Mais ce n'est pas sérieux, hein? On ne gère pas les hommes comme ça. La loi est pour tout le monde. C'est pour tout le monde la loi. Lorsqu'on crée la loi, c'est pour tous les individus qui vivent sur cette terre. Merci.
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De retour sur ce plateau, mesdames et messieurs, c'est la suite de votre émission, la tribune des auditeurs, le mur des lamentations. On va directement éponger hein, les messages que nous avons pu recevoir au cours de la première partie et pendant la pause. On va prendre ce premier message qui nous dit ceci. Rebonjour, madame Nati, et à tous les auditeurs et auditrices. Mention spéciale pour l'émission de lundi qui a traité majoritairement de la question des comportements déviants et dangereux de nos sœurs. Monsieur Stan, toujours avec ses très pertinentes interventions, super. Madame Kazidi, bonjour à vous, Madame Kazidi. Madame Nati, je viens encore ici pousser une fois de plus un coup de gueule sur une question dont tous les Gabonais, comme tous les jours, se turlupine ici. La question des quatre entités, c'est hallucinant. Hier, j'ai reçu mon premier bon de caisse et au trésor, ils ne prennent pas des récépissés. Je suis obligé de faire le passeport qui a un coût. Et cet argent, je ne l'ai pas pour le moment. Et ce moment, j'ai des factures à payer. Nos dirigeants devraient prendre des mesures pour un temps soit peu régler ce problème jusqu'à ce que les gens aient leur carte d'identité ou leur passeport. On comprend que c'est une machine bien huileuse pour faire entrer l'argent dans les caisses de l'État à travers l'établissement des passeports et des cartes de séjour. Mais pourquoi nous rendre la tâche si difficile quand nous savons qu'en tant que Gabonais et agent de l'État, c'est notre droit d'avoir une pièce d'identité? Madame Kazidi, bonjour une fois de plus. Bonjour Madame Nati, qu'est-ce qui se passe avec les malades mentaux et que la plupart ce sont des jeunes qui envahissent les rues de la capitale des grands Libreville, que la structure qui s'occupe, de ces différents cas trouve une solution, ça devient extrêmement grave. Monsieur Alphonse Mba de Glace, bonjour à vous. Monsieur Alphonse Mba de Glace, Madame Nati, bonjour une fois de plus. Tant qu'on ne combattra pas contre le tabagisme, les stupéfiants et la drogue dans l'autre pays, le Gabon, attendons-nous toujours à l'inceste juvénile, au braquage et un taux de parasites de pure espèce augmenté tous les jours d'une manière catastrophique dans ce pays. Madame Nati, on est libre du choix, mais pas libre de ses conséquences dans la vie. Monsieur Alphonse Mba de Glace, bonjour à tout l'ensemble des auditeurs. Madame Nati, comment interpréter le simple fait que nous sommes privilégiés d'avoir un pays entouré de mer et le poisson devient un denrée alimentaire extrêmement rare et coûteux dans le territoire national? Et oublions que chaque pays bien nourri est l'équilibre d'une nation. S'il vous plaît, jetez un regard sur le panier de la ménagère, les produits de première nécessité et la santé. Adresse à nos autorités, Monsieur Alphonse Mba de Glace. Bonjour Madame Nati et l'ensemble des auditeurs. Adresse aux autorités du pays. Comment interpréter des véhicules de gros cylindrés aux plaques bleues comme véhicules de service dans Libreville, alors que le panier de la ménagère est vide? Madame Nati, c'est hallucinant. S'il vous plaît, pensez un peu au social en réduisant la flambée des prix d'enrées alimentaires et des produits de première nécessité, s'il vous plaît, de grâce. Monsieur Alphonse Mba de Glace. Bonjour Madame Nati. Mais l'homme de la longue réflexion dit que l'histoire du Gabon est fausse. Il a commencé par les présidents et lorsqu'il arrive à la 5e République, il hésite. Donc la 5e République est vraie? Question. Respectons notre patrie, monsieur la longue réflexion. Merci. Le message est signé ici, Daryl, du village Médoc, depuis Ouyem. Bonjour à vous, monsieur Daryl. Bonjour, bonjour, bonjour à tous. Très intéressant aujourd'hui, monsieur Stan et les autres, avec tout le respect dû aux mariés. Beaucoup de Gabonais ont du mal à comprendre ces célébrations fastidieuses alors que la vie est de plus en plus chère. Entre le coût des denrées, les loyers, les transports, les difficultés du quotidien, nombreux sont ceux qui espèrent voir davantage d'actions pour améliorer les conditions de vie de la population. C'est ce contraste qui fait aujourd'hui réagir tant des citoyens. Le message n'est pas signé. Bonjour Nati, franchement, pendant que certains vivent des mariages dignes des contes de fées, nous, on se demande déjà comment finir le mois. Le panier de la ménagère explose, les loyers augmentent, le transport coûte cher. Ce décalage

0: fait mal. Les Gabonais veulent avant tout retrouver le sourire dans leur quotidien. Monsieur John, bonjour à vous, Monsieur John. Félicitations aux mariés, mais il faut aussi entendre la voix de ceux qui vivent avec les revenus modestes. Beaucoup de Gabonais attendent surtout des améliorations concrètes de leur pouvoir d'achat. C'est cela qui préoccupe les familles gabonaises. Aujourd'hui, le message n'est pas signé. Bonjour à la tribu des auditeurs. Moi, je dirais aujourd'hui, beaucoup de Gabonais ne rêvent pas des mariages princiers. Ils rêvent simplement de payer la scolarité des enfants, de remplir le réfrigérateur et de faire le plein de carburant et finir le mois sans emprunt. Voilà la vraie réalité. Le message n'est toujours pas signé. Bonjour Madame Nati, cela fait 3 ans pour jour. Jour pour jour que les propriétaires des maisons louées par l'État sont toujours en attente de paiement de leurs bons administratifs pour des années 2023, 2024 et 2025, notamment le cas de la police. Je me permets de vous demander si l'État n'a pas oublié cette dette. Monsieur Assek. Bonjour le plus jeune, laisse-moi te dire, les Gabonais n'aiment pas le patriote, il n'aime pas son pays sauf son ventre et c'est la route qu'ils feront. Dieu sanctionnera, ne t'en fais pas, maman fidèle auditrice. Bonjour à vous, maman fidèle auditrice. Bonjour, madame Nati. Monsieur la longue réflexion a oublié Ali Bongo 3, acte de naissance, donc il est faux. Je salue monsieur Simon Dovendo. Est-ce que c'est sérieux, monsieur Steven, du côté du PK11? Bonjour à vous, monsieur Steven. Madame Nati, félicitations à vous, la manière dont vous gérez l'émission, vraiment chapeau à vous, monsieur Steven. Libreville est en chantier, c'est bien beau. Libreville est en chantier, c'est bien beau. Mais de grâce, pensez aussi aux conditions de vie des Gabonais par rapport à la cherté de la vie. Car un ventre vide n'a point d'oreille. L'eau en Kembo et ses environs, s'il vous plaît, monsieur Bob Dinard. Bonjour encore à vous, monsieur Bob Dinard. Moi, ce qui me turlupine, ce sont les femmes qui, maintenant, se victimisent et passent le temps à dire que ce sont les hommes qui les font le plus mal. Nous sommes plus des humains. Délie depuis Ozangué. Bonjour à vous, monsieur Délie. Venez me répondre. Le franc CFA est-il une bénédiction? C'est toujours Délie depuis Ozangué. Bonjour, madame Nati, et à tous. Ah, madame, mon pays, un sage, c'est lui qui sait éviter des problèmes que les intellectuels essaient de répondre, de résoudre, libérer, liberté, l'office d'Azingo. Waouh, on a eu quand même chaud ce 18 messages. Merci encore à vous aussi qui intervenez par messagerie. Auditeur déjà du côté de la régie. Auditeur en ligne. Allô.
1: Oui, allô, madame Nati.
0: Monsieur la longue réflexion.
1: Bon, je vais d'abord répondre à mon très cher frère l'auditeur. Il dit que j'ai sauté la 5e République. Mon frère, je n'ai rien sauté. J'ai vaincu l'école. Tu sais, le cerveau, il est immense. Je le dis souvent ici, il bug. Il est immense. Donc, si tu peux écouter ce que je dis ou si tu peux réécouter le soir, c'est pour essayer d'amener à travailler ton cerveau. Parfois, le cerveau ne doit pas seulement écouter ce qui t'arrange. C'est comme quand tu es devant une classe d'examen, à un moment donné, tu as l'impression que la tête chauffe, tu es obligé de te reposer. Voilà. Donc, il faut écouter. Je n'ai sauté personne. Je dis l'histoire, il est faux. Maintenant, si tu peux sortir dans tout ce que j'ai détaillé quelque chose qui est vrai, je ne pense pas que tu vas trouver quelque chose de vrai. Maintenant, il faut apporter ta réflexion. Tu as vu, je vais dire par exemple ici que je ne sais pas comment mon oncle arrive à déchiffrer quand je parle. Mais quand vous ne voulez pas réfléchir, vous avez l'impression que c'est un fou qui vous parle. Mais le fou vous dit quelque chose. C'est pourquoi j'ai dit je me mets à l'écart de toute intervention où on peut parler normalement. Tu as vu, quand l'autre vient, il réagit, l'autre vient, il suit. Mais à la fin, vous allez même comprendre que sur les 100 auditeurs qu'il y a là, il n'y a que 6 qui a compris. Le reste ne comprennent rien parce qu'après, ils vont venir écrire, essayer de nous expliquer. Mais on parle un français quotidien que tout le monde a le droit d'entendre, mais il y en a qui ne comprennent pas. Donc si moi j'amène encore un français compliqué, alors là on va me dire je raconte de n'importe quoi. Mais c'est normal parce que le fait d'avoir répondu que je raconte de n'importe quoi, c'est que tu m'as compris.
0: Rapidement.
1: Mais j'amène ton cerveau à travailler. Donc, c'est pour dire que réécoute et puis tu réorganises ce que tu pourras déchiffrer dedans, tu comprendras. Je vais demander une question, Madame Nati. Est-ce que quelqu'un peut nous dire ici, bon, je vais aller dans le français où tout le monde veut qu'on parle. Quelqu'un peut nous dire ici où est enterré le père d'Omar Bongo et sa maman sur le territoire national? Bon, j'espère que tu auras compris et que tu viendras répondre, tu nous diras. Même à Franceville, aucun homme du Haut-Togo ne peut te le répondre là-dessus. Bon, maintenant le reste, tu peux déchiffrer. Allez, Madame Nati.
0: Monsieur la longue réflexion, merci.
1: Je suis à l'écoute.
0: Restez à l'écoute et revenez-nous un peu plus tard. Auditeur au bout du fil, allô. Il est parti aussi, 066 21 91 16, un auditeur. Allô. Allô. Il est parti, lui aussi, 066 21 91 16. 066 21 91 16, c'est bien notre numéro de téléphone, c'est notre seconde partie. Allô. Allô. Allô. Quelques problèmes avec la réception. Oui, on attend, tant soit peu. Oui. Auditeur en ligne. Allô. On fait savoir que celui-ci s'en est allé. On va continuer avec notre tactique sur la réforme de la fonction publique. Oui, on va continuer avec ce point. Donc, pour le gouvernement, la réforme du système actuel juge trop rigide et jugée trop rigide et centrée sur l'ancienneté est une étape indispensable pour accroître l'efficacité du service public. La ministre Laurence Ndon défend un texte axé sur la culture du résultat, valorisation du concours d'entrée, lutte renforcée contre l'absentéisme et promotion indexée sur l'évaluation des performances. Cependant, une disparition en programmée des avancements automatiques inquiète fortement les fonctionnaires. Les organisations syndicales redoutent l'introduction de critères d'évaluation flous ou arbitraires susceptibles de générer de profondes injustices. Auditeur au bout du fil, on va le prendre. Allô? Allô?
2: Bonjour, c'est Alphonse Mba qui revient. Mon cher Preston, vous savez, dans la vie, il ne faut pas jeter le bébé avec l'eau de bain. Bien sûr que le plus que vous m'avez demandé de venir décortiquer et de vous montrer par l'appui, c'est un chiffre en croix mathématique ainsi que en verbe PLUS, le plus, qui veut dire ne focalisons pas rien que le chiffre. À savoir que le plus, donc, que vous voulez que je puisse décortiquer à l'apport, je veux vous répondre cela d'une manière facile que vous allez vous-même comprendre. Regardez le goutte d'eau qui pèse le rocher là, peu importe la nature du rocher. Hein? Est-ce que cela est fait automatique? Ça prend du temps. Il y aura des répercussions de cela. Vous savez que l'économie n'a pas de frontières. Moi, je sais que il est vraiment dur à me convaincre qu'il n'y a pas eu un plus dans cet événement-là. Même dans la registre matrimoniale du Gabon, on reconnaîtra désormais dans le répertoire qu'il y a eu un ajout d'un mariage célébré. Ne regardons pas rien que le chiffre. Et sachant qu'il y a ceux-là qui occupent le rang social très envieuse, on n'est pas pareil. Il y a la classe de vie dans la vie. Vu que le gars a décidé de le faire au Gabon, c'est un plus, mon frère. La réponse se trouve même dans mon intervention précédente. Tout est dit là-bas. Donc, c'est un peu ça, mon frère. Soyons rationnels et ne laissons pas la passion au-dessus de la raison. Mm-hmm. Que Dieu vous bénisse. Hein? Mm-hmm. Et bénis le Gabon. Je vous remercie.
0: Nous vous remercions aussi. De glace. Et merci à vous, monsieur Alphonse Mba de Glace. Auditeur au bout du fil. Allô?
3: Allô?
0: Allô, monsieur?
1: Bonjour.
0: Bonjour, monsieur.
1: L'homme de la très longue réflexion. Jean Ibori et Basile Ondimba sont enterrés chez moi. Ils sont dans mon village. Bon, ceux qui me turlupinent, ce sont les politiciens et les activistes. Un grand homme politique de ce pays, je le cite, je cite son nom ici, Jean Boniface Asselé. Il avait dit que il n'y a pas des opposants, il n'y a que des mécontents. Et les mécontents, là, ils ont faim. Il faudrait que l'État leur donne à manger. Parce que quand ils vont manger, là, ils ne vont plus parler. Vous voyez, les activistes de France, là, qui sont à l'extérieur, là, ils reviennent là, ils sont mis au gouvernement, on les connaît. À l'époque d'Ali Bongo, qu'est-ce qu'ils ne disaient pas? Monsieur,
0: Allô? Il est parti. On va prendre un autre auditeur. Allô?
3: Oui, allô?
0: Allô, bonjour, monsieur Stan.
3: Oui, madame Nati. Oui.
0: C'est
3: alors, Michael. Juste, c'est vrai qu'on doit souvent faire preuve d'honnêteté intellectuelle. Et j'ai envie de dire, pour faire preuve un peu de... pour faire œuvre de pédagogie, dire que l'accord cadre signé au siège de l'Union africaine ne dit pas que l'État gabonais a perdu l'île Banié. Mm-hmm. C'est pas ce qu'il dit. Mm-hmm. Et l'accord cadre, c'est l'ouverture des débats, d'accord, sur l'application de l'arrêt de la Cour internationale de justice. En fait, il faut dire que cet arrêt-là, on l'avait déjà évoqué au moment où l'arrêt était sorti. Mm-hmm. Il faut dire que cet arrêt-là ne peut être appliqué de façon ex nihilo. Il y a beaucoup de contingences et il y a beaucoup d'entorses, il y a beaucoup de complications. Parce que en même temps, l'arrêt dit que les îles appartiennent à la Guinée équatoriale conformément à la convention de 1900, mais également dans cette convention de 1900, il est dit que les frontières terrestres et maritimes sont basées, se fondent sur cette même convention et qui est claire, qui parle de Mungomo et je crois Medune. Et donc, de façon factuelle, c'est difficilement applicable, cette décision, cet arrêt. Et donc, les deux États sont appelés à s'asseoir autour d'une table pour trouver des voies et moyens de faire appliquer l'arrêt sans pour autant léser l'une des parties. Mmh. Et donc, l'accord cadre qui a été signé au siège de l'Union africaine, c'est pour ouvrir les débats. C'est pour que les deux États commencent les négociations afin de trouver un arrangement. Sans l'arrangement, l'arrêt de la Cour internationale de justice ne peut être appliqué. Vous conviendrez avec moi que Mungomo, depuis plusieurs décennies, aujourd'hui, appartient à la Guinée équatoriale. Ce sont les équato-guinéens avec la nationalité équato-guinéenne qui y vivent. Mmh. Et donc, vous imaginez que parce que l'arrêt de la Cour internationale de justice a dit que Mungomo appartient au Gabon, vous imaginez que tous ceux qui sont à Mungomo vont devenir Gabonais? C'est pas possible. Donc, c'est pour pousser les deux États à trouver un terrain d'entente. Donc, l'île Banié.
0: Il est parti, M. Melchior. Oui, quelques difficultés de réception. Allô, pouvez-nous revenir, M. Melchior, pour le complément de vos propos, si possible. Autre auditeur au bout du fil. On va pouvoir
4: Monsieur Lambert.
0: Monsieur Lambert.
4: Je salue l'ensemble des auditeurs, M. Stan et M. Melchior, que je vais écouter. Il y a deux points que je retiens ici sur le bien mal acquis. Et sur le mariage du petit junior. Et qu'est-ce que les Gabonais pensent de ce mariage? Pour moi, c'est un Gabonais qui est venu se marier chez lui. Moi, il n'y a pas de problème. Maintenant, le problème, c'est qu'il est caché après le mariage. Quelles sont les idées du petit qui est venu se marier chez nous? Allez, c'est mon fils. Est-ce qu'il vient pour penser à nous, ou bien pour montrer que mon père était président, Je vais me marier, j'ai l'argent, un point c'est tout. Parce qu'on parle des biens mal acquis. Les biens mal acquis. Ce sont les Français, hein. Les biens mal acquis. Ces biens-là appartiennent à qui normalement? Les biens mal acquis appartiennent au Gabon. Et pourquoi ça se trouve en Europe? Et les enfants sont là, les neveux, les grands frères, les nièces, même les enfants, filles, sont là. Et le peuple gabonais qui a vu l'argent du Gabon partir, sont là. Vous venez pour le mariage? C'est bien. Mais les biens mal acquis, la maison que vous êtes venu céder pour le mariage, votre frère a dit que c'est l'université. Ou bien, c'est l'université. Il y a un qui a dit que non, il faut venir habiter encore là. Mais ton frère, qui était avant vous, a dit que ce serait pour les Gabonais, pour l'université. Est-ce que vous êtes d'accord? Est-ce que les politiciens ont posé la question? Est-ce que M. Oligui a posé la question à son neveu que l'endroit qu'on célèbre le mariage là, est-ce que c'est l'université comme celui qui était avant, son grand frère disait au peuple gabonais? L'argent de papa est encore en Europe. Et toi, tu es en Europe, mais tu es au Gabon. Parce que ce sont les questions que nous, on veut savoir, le peuple. On ne va pas partir à gauche, à droite. Prenons les questions essentielles pour résoudre le problème du Gabon, parce que le linge sale, c'est là ma famille. C'est mon fils qui est venu. Oui, il s'est marié. Moi, je n'étais pas invité. Mais il y a beaucoup de frères, de sœurs qui sont partis au mariage. Ils ont mangé, ils ont bu. Et après le mariage, qu'est-ce que est devenu le peuple? Je l'écoute.
0: Écoute, Monsieur Lambert, autre auditeur au bout du fil. Allô?
1: Oui, Madame Nathie.
0: Monsieur La Longue Réflexion, vous écoute.
1: Je laisse la réflexion. Je laisse l'écoute. À cause de l'auditeur. En fait, toutes les questions, là, c'est pour lui. Je lui posais une question.
0: Non, il n'a pas dit que vous avez sauté, il a dit.
1: Non, il n'y a pas de souci. Je l'amène son cerveau à réfléchir.
0: Vous avez dit, il a dit, vous avez hésité,
1: oui,
0: sur la cinquième.
1: Oui, madame a dit, laisse-moi avancer avec mon frère. Pardon,
0: d'accord, allez-y. D'accord.
1: Mon frère, tu te rappelles quand le président a fait le coup d'État? Tu as vu les deux personnes qu'il a présentées à côté de lui? Est-ce que tu as compris le sens de cette image quand tu as regardé la télé? Quand il a pris sa mère, il a mis d'un côté, il a mis son père. Toi, tu as vu que voilà son père et sa mère, non? Mais il t'a montré autre chose.
0: Il est parti. Ah, il a montré autre chose. Là, les codes encore renversés. Monsieur La Longue Réflexion, l'homme qui renverse les codes 06621-91-16. C'est bien notre numéro de téléphone. Vous êtes bien au milieu de lamentation du tour au bout du fil. Allô? Allô? 06621-91-16. Il est bel et bien là. Allô?
4: Ah, tu n'as pas... Allô, allô, là je n'ai pas encore décroché, tu dis allô, allô.
0: Je ne vous entendais pas, monsieur Lambert.
4: Ah, Gabon, jusqu'à présent là, j'ai essayé de voir comment les Gabonais tout le temps se lamentent. Hein. Et il y a un danger qui est là, que le filant a préparé depuis, entre la Guinée et le Gabon. La terre appartient à Dieu. La terre, vous voyez là, appartient à Dieu. Dieu a laissé un peuple uni. Le Gabon et la Guinée sont unis dans l'Équateur. Il n'y a pas de guerre entre nous. Mais un Guinéen reste un Guinéen, un Gabonais reste un Gabonais. Et chaque Gabonais connaît son territoire. Un gars de Mongomo, comment que moi je suis de Mongomo depuis des années. Ce n'est pas un Occidentaux qui va dire non, où je suis là, c'est depuis ma place, c'est pour le Gabon. Ce n'est pas un Occidentaux qui va venir me donner ça. L'idée-là ne vient pas des Africains, c'est l'idée-là vient de l'Occident. Donc les Africains doivent comprendre que vous ne pouvez pas nous diviser. Le drapeau flottait dans les eaux de l'île Malien, le vert, jaune, bleu. Maintenant, ça quitte, c'est la Guinée. C'est le conflit que les gens la cherchent entre la Guinée et le Gabon, au niveau des terres qu'on cherche. C'est le pétrole qu'on cherche. Le pétrole appartient aux Gabonais, aux Africains, aux Gabonais
5: Équateur guinéen. Parce que pour moi, la Guinée, c'est le Gabon. Pour moi, quoi. Le Congo, c'est le Gabon. Le Cameroun, c'est le Gabon. Donc, vous venez chez nous pour nous diviser et vous voulez que, entre mon frère et moi, on se bat pour que toi, tu viennes prendre nos richesses. Ça, je dis non. Je dis non. Je réveille les consciences. Si toi, tu dors, il y a le conflit qui est là. Donc, réveille-toi, a dit non. La terre appartient à Dieu. Et le drapeau gabonais doit toujours demeurer dans son territoire. C'est tout. Il n'y a pas d'organisation. Il n'y a pas de clair. Il n'y a pas de procès. Aucun procès que nous allons accepter qui vient de l'Occident. Moi, je dis non. Et tu dois intervenir pour ça. Tu dois intervenir. Pourquoi on ferme la bouche? Parce qu'on est lâche. C'est moi.
0: C'est déjà dit. Auditeur au bout du fil, il s'en est allé, M. Lambert. Où c'est un peu le temps aujourd'hui. Auditeur au bout du fil, on va le prendre. Allô, monsieur.
6: Allô.
0: Allô, on vous écoute. Hein?
6: Oui, madame Nati.
0: Monsieur Melchior.
6: C'est bon, ça passe?
0: Oui, ça passe, monsieur.
6: Oui, donc, parce que parfois j'ai l'impression que je parle et je ne suis plus en ligne, mais bon. Alors, le président d'auditeur, il a un peu raison de dire que les Occidentaux veulent nous diviser par rapport à la... par rapport à l'arrêt de la Cour internationale de justice. Mais c'est pas tant la Cour qui pose problème. C'est lorsque les colons sont arrivés, ce sont eux qui ont fait, excusez-moi du terme, le bordel. Un vrai désordre organisé. C'est-à-dire chacun arrive sur un territoire et se l'approprie, et puis regarde s'il n'y a pas des richesses autour. Et c'est comme ça qu'ils ont défini les frontières. Et donc, mais comme pour qu'on rende une décision de justice, il faut se fonder, il faut avoir des bases légales. Et malheureusement pour le Gabon, la convention sur laquelle l'État gabonais s'appuyait pour considérer que nous sommes propriétaires des îles, c'était, je crois, la convention de Malabo-Bata. Malheureusement, ça a été rejeté par la Cour. D'accord? Et donc, la base légale, c'est la convention de 1900. Mais il s'avère que cette convention-là, au regard de tout ce qui s'est passé depuis les indépendances des deux pays, cette convention-là, la décision rendue par la Cour internationale de justice ne peut pas s'appliquer en l'espèce. Parce que cette décision remet en cause l'histoire des deux peuples. Et donc, on ne peut pas dire que l'accord cadre signé au siège de l'Union africaine donne la plénitude, la pleine propriété des îles à la Guinée équatoriale. Ce n'est pas vrai. Il faut être honnête. C'est pas vrai. L'accord amène les deux États à s'asseoir autour d'une table pour trouver une solution à l'amiable. Sans cette solution à l'amiable, il n'y aura pas d'application de l'arrêt de la Cour internationale de justice. Parce que la Cour internationale veut que les frontières soient définies à partir de la Convention de 1900. Mais si on part de la Convention de 1900, alors là, ce ne sera pas possible parce qu'une partie des territoires appartiennent déjà à l'autre État sans que l'accord ne l'ait signifié. Et c'est pourquoi j'ai parlé de Mongomo. On ne peut pas ramener Mongomo au Gabon, ce n'est pas matériellement possible. Et donc il faut s'asseoir pour trouver des solutions. Ça c'est pour ce qui est de l'accord cadre. Maintenant je vais revenir à titiller mes aînés. Je vais terminer là-dessus en leur disant, vous ne pouvez pas, 50 ans après aujourd'hui, nous dire que le pays peut avancer, le verre peut être plein. Ce n'est pas possible. Vous êtes conscients, et comme je le dis souvent, on ne trompe pas sa conscience. Monsieur Ndong et le vieux Denzeng sont conscients que le système perdure et se renforce davantage. Et donc, on peut espérer sur quelque chose, et je n'ai peut-être pas envie de le dire ici parce que c'est l'analyse politique, de dire que celui qui est à la tête du pays, connaissant le système, sait peut-être comment y mettre un terme. On peut l'espérer, mais ça encore, c'est de la spéculation. Parce que nous, on analyse les faits, ce qui est factuel. C'est vrai que quand on a un plan, il nous a parlé de Machiavel. Quand on a un plan, généralement, on fait tout pour brouiller les pistes. Peut-être qu'il a une solution pour nous sortir de ce système. Et quand on demande la sortie du système, ça ne veut pas dire qu'il n'y aura plus de système. Parce qu'il y a toujours un système politique qui gouverne un pays. Mais on veut un système qui est basé sur d'autres valeurs, d'autres éléments, d'autres objectifs. Il s'agit ici de mettre en avant le peuple gabonais au lieu de mettre un accent sur la conservation du pouvoir. Parce qu'un système qui est basé sur la conservation du pouvoir ne peut pas faire du social. Comme je le dis souvent, le social coûte cher et ça va éviter qu'il y ait des détournements massifs. Mais tant qu'on a des détournements massifs, parce qu'on doit contenter certains tenants du système, on ne peut pas avancer. Ça, c'est clair. Et ça a été démontré dans tous les États. Je reviendrai. Merci.
0: Merci de nous revenir. Nous étions là avec M. Melchior, 066-21-91-16. 066-21-91-16, c'est bien un autre numéro de téléphone et c'est pour nous joindre sur la 93.5, votre émission Le Mur des Lamentations. On parle aussi de l'île Mbagné, on parle bien aussi du report du procès de Deflaté Octra Trans-Gabonais pour sûrement le mois prochain. On nous fait savoir que nous avons un auditeur au bout du fil, ce report qui a commencé depuis 2020. Auditeur en ligne, allô?
4: C'est Lambert qui revient.
0: Monsieur Lambert.
4: Moi, je vais donner un conseil. D'abord à Junior. Junior, tu le sens bien à votre père. Mais vous n'êtes pas à la hauteur pour venir commander votre papa qui vous parle. Mais par contre, votre père veut que vous venez enlever l'image de papa. Papa a gardé les Gabonais sans guerre. Malgré que il y avait des gens qui, parce que nous, le Gabon, là, nous tous là, nos parents aussi ont participé à faire tomber. On reconnaît que nous tous, on a failli. Maintenant, relevez le défi. Prenez l'argent de papa qu'il a laissé avec ton grand frère, je ne sais pas si ton neveu, je ne sais pas. Mais, vois ton frère qui est au pouvoir. Faites entrer l'argent de papa pour s'occuper de nous les pauvres. Parce qu'il y a beaucoup de gens qui ont perdu tout. Moi, j'ai perdu mon éducation. Oui. Mes parents n'ont jamais travaillé et aujourd'hui, je me retrouve sans travail parce que les opposants, ça ne sert à rien dans ce pays-là. Pour s'opposer avec le ventre plein. C'est ce qui marche avec la politique. Donc, c'est tout pour faire rentrer l'argent du pays. Pour terminer, avec mon frère qui est le commande du pays. Mon frère, là vous êtes là, c'est Dieu qui vous a placé. C'est le peuple gabonais. Ce n'est pas les Français. C'est le peuple gabonais. Et le peuple gabonais vous attend à prendre des décisions pour le peuple gabonais, pas contre le peuple gabonais. Prenez des décisions pour aider les gens qui souffrent, qui ont tout perdu. Ne venez pas vous amasser avec vos frères chinois, maliens, sénégalais. Oui, je peux accepter encore. Mais parce qu'ils sont loin de nous, qui viennent prendre nos richesses, et ils partent, et ils nous parlent mal. Ils ont les richesses, ils ne veulent pas qu'on parte chez eux. Bon, rentrez chez vous, on accepte. Mais venez pas aussi chez nous. Si vous venez chez nous pour travailler, amenez-nous l'industrie. Venez avec les connaissances et comme ça, nous allons vous donner nos matières premières. C'est tout. C'est le conseil que je tenais à vous donner ce matin et je salue tout le monde. Allez, bonne journée à vous.
0: Bonne journée à vous, M. Lambert. Autre auditeur au bout du fil, auditeur en ligne. Allô? Il est par... Allô?
7: Oh, Madame Nati. C'est Matata.
0: Monsieur Matata, on vous écoute à nouveau. Bonjour.
7: C'est compliqué. Hein?
0: Il faut avoir le cardio ici.
7: Bon, en fait, je viens intervenir par rapport un peu à l'histoire de, un peu du pays.
0: De plus fort?
7: Vous m'écoutez bien?
0: Oui, allez-y, parlez plus fort selon vous.
7: Pardon?
0: Parlez un peu plus fort, s'il vous plaît.
7: Ok. Je disais que c'était par rapport un peu à l'histoire du pays. En fait, papa, la longue réflexion, chapeau à toi parce que c'est. Même si au pays est comme il aime, hein, ce que vous dites, dans ma réflexion, je me retrouve. Parce que normalement, la richesse d'un pays, c'est son histoire. Dès lors que son histoire n'est pas retransmise, on est perdu. Et c'est ce qui se passe même dans l'Afrique, y compris le Gabon. Dès lors qu'on n'a pas retransmis l'histoire du Gabon, on est perdu. Parce que quand on revoit même dans l'éducation, tout ce qu'on a eu à nous apprendre, on a toujours eu à nous parler l'histoire des colonisateurs. C'est un vol des Brazza, tout ça, là, même qu'on fait les devoirs, jusqu'aujourd'hui, qu'on fait le bac, on parle de la Première Guerre mondiale. On n'a pas besoin de... En fait, c'est ça le problème. Même la géographie qu'on nous parle, je vous assure que même aujourd'hui, hein, nous qui sommes là, nous qui sommes là, mais beaucoup qui connaissent même pas l'histoire de l'Ibani. C'est aujourd'hui là que les gens, ça, parce qu'il y a eu les guerres entre eux-mêmes là-bas, ils ont commencé à sortir les choses. L'Ibani, on n'a pas ça dans l'histoire. On n'a pas ça dans la géographie, la périphérique de tout ça là. C'est comme les gens disent souvent, géopolitique, quoi que ce soit. Mais ça n'a pas été, transmis. Beaucoup ne connaissent, même pas ça. Mais regarde la preuve, les gens ne s'intéressent même pas à ça. Également le mémorial de Léomba, c'est toujours vide, les gens ne rentrent même pas là-bas. C'est un problème, on est perdu. Quelles sont les personnes qui ont d'abord délimité tout ça là, délimité entre le Gabon et la Guinée? Ça, c'est la première question. Quelles sont les personnes qui l'ont fait? Et par là, on trouvera la réponse par rapport à notre question. Ce n'est pas les colonisateurs, qui a fait ça? Et pourtant, tout l'Afrique centrale, c'est un même pays. C'est un même pays, sauf si c'est moi qui me trompe. C'est un même pays qu'on a divisé. Parce que c'est que c'est pas ce Congo. Mais ça coûte de ça. Et plutôt le Rwanda et le Congo, c'est la même chose. Mais comme les autres, comme les manipulateurs sont là, on les a laissés nous tiquer, ils nous gèrent. Et ce qui se passe, je sais que moi, je l'espérais, tu ne veux pas que ça se passe ni dans le Gabon, ni dans tous les pays africains. C'est ça le problème. Nous sommes gérés, nous sommes dirigés. Parce que voici la cause. On est parti à les photocopies. On est parti les photocopies. Qui gagne aux originaux? Et forcément ceux qui ont délimité l'Afrique. Et c'est ça, on est géré. C'est nous qui faisons du mal parce que les gars, aujourd'hui, on se discute, on parle. C'est parce qu'on ne s'entend pas, on ne se comprend pas. Il n'y a pas eu une transmission. Il y a forcément eu, mais ça n'a pas continué. L'histoire du Gabon a commencé par qui? Avant Léomba, il y a eu une histoire. Après Léomba, il y a eu une histoire. Quels sont les premiers habitants? Quels sont les gens qui ont commencé à gérer le Gabon? Vu qu'on arrive jusqu'à aujourd'hui. C'est d'abord ça. On ne prend pas ça à l'école. Quelle est la réforme qu'on a fait à l'éducation?
0: Rapidement.
7: Il n'y a pas de réforme. Hein, Madame Nati?
0: Rapidement, monsieur.
7: C'est un peu pour dire que donc, si aujourd'hui nous sommes aujourd'hui, c'est par rapport à notre histoire, notre richesse. On ne connaît même pas beaucoup les richesses qu'on a au Gabon. Mm-hmm. C'était limité. On nous a amené seulement certains. C'est ça le problème du Gabon. Mm-hmm. On a coupé la transmission, on a appris chez les Blancs. C'est ça le problème.
0: Merci, monsieur.
7: Donc, c'était un peu pour dire ça. Mais papa va pas d'avoir une réflexion. Je te remercie, je remercie tout le monde. Parce que pour moi, c'est un coup chaque jour.
0: Mm-hmm. D'accord.
7: C'est ça le problème de l'Afrique. C'est ça le problème. Pour nous diviser, c'est ça là.
0: Merci encore à vous, monsieur Matata. On va prendre notre auditeur ici.
8: Oh, allô.
0: Allô.
8: Madame Nati.
0: Monsieur Jean-Félix.
8: Chaque tribu, chaque langue a son histoire. Les Congolais ont leur histoire. C'est pour ça qu'effectivement, il y a eu des rites. La tribu des Assiga. De l'autre côté de la rive gauche. On vit les Portugais arriver et les Espagnols passer. Province a son histoire. Je maîtrise un peu le Wellington. Et je sais qu'à pour lire ou écouter l'histoire du Wellington, on peut passer par le Vet. Je crois qu'ils ont aussi leur histoire. Je sais que du côté de l'Angounier, il y avait le grand roi Mokoko. Donc, nous avons des ancêtres. Les ancêtres ont mis au monde des hommes et des enfants, des petits enfants, que nous sommes. Vivants ou morts. Morts ou vivants. Mais il y a toujours deux ou trois qui peuvent éventuellement raconter et faire l'historique de leur province, de leur clan. De leur tribu. Voilà. Le Gabon, Gabao, a une histoire. Du côté du Cap Esterias, allez-y voir les ancêtres qui vivent en ce moment là-bas, c'est les Denga. Et les Denga connaissent l'histoire de l'Ibanien. Et à Kanda d'aujourd'hui, c'était ONG hier. Et ONG était l'ensemble, je répète, vient du Cap Santa Clara et du Cap Estéria. Vous avez l'île Corisco où les Bengas éventuellement vont faire leur rite de l'autre côté. Corisco qui dit Guinée équatoriale aussi. Voilà, nous sommes une même famille, comme le dit Papa Lambert. À demain.
0: À demain, monsieur Jean-Félix, un dernier auditeur, s'il faut le dire. Allô? Allez, rapidement. Allô? Oui, monsieur.
9: Maman Nati, bonjour.
0: Bonjour, monsieur.
9: Oui, c'est Papa Linkassé.
0: On vous écoute, Papa Linkassé.
9: Maman Nati.
0: Monsieur.
9: Pourquoi aujourd'hui les Occidentaux viennent faire sortir ce problème qui date, on était déjà en vie, depuis 1974? Je me rappelle, j'étais dans la localité, on avait peur, les militaires ont envahi le Rwanda, qu'une guerre va se passer. Et le président Machias et le président Omar Bongo se sont croisés à Bitam. Ils sont descendus au niveau de la frontière. Je pense qu'à partir de là, il y a eu des accords. Pourquoi, quand on dit libérer le Gabon, le blanc amène, c'est lui qui amène ce problème. Et quand on dit qu'on perd une Mbani, il ne suffit pas qu'on gagne Ebeli et Mongomo. Mm-hmm. Pourquoi ça ne sort pas? On perd une Mbani, on récupère Ebeli et Mongomo. Je vous suis. Merci, Papa.
0: Papa Linkassé, merci encore pour ce point d'histoire. On remercie tous nos auditeurs. C'est la fin de notre émission. Nous sommes arrivés à l'heure. Et je crois que demain, à l'écoute de cette émission, mais aussi à la participation, enfin, de nouveaux différentes interventions sur différents points que vous allez pouvoir développer. Oh, la rediffusion aujourd'hui, hein, c'est à partir de 20h. Aude Valienne et Marla étaient à la réalisation. Nati était à la présentation. Nous vous souhaitons un bel après-midi chez vous. Demain à 11h, ne manquez pas le prochain rendez-vous de votre émission.

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1: L'œuf. Binaogo épousa une belle femme. Il l'aimait beaucoup. Beaucoup. Partout. Au champ. En forêt. Il adressait au Dieu de ses ancêtres une seule et même prière. Faites en sorte que mon épouse ne vieillisse jamais. Les années succédaient aux années et tous les jours, Binaogo disait la même prière. Mais les membres de ses aïeux ne voulurent point l'écouter. Il demanda à Dieu. Dieu ne l'écouta pas. À l'entendre, sa femme commença à vieillir. Alors un jour, en pleine forêt, Binaogo se mit à genoux, joignit ses deux mains en levant la tête au ciel. Il dit d'une voix forte, « Mon épouse commence à vieillir, esprit de vallon et de colline, arbre sacré gorgé de sève de vie, exaucez ma prière. » Au moment où il voulut se lever, un génie apparut et lui dit, « N'aie pas peur. Tiens cet œuf. J'ai mis l'âme de ta femme. Tant que cet œuf restera intact, elle gardera sa jeunesse. » Binaogo remercia le génie et emporta l'œuf à la maison. Qu'en a-t-il fait ? Demanda un curieux. Il a raconté sans doute cette aventure à sa femme, fit un autre. Eh bien, non, reprit le vieil Agbo. Il lui tint un autre langage. Je t'apporte cet œuf. Il renferme mon âme. Garde-le précieusement, de peur qu'il ne se casse, lui apprit-il. Ce sera fait. Binaogo compte sur moi. Binaogo répondit à son épouse. Les deux épouses vécurent heureux. Les rides d'Alianta disparurent quelques jours après. Et Binaogo, rajeunissait-il, questionna un homme. Non, répondit le vieil homme. Le génie ne s'était occupé que d'Atalanta. Binaogo vieillissait. Quant à son épouse, elle devenait de plus en plus belle. Un jour, une dispute éclata entre Alianta et Binaogo. Alianta se fâcha. Elle entra précipitamment dans la case, prit l'œuf et le cassa. Aussitôt, les rides se multiplièrent sur le front. Ses cheveux blanchirent et toutes ses dents tombèrent. Pourquoi Binaogo n'a-t-il pas voulu dire la vérité à Alianta ? Fit une femme en colère dans l'auditoire. Elle mérite bien ce qui lui est arrivé, dit un homme. Chacun de ceux qui entourait le vieillard, prit à partie soit l'homme, soit la femme. Le vieil Agbo les écouta pendant longtemps, puis, en se levant, il leur dit, « Si la colère pouvait prendre la forme d'un être humain, elle serait plus laide qu'Alianta. » Après cet incident, évitez-la.
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2: 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Bonjour à tous et bienvenue sur l'actualité de ce mercredi 29 juillet 2026. En titre, sécurité routière, spectaculaire sortie de route à Essassa, un camion grumier finit sur le terre-plein central. Un chauffeur de grumier roulant à vive allure a perdu le contrôle de son véhicule près de Ntoum lors d'un dépassement risqué. L'accident n'a fait aucune victime mais a provoqué d'importants ralentissements et de lourds dégâts matériels sur l'axe routier. Justice et stupéfiants, saisie record à Lambariné, un trentenaire condamné pour un trafic de 7890 psychotropes. Le tribunal de première instance de Lambariné a lourdement condamné un trafiquant interpellé en possession de stocks massifs de comprimés illicites. Les produits destinés au marché noir local représenteraient une valeur marchande de plusieurs millions de francs CFA. Criminalité, fin de cavale en forêt pour le prédateur des concessions de Port-Gentil. Les enquêteurs de la police judiciaire de Logoué-Maritime ont capturé un cambrioleur récidiviste de 33 ans qui se terrait dans un campement isolé en pleine brousse. L'homme était activement recherché après une longue série de vols avec effraction dans la capitale économique. Fait divers insolite. Le braquage raté de motocross, il oublie la télévision et repart avec une rançon. À Libreville, un jeune malfrat s'est introduit dans une villa pour voler un écran plasma. Surpris par un enfant, il a changé son plan et exigé une rançon immédiate de 754 000 francs CFA aux parents avant de fuir et de se faire cueillir au saut du lit par la PJ. Environnement et municipalité, guerre ouverte contre l'insalubrité, le deuxième arrondissement de Libreville durcit le temps. Les autorités municipales menées par Richard Aubian-Ava lancent une brigade spéciale anti-déchets face à la multiplication des déchets sauvages. Des sanctions financières strictes et des opérations de nettoyage systématiques sont désormais déployées pour assainir le quartier. C'est ainsi que prend fin ce Flash Info. Vous étiez avec Gwen Bilogué. Bonne suite de programme sur Gabon News, les 93.5 FM.
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2: Bonjour à tous les auditeurs. Bonjour mon petit frère Stan. Ouais mon petit frère, mais ce que vous dites, c'est pas faux. Lorsqu'on a commencé à transformer le bois ici, les Gabonais étaient contents qu'il y aurait de l'emploi, il n'y aurait plus de chômage. Mais allez-y aujourd'hui en coque. Demandez à vos frères Gabonais, ils sont payés à combien? Ils sont payés à combien? Ils sont maltraités dans leur propre pays. Soi-disant ici que la transformation serait sur place, ça va permettre aux Gabonais d'avoir du boulot. Le boulot d'être rémunéré à combien? Le manganèse en question là, chez eux à Paris là-bas, allez-y voir combien ils sont payés les salariés français avec notre pauvre manganèse. Mais lorsqu'on va le transformer, c'est les jeunes Gabonais qui vont travailler, ils seront payés à combien? Ils seront maltraités, brimés dans leur propre pays. Bon, ce n'est pas ce qui m'amène ici. Moi, ce qui m'amène ici, je ne comprends pas. Hein, ce que nous suivons aujourd'hui dans les réseaux sociaux, c'est quand même, ça me frustre. Voici ce qui s'est passé à Tshibanga, une jeune fille, vraiment qui lui a son âme, qui a perdu la vie. Il paraîtrait, c'était un agent des forces de l'ordre, un commandant de police. Et lorsqu'on suit l'histoire, ce monsieur, ça a commencé par chez moi, Makoko. Makoko, on l'a juste affecté à Chai Bank City. Vous voyez la solidarité que les agents des forces de l'ordre, ils ont entre eux. C'est ce qu'on dit ici. Et le Gabon, nous sommes dans quel pays? En réalité, nous sommes dans quel pays? Donc, dans ce pays, il faudrait qu'on porte l'uniforme pour que la loi ne nous poursuive pas. Donc, la loi est faite pour les civils. Mais la question que je vous pose, quand Dieu nous a créé le monde et la terre que vous gérez aujourd'hui, il vous a laissé ces lois. Vous croyez que les lois que vous piétinez aujourd'hui sur terre là ne vont pas vous rattraper chez Dieu? Pourquoi vous faites ça? Donc la tenue que vous portez là, ça vous donne à tous les pouvoirs du monde entier. Même le pouvoir de Dieu n'a plus de sens chez vous. Mais sachez que nous allons vieillir, nous vieillissons tant pour moi. Et le travail, vous allez toujours laisser le travail. Pourquoi la retraite existe? Est-ce que quand vous êtes en fonction, vous pensez un jour, si Dieu vous aime, il va vous amener jusqu'à la retraite? Ou parfois, vous pouvez arrêter votre vie au milieu. Et qu'est-ce que votre âme ira demain faire au ciel? La jeune dame que vous avez coupé sa vie, vous allez la retrouver devant. Sachez-le, vous allez la retrouver. On ne peut pas faire du mal à quelqu'un. Et on fait semblant de dire aux parents que non, il est en garde vue, demain on va entendre, il est en prison, il n'est pas en prison, on l'a affecté ailleurs. J'ai subi ça avec mon papa qui m'a élevé. Les deux avec son pauvre petit frère, il a tous à la gêne, le petit frère lui blesse à la machette. Au lieu qu'on l'enlève du boulot, mais on l'affecte à France et le temps pour. Donc ça veut dire, entre vous-même, vous êtes solidaires. Mais si c'était un civil, on allait entendre qu'il est déjà à la prison centrale de Tshibanga. Voici ce qui s'est passé aussi avec le maire. Si c'était un civil qui fâchait le maire comme ça, là, on allait entendre qu'il est déjà au Gobouquet. Mais ce n'est pas sérieux, hein? On ne gère pas les hommes comme ça. La loi est pour tout le monde. C'est pour tout le monde la loi. Lorsqu'on crée la loi, c'est pour tous les individus qui vivent sur cette terre. Merci.
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0: On doit dire aux parents que non, il est en garde vue, demain on va entendre, il est en prison, il n'est pas en prison, on l'a affecté ailleurs. J'ai subi ça avec mon papa qui m'a élevé. Les deux avaient son pauvre petit frère, il y a tous à la gêne, le petit frère lui blesse à la machette. Au lieu qu'on l'enlève du boulot, mais on l'affecte à France et Eurotempo. Donc ça veut dire, entre vous-même, vous êtes solidaires. Mais si c'était un civil, on allait entendre qu'il est déjà à la prison centrale de Tchibanga. Voici ce qui s'est passé aussi avec le maire. Si c'était un civil qui fassait le maire comme ça, là, on allait entendre qu'il est déjà au Gobouquet. Mais ce n'est pas sérieux, hein? On ne gère pas les hommes comme ça. La loi est pour tout le monde. C'est pour tout le monde la loi. Lorsqu'on crée la loi, c'est pour tous les individus qui vivent sur cette terre. Merci.
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1: 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Bonjour à tous et bienvenue sur l'actualité de ce mercredi 29 juillet 2026. En titre sécurité routière, spectaculaire sortie de route à Essassa, un camion grumier finit sur le terre-plein central. Un chauffeur de grumier roulant à vive allure a perdu le contrôle de son véhicule près de Ntoum lors d'un dépassement risqué. L'accident n'a fait aucune victime mais a provoqué d'importants ralentissements et de lourds dégâts matériels sur l'axe routier. Justice est stupéfiant, saisie record à Lambariné, un trentenaire condamné pour un trafic de 7890 psychotropes. Le tribunal de première instance de Lambariné a lourdement condamné un trafiquant interpellé en possession de stocks massifs de comprimés illicites. Les produits destinés au marché noir local représenteraient une valeur marchande de plusieurs millions de francs CFA. Criminalité, fin de cavale en forêt pour le prédateur des concessions de Port-Gentil. Les enquêteurs de la police judiciaire de Logoué-Maritime ont capturé un cambrioleur récidiviste de 33 ans qui se terrait dans un campement isolé en pleine brousse. L'homme était activement recherché après une longue série de vols avec effraction dans la capitale économique. Faits divers insolites. Le braquage raté de motocross, il oublie la télévision et repart avec une rançon. À Libreville, un jeune malfrat s'est introduit dans une villa pour voler un écran plasma. Surpris par un enfant, il a changé son plan et exigé une rançon immédiate de 754 000 francs CFA aux parents avant de fuir et de se faire cueillir au saut du lit par la PJ. Environnement et municipalité, guerre ouverte contre l'insalubrité, le deuxième arrondissement de Libreville durcit le temps. Les autorités municipales menées par Richard Obiang-Ava lancent une brigade spéciale anti-déchets face à la multiplication des déchets sauvages. Des sanctions financières strictes et des opérations de nettoyage systématiques sont désormais déployées pour assainir le quartier. C'est ainsi que prend fin ce Flash Info. Vous étiez avec Gwen Bilogué. Bonne suite de programme sur Gabon News, les 93.5 FM.
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2: Bonjour à tous les auditeurs. Bonjour mon petit frère Stan. Oui mon petit frère, mais ce que vous dites c'est pas faux. Lorsqu'on a commencé à transformer le bois ici, les Gabonais étaient contents qu'il y aurait de l'emploi, il y aurait plus de chômage. Mais allez-y aujourd'hui en coque. Demandez à vos frères Gabonais, ils sont payés à combien? Ils sont payés à combien? Ils sont maltraités dans leur propre pays. Soit disant ici que la transformation serait sur place, ça va permettre les Gabonais d'avoir du boulot. Le boulot d'être rémunéré à combien? Le manganèse en question là, chez eux à Paris là-bas, allez-y voir combien ils sont payés les salariés français avec notre pauvre manganèse. Mais lorsqu'on va le transformer ici, les jeunes Gabonais qui vont travailler seront payés à combien? Ils seront maltraités, brimés dans leur propre pays. Bon, c'est pas ce qui m'amène ici. Moi, ce qui m'amène ici, je comprends pas, hein, j'ai... Ce que nous suivons aujourd'hui dans les réseaux sociaux, c'est quand même, ça me frustre. Voici ce qui s'est passé à Tshibanga, une jeune fille, vraiment qui lui a son âme, qui a perdu la vie. Il paraîtrait que c'était un agent des forces de l'ordre, un commandant de police. Et lorsqu'on suit l'histoire, ce monsieur, ça a commencé par chez moi, Makoko. Makoko, on l'a juste affecté à Chai Bank City. Vous voyez la solidarité que les agents des forces de l'ordre, ils ont entre eux. C'est ce qu'on dit ici. Et le Gabon, nous sommes dans quel pays? En réalité, nous sommes dans quel pays? Donc, dans ce pays, il faudrait qu'on porte l'uniforme pour que la loi ne nous poursuive pas. Donc, la loi est faite pour les civils. Mais la question que je vous pose, quand Dieu nous a créé le monde et la terre que vous gérez aujourd'hui, il vous a laissé ces lois. Vous croyez que les lois que vous piétinez aujourd'hui sur terre là ne vont pas vous rattraper chez Dieu? Pourquoi vous faites ça? Donc la tenue que vous portez là, ça vous donne à tous les pouvoirs du monde entier. Même le pouvoir de Dieu n'a plus de sens chez vous. Mais sachez que nous allons vieillir, nous vieillissons tant pour moi. Et le travail, vous allez toujours laisser le travail. Pourquoi la retraite existe? Est-ce que quand vous êtes en fonction, vous pensez un jour, si Dieu vous aime, il va vous amener jusqu'à la retraite? Ou parfois, vous pouvez arrêter votre vie au milieu. Et qu'est-ce que votre âme ira demain faire au ciel? La jeune dame que vous avez coupé sa vie, vous allez la retrouver devant. Sachez-le, vous allez la retrouver. On ne peut pas faire du mal à quelqu'un et on fait semblant dire aux parents que non, il est en garde vue, demain on va entendre, il est en prison, il n'est pas en prison, on l'a affecté ailleurs. J'ai subi ça avec mon papa qui m'a élevé. Les deux avaient son pauvre petit frère, il a tous à la gêne. Le petit frère lui blesse à la machette. Au lieu qu'on on l'enlève du boulot, mais on l'affecte à France et le temps pour. Donc ça veut dire, entre vous-même, vous êtes solidaire. Mais si c'était un civil, on allait entendre déjà à la prison centrale de Tshibanga. Voici ce qui s'est passé aussi avec le maire. Si c'était un civil qui fassait le maire comme ça, là, on allait entendre qu'il est déjà au go bouquet. Mais ce n'est pas sérieux, hein? On ne gère pas les hommes comme ça. La loi est pour tout le monde. C'est pour tout le monde la loi. Lorsqu'on crée la loi, c'est pour tous les individus qui vivent sur cette terre. Merci.
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2: 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Bonjour à tous et bienvenue sur l'actualité de ce mercredi 29 juillet 2026. En titre, sécurité routière, spectaculaire sortie de route à Essassa, un camion grumier finit sur le terre-plein central. Un chauffeur de grumier roulant à vive allure a perdu le contrôle de son véhicule près de Ntoum lors d'un dépassement risqué. L'accident n'a fait aucune victime mais a provoqué d'importants ralentissements et de lourds dégâts matériels sur l'axe routier. Justice est stupéfiant, saisie record à Lambariné, un trentenaire condamné pour un trafic de 7890 psychotropes. Le tribunal de première instance de Lambariné a lourdement condamné un trafiquant interpellé en possession de stocks massifs de comprimés illicites. Les produits destinés au marché noir local représenteraient une valeur marchande de plusieurs millions de francs CFA. Criminalité, fin de cavale en forêt pour le prédateur des concessions de Port-Gentil. Les enquêteurs de la police judiciaire de Logoué-Maritime ont capturé un cambrioleur récidiviste de 33 ans qui se terrait dans un campement isolé en pleine brousse. L'homme était activement recherché après une longue série de vols avec effraction dans la capitale économique. Fait divers insolite. Le braquage raté de motocross, il oublie la télévision et repart avec une rançon. À Libreville, un jeune malfrat s'est introduit dans une villa pour voler un écran plasma. Surpris par un enfant, il a changé son plan et exigé une rançon immédiate de 754 000 francs CFA aux parents avant de fuir et de se faire cueillir au saut du lit par la PJ. Environnement et municipalité, guerre ouverte contre l'insalubrité, le deuxième arrondissement de Libreville durcit le temps. Les autorités municipales menées par Richard Obion-Ava lancent une brigade spéciale anti-déchets face à la multiplication des déchets sauvages. Des sanctions financières strictes et des opérations de nettoyage systématiques sont désormais déployées pour assainir le quartier. C'est ainsi que prend fin ce Flash Info. Vous étiez avec Gwen Bilogué. Bonne suite de programme sur Gabon News, les 93.5 FM. 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
2: Bonjour à tous les auditeurs. Bonjour mon petit frère Stan. Oui, mon petit frère, mais ce que vous dites, c'est pas faux. Lorsqu'on a commencé à transformer le bois ici, les Gabonais étaient contents qu'il y aurait de l'emploi, il n'y aurait plus du chômage. Mais allez-y aujourd'hui en coque. Demandez à vos frères Gabonais, ils sont payés à combien? Ils sont payés à combien? Ils sont maltraités dans leur propre pays. Soit disant ici que la transformation serait sur place, ça va permettre aux Gabonais d'avoir du boulot. Le boulot d'être rémunéré à combien? Le manganèse en question là, chez eux à Paris là-bas, allez-y voir combien ils sont payés les salariés français avec notre pauvre manganèse. Mais lorsqu'on va le transformer, si les jeunes Gabonais qui vont travailler, ils seront payés à combien? Ils seront maltraités, brimés dans leur propre pays. Bon, c'est pas ce qui m'amène ici. Moi, ce qui m'amène ici, je comprends pas. Hein, ce que nous suivons aujourd'hui dans les réseaux sociaux, c'est quand même, ça me frustre. Voici ce qui s'est passé à Tshibanga, une jeune fille, vraiment qui dit à son âme, qui a perdu la vie. Il paraîtrait que c'était un agent des forces de l'ordre, un commandant de police. Et lorsqu'on suit l'histoire, ce monsieur, ça a commencé par chez moi, Makoko. Makoko, on l'a défait, on l'a juste affecté à Chai Bank City. Vous voyez la solidarité que les agents des forces de l'ordre, ils ont entre eux. C'est ce qu'on dit ici. Et le Gabon, nous sommes dans quel pays? En réalité, nous sommes dans quel pays? Donc, dans ce pays, il faudrait qu'on porte l'uniforme pour que la loi ne nous poursuive pas. Donc la loi est faite pour les civils. Mais la question que je vous pose, quand Dieu nous a créé le monde et la terre que vous gérez aujourd'hui, il vous a laissé ces lois. Vous croyez que les lois que vous piétinez aujourd'hui sur terre là ne vont pas vous rattraper chez Dieu? Pourquoi vous faites ça? Donc la tenue que vous portez là, ça vous donne tous les pouvoirs du monde entier. Même le pouvoir de Dieu n'a plus de sens chez vous. Mais sachez que nous allons vieillir, nous vieillissons tant pour moi. Et le travail, vous allez toujours laisser le travail. Pourquoi la retraite existe? Est-ce que quand vous êtes en fonction, vous pensez un jour, si Dieu vous aime, il va vous amener jusqu'à la retraite? Ou parfois, vous pouvez arrêter votre vie au milieu? Et qu'est-ce que votre âme ira demain faire au ciel? La jeune dame que vous avez coupé sa vie, vous allez la retrouver devant. Sachez-le, vous allez la retrouver. On ne peut pas faire du mal à quelqu'un et on fait semblant de dire aux parents que non, il est en garde vue, demain on va entendre, il est en prison, il n'est pas en prison, on l'a affecté ailleurs. J'ai subi ça avec mon papa qui m'a élevé. Les deux avaient son pauvre petit frère, tous à la gêne, le petit frère lui blesse à la machette. Au lieu qu'on l'enlève du boulot, mais on l'affecte à France et au tampon. Donc ça veut dire, entre vous-même, vous êtes solidaires. Mais si c'était un civil, on allait entendre qu'il est déjà à la prison centrale de Tshibanga. Voici ce qui s'est passé aussi avec le maire. Si c'était un civil qui fassait le maire comme ça, là, on allait entendre qu'il est déjà au Gobouquet. Mais ce n'est pas sérieux, hein? On ne gère pas les hommes comme ça. La loi est pour tout le monde. C'est pour tout le monde la loi. Lorsqu'on crée la loi, c'est pour tous les individus qui vivent sur cette terre. Merci.
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Bonjour à tous et bienvenue sur l'actualité de ce mercredi 29 juillet 2026. En titre, sécurité routière, spectaculaire sortie de route à Essassa, un camion grumier finit sur le terre-plein central. Un chauffeur de grumier roulant à vive allure a perdu le contrôle de son véhicule près de Ntoum lors d'un dépassement risqué. L'accident n'a fait aucune victime mais a provoqué d'importants ralentissements et de lourds dégâts matériels sur l'axe routier. Justice est stupéfiant, saisie record à Lambariné, un trentenaire condamné pour un trafic de 7890 psychotropes. Le tribunal de première instance de Lambariné a lourdement condamné un trafiquant interpellé en possession de stocks massifs de comprimés illicites. Les produits destinés au marché noir local représenteraient une valeur marchande de plusieurs millions de francs CFA. Criminalité, fin de cavale en forêt pour le prédateur des concessions de Port-Gentil. Les enquêteurs de la police judiciaire de Logoué-Maritime ont capturé un cambrioleur récidiviste de 33 ans qui se terrait dans un campement isolé en pleine brousse. L'homme était activement recherché après une longue série de vols avec effraction dans la capitale économique. Faits divers insolites. Le braquage raté de motocross, il oublie la télévision et repart avec une rançon. À Libreville, un jeune malfrat s'est introduit dans une villa pour voler un écran plasma. Surpris par un enfant, il a changé son plan et exigé une rançon immédiate de 754 000 francs CFA aux parents avant de fuir et de se faire cueillir au saut du lit par la PJ. Environnement et municipalité, guerre ouverte contre l'insalubrité, le deuxième arrondissement de Libreville durcit le temps. Les autorités municipales menées par Richard Aubian-Ava lancent une brigade spéciale anti-déchets face à la multiplication des déchets sauvages. Des sanctions financières strictes et des opérations de nettoyage systématiques sont désormais déployées pour assainir le quartier. C'est ainsi que prend fin ce Flash Info. Vous étiez avec Gwen Bilogué. Bonne suite de programme sur Gabon News, les 93.5 FM.

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1: Bonjour à tous les auditeurs. Bonjour mon petit frère Stan. Oui, mon petit frère, mais ce que vous dites, c'est pas faux. Lorsqu'on a commencé à transformer le bois ici, les Gabonais étaient contents qu'il y aurait de l'emploi, il y aurait plus de chômage. Mais allez-y aujourd'hui en coque. Demandez à vos frères Gabonais, ils sont payés à combien? Ils sont payés à combien? Ils sont maltraités dans leur propre pays. Soi-disant ici que la transformation serait sur place, ça va permettre aux Gabonais d'avoir du boulot. Le boulot d'être rémunéré à combien? Le manganèse en question là, chez eux à Paris là-bas, allez-y voir combien ils sont payés les salariés français avec notre propre manganèse. Mais lorsqu'on va le transformer, si les jeunes Gabonais qui vont travailler seront payés à combien? Ils seront maltraités, brimés dans leur propre pays. Bon, ce n'est pas ce qui m'amène ici. Moi, ce qui m'amène ici, je ne comprends pas. Hein, ce que nous suivons aujourd'hui dans les réseaux sociaux, c'est quand même, ça me frustre. Voici ce qui s'est passé à Tshibanga, une jeune fille, vraiment qui lui a son âme, qui a perdu la vie. Il paraîtrait, c'était un agent des forces de l'ordre, un commandant de police. Et lorsqu'on suit l'histoire, ce monsieur, ça a commencé par chez moi, Makoko. Makoko, on l'a défait, on l'a renvoyé, on l'a juste affecté à Chai Bank City. Vous voyez la solidarité que les agents des forces de l'ordre, ils ont entre eux. C'est ce qu'on dit ici. Et le Gabon, nous sommes dans quel pays? En réalité, nous sommes dans quel pays? Donc, dans ce pays, il faudrait qu'on porte l'uniforme pour que la loi ne nous poursuive pas. Donc, la loi est faite pour les civils. Mais la question que je vous pose, quand Dieu nous a créé le monde et la terre que vous gérez aujourd'hui, il vous a laissé ces lois. Vous croyez que les lois que vous piétinez aujourd'hui sur terre là ne vont pas vous rattraper chez Dieu? Pourquoi vous faites ça? Donc la tenue que vous portez là, ça vous donne tous les pouvoirs du monde entier. Même le pouvoir de Dieu n'a plus de sens chez vous. Mais sachez que nous allons vieillir, nous vieillissons tant pour moi. Et le travail, vous allez toujours laisser le travail. Pourquoi la retraite existe? Est-ce que quand vous êtes en fonction, vous pensez un jour, si Dieu vous aime, il va vous amener jusqu'à la retraite? Ou parfois, vous pouvez arrêter votre vie au milieu. Et qu'est-ce que votre âme ira demain faire au ciel? La jeune dame que vous avez coupé sa vie, vous allez la retrouver devant. Sachez-le, vous allez la retrouver. On ne peut pas faire du mal à quelqu'un. Et on fait semblant de dire aux parents que non, il est en garde vue, des morts vont entendre, il est en prison, il n'est pas en prison, on l'a affecté ailleurs. J'ai subi ça avec mon papa qui m'a élevé. Les deux avaient son pauvre petit frère, il y a tous à la gêne, le petit frère lui blesse à la machette. Au lieu qu'on l'enlève du boulot, mais on l'affecte à France et au temps. Donc ça veut dire, entre vous-même, vous êtes solidaires. Mais si c'était un civil, on allait entendre qu'il est déjà à la prison centrale de Tshibanga. Voici ce qui s'est passé aussi avec le maire. Si c'était un civil qui fassait le maire comme ça, là, on allait entendre qu'il est déjà au go-bouquet. Mais ce n'est pas sérieux. Hein? On ne gère pas les hommes comme ça. La loi est pour tout le monde. C'est pour tout le monde la loi. Lorsqu'on crée la loi, c'est pour tous les individus qui vivent sur cette terre. Merci.
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0: Bonjour, chérie.
1: Ça va? Apparemment, ça a duré plus longtemps que prévu.
0: Oui, mais...
1: Je t'ai pas manqué tant que ça.
0: Mais si, pourquoi tu dis ça? Tu sais très bien que j'ai toujours envie de te voir. En fait, faut que je te... Il s'est passé un truc. Mais faut surtout pas que tu t'énerves.
1: Qu'est-ce qu'il y a? T'as du mal à parler?
0: Excuse-moi.
2: Putain. Encore.
1: Ça va?
0: Écoute, c'est pas... C'est pas dramatique, mais... Attends.
1: Laisse, je m'en occupe.
3: Allô? 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

0: 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Bonjour à tous et bienvenue sur l'actualité de ce mercredi 29 juillet 2026. En titre, sécurité routière, spectaculaire sortie de route à Essassa, un camion grumier finit sur le terre-plein central. Un chauffeur de grumier roulant à vive allure a perdu le contrôle de son véhicule près de Ntoum lors d'un dépassement risqué. L'accident n'a fait aucune victime mais a provoqué d'importants ralentissements et de lourds dégâts matériels sur l'axe routier. Justice est stupéfiant, saisie record à Lambariné, un trentenaire condamné pour un trafic de 7890 psychotropes. Le tribunal de première instance de Lambariné a lourdement condamné un trafiquant interpellé en possession de stocks massifs de comprimés illicites. Les produits destinés au marché noir local représenteraient une valeur marchande de plusieurs millions de francs CFA. Criminalité, fin de cavale en forêt pour le prédateur des concessions de Port-Gentil. Les enquêteurs de la police judiciaire de Logoué-Maritime ont capturé un cambrioleur récidiviste de 33 ans qui se terrait dans un campement isolé en pleine brousse. L'homme était activement recherché après une longue série de vols avec effraction dans la capitale économique. Faits divers insolites. Le braquage raté de motocross, il oublie la télévision et repart avec une rançon. À Libreville, un jeune malfrat s'est introduit dans une villa pour voler un écran plasma. Surpris par un enfant, il a changé son plan et exigé une rançon immédiate de 754 000 francs CFA aux parents avant de fuir et de se faire cueillir au saut du lit par la PJ. Environnement et municipalité, guerre ouverte contre l'insalubrité, le deuxième arrondissement de Libreville durcit le temps. Les autorités municipales menées par Richard Aubian-Ava lancent une brigade spéciale anti-déchets face à la multiplication des déchets sauvages. Des sanctions financières strictes et des opérations de nettoyage systématiques sont désormais déployées pour assainir le quartier. C'est ainsi que prend fin ce Flash Info. Vous étiez avec Gwen Bilogué. Bonne suite de programme sur Gabon News, les 93.5 FM.
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1: Bonjour à tous les auditeurs. Bonjour mon petit frère Stan. Ouais mon petit frère, mais ce que vous dites, c'est pas faux. Lorsqu'on a commencé à transformer le bois ici, les Gabonais étaient contents qu'il y aurait de l'emploi, il y aurait plus du chômage. Mais allez-y aujourd'hui en coq, demandez à vos frères Gabonais, ils sont payés à combien? Ils sont payés à combien? Ils sont maltraités dans leur propre pays. Soit disant ici que la transformation serait sur place, ça va permettre aux Gabonais d'avoir du boulot. Le boulot d'être rémunéré à combien? Le manganèse en question là, chez eux à Paris là-bas, allez-y voir combien ils sont payés les salariés français avec notre pauvre manganèse. Mais lorsqu'on va le transformer, si les jeunes Gabonais qui vont travailler seront payés à combien? Ils seront maltraités, brimés dans leur propre pays. Bon, c'est pas ce qui m'amène ici. Moi, ce qui m'amène ici, je comprends pas. Hein, ce que nous suivons aujourd'hui dans les réseaux sociaux, c'est quand même, ça me frustre. Voici ce qui s'est passé à Tshibanga, une jeune fille, vraiment qui lui a son âme, qui a perdu la vie. Il paraîtrait, c'était un agent des forces de l'ordre, un commandant de police. Et lorsqu'on suit l'histoire, ces messieurs, ça a commencé par chez moi, Makoko. Makoko, on l'a juste affecté à Tshibanga City. Vous voyez la solidarité que les agents des forces de l'ordre, ils ont entre eux. C'est ce qu'on dit ici. Et le Gabon, nous sommes dans quel pays? En réalité, nous sommes dans quel pays? Donc, dans ce pays, il faudrait qu'on porte l'uniforme pour que la loi ne nous poursuive pas. Donc, la loi est faite pour les civils. Mais la question que je vous pose, quand Dieu nous a créé le monde et la terre que vous gérez aujourd'hui, il vous a laissé ces lois. Vous croyez que les lois que vous piétinez aujourd'hui sur terre là ne vont pas vous rattraper chez Dieu? Pourquoi vous faites ça? Donc la tenue que vous portez là, ça vous donne tous les pouvoirs du monde entier. Même le pouvoir de Dieu n'a plus de sens chez vous. Mais sachez que nous allons vieillir, nous vieillissons tant pour moi. Et le travail, vous allez toujours laisser le travail. Pourquoi la retraite existe? Est-ce que quand vous êtes en fonction, vous pensez un jour, si Dieu vous aime, il va vous amener jusqu'à la retraite? Ou parfois, vous pouvez arrêter votre vie au milieu. Et qu'est-ce que votre âme ira demain faire au ciel? La jeune dame que vous avez coupé sa vie, vous allez la retrouver devant. Sachez-le, vous allez la retrouver. On ne peut pas faire du mal à quelqu'un et on fait semblant de dire aux parents que non, il est en garde vue, demain on va entendre, il est en prison, il n'est pas en prison, on l'a affecté ailleurs. J'ai subi ça avec mon papa qui m'a élevé. Les deux avec son pauvre petit frère, il a tous à la gêne, le petit frère lui blesse à la machette. Au lieu qu'on on l'enlève du boulot, mais on l'affecte à fond de le temps. Donc ça veut dire, entre vous-même, vous êtes solidaires. Mais si c'était un civil, on allait entendre déjà à la prison centrale de Tshibanga. Voici ce qui s'est passé aussi avec le maire. Si c'était un civil qui fassait le maire comme ça, là, on allait entendre qu'il est déjà au Go-Bouquet. Mais ce n'est pas sérieux, hein? On ne gère pas les hommes comme ça. La loi est pour tout le monde. C'est pour tout le monde la loi. Lorsqu'on crée la loi, c'est pour tous les individus qui vivent sur cette terre. Merci.
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1: 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Bonjour à tous et bienvenue sur l'actualité de ce mercredi 29 juillet 2026. En titre sécurité routière, spectaculaire sortie de route à Essassa, un camion grumier finit sur le terre-plein central. Un chauffeur de grumier roulant à vive allure a perdu le contrôle de son véhicule près de Ntoum lors d'un dépassement risqué. L'accident n'a fait aucune victime mais a provoqué d'importants ralentissements et de lourds dégâts matériels sur l'axe routier. Justice est stupéfiant, saisie record à Lambariné, un trentenaire condamné pour un trafic de 7890 psychotropes. Le tribunal de première instance de Lambariné a lourdement condamné un trafiquant interpellé en possession de stocks massifs de comprimés illicites. Les produits destinés au marché noir local représenteraient une valeur marchande de plusieurs millions de francs CFA. Criminalité, fin de cavale en forêt pour le prédateur des concessions de Port-Gentil. Les enquêteurs de la police judiciaire de Logoué-Maritime ont capturé un cambrioleur récidiviste de 33 ans qui se terrait dans un campement isolé en pleine brousse. L'homme était activement recherché après une longue série de vols avec effraction dans la capitale économique. Faits divers insolites. Le braquage raté de motocross, il oublie la télévision et repart avec une rançon. À Libreville, un jeune malfrat s'est introduit dans une villa pour voler un écran plasma. Surpris par un enfant, il a changé son plan et exigé une rançon immédiate de 754 000 francs CFA aux parents avant de fuir et de se faire cueillir au saut du lit par la PJ. Environnement et municipalité, guerre ouverte contre l'insalubrité, le deuxième arrondissement de Libreville durcit le temps. Les autorités municipales menées par Richard Aubian-Ava lancent une brigade spéciale anti-déchets face à la multiplication des déchets sauvages. Des sanctions financières strictes et des opérations de nettoyage systématiques sont désormais déployées pour assainir le quartier. C'est ainsi que prend fin ce Flash Info. Vous étiez avec Gwen Bilogué. Bonne suite de programme sur Gabon News, les 93.5 FM.
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2: Bonjour à tous les auditeurs. Bonjour mon petit frère Stan. Oui mon petit frère, mais ce que vous dites c'est pas faux. Lorsqu'on a commencé à transformer le bois ici, les Gabonais étaient contents qu'il y aurait de l'emploi, il n'y aurait plus de chômage. Mais allez-y aujourd'hui en coque, demandez à vos frères Gabonais, ils sont payés à combien? Ils sont payés à combien? Ils sont maltraités dans leur propre pays, soi-disant ici que la transformation serait sur place. Ça va permettre aux Gabonais d'avoir du boulot. Le boulot d'être rémunéré à combien? Le manganèse en question là, chez eux à Paris là-bas, allez-y voir combien ils sont payés les salariés français avec notre pauvre manganèse. Mais lorsqu'on va le transformer, si les jeunes Gabonais qui vont travailler, ils seront payés à combien? Ils seront maltraités, brimés dans leur propre pays. Bon, c'est pas ce qui m'amène ici. Moi, ce qui m'amène ici, je comprends pas. Hein, ce que nous suivons aujourd'hui dans les réseaux sociaux, c'est quand même, ça me frustre. Voici ce qui s'est passé à Tshibanga, une jeune fille, vraiment qui lui a son âme, qui a perdu la vie. Il paraîtrait, c'était un agent des forces de l'ordre, un commandant de police. Et lorsqu'on suit l'histoire, ces messieurs, ça a commencé par chez moi, Makoko. Makoko, on l'a défait, on l'a renvoyé, on l'a juste affecté à Tshibanga City. Vous voyez la solidarité que les agents des forces de l'ordre, ils ont entre eux. C'est ce qu'on dit ici. Et le Gabon, nous sommes dans quel pays? En réalité, nous sommes dans quel pays? Donc, dans ce pays, il faudrait qu'on porte l'uniforme pour que la loi ne nous poursuive pas. Donc, la loi est faite pour les civils. Mais la question que je vous pose, quand Dieu nous a créé le monde et la terre que vous gérez aujourd'hui, il vous a laissé ces lois. Vous croyez que les lois que vous piétinez aujourd'hui sur terre là, ne vont pas vous rattraper chez Dieu? Pourquoi vous faites ça? Donc la tenue que vous portez là, ça vous donne à tous les pouvoirs du monde entier. Même le pouvoir de Dieu n'a plus de sens chez vous. Mais sachez que nous allons vieillir, nous vieillissons tant pour moi. Et le travail, vous allez toujours laisser le travail. Pourquoi la retraite existe? Est-ce que quand vous êtes en fonction, vous pensez un jour, si Dieu vous aime, il va vous amener jusqu'à la retraite? Ou parfois, vous pouvez arrêter votre vie au milieu. Et qu'est-ce que votre âme ira demain faire au ciel? La jeune dame que vous avez coupé sa vie, vous allez la retrouver devant. Sachez-le, vous allez la retrouver. On ne peut pas faire du mal à quelqu'un et on fait semblant de dire aux parents que non, il est en garde vue, demain on va entendre, il est en prison, il n'est pas en prison, on l'a affecté ailleurs. J'ai subi ça avec mon papa qui m'a élevé. Les deux avaient son pauvre petit frère, il a tous à la gêne. Le petit frère lui blesse à la machette. Au lieu qu'on l'enlève du boulot, mais on l'affecte à France et le temps pour. Donc ça veut dire, entre vous-même, vous êtes solidaires. Mais si c'était un civil, on allait entendre qu'il est déjà à la prison centrale de Tshibanga. Voici ce qui s'est passé aussi avec le maire. Si c'était un civil qui fâchait le maire comme ça, là, on allait entendre qu'il est déjà au Gobouquet. Mais ce n'est pas sérieux, hein? On ne gère pas les hommes comme ça. La loi est pour tout le monde. C'est pour tout le monde la loi. Lorsqu'on crée la loi, c'est pour tous les individus qui vivent sur cette terre. Merci.
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0: Mesdames et messieurs, bonjour. Il est 11h04 au studio Bleu de Gabon News. C'est votre émission, la tribune des auditeurs qui fait son entrée chez vous, votre rendez-vous au quotidien de 11h à 12h. C'est bien sûr la plateforme de Gabon News FM, la 93.5. Et c'est pour vous donner la capacité, le moyen de pouvoir vous exprimer ici par des langues de bois ou des propos injustes. Jury ou déplacé, vous réagissez, vous proposez et vous débattez de l'actualité qui fait bouger votre environnement. Le 066 21 91 16 est bien notre numéro de téléphone. On va prendre déjà cet auditeur au bout du fil. Allô?
1: Allô?
0: Alors, bonjour, monsieur Jean-Félix.
1: Oui, bonjour, Nathalie.
0: Bonjour.
1: D'ailleurs, nous étions le 28. Le verdict devait tomber hier pour mes frères d'armes. Déflatté, octroi, État gabonais. Le report. De 2000, et nous sommes en 2026, première instance, débouté, cour de cassation, cour d'appel, verdict, le report. Vous voyez? Combien de fois la justice gabonaise font souffrir et fait souffrir Gabonais que nous sommes pour certains. Tout simplement parce que la justice est aux mains du pouvoir. La justice gabonaise est aux mains du pouvoir. Il suffit que le pouvoir décide la délibération du paiement immédiat de tous les déflatés octroi transgabonais, eh bien c'est fait. Et ce sera fait. Mais pour le moment, blackout. Et ils ont encore reporté à une date ultérieure pour le mois d'août, sachant pertinemment que le tribunal, la justice gabonaise, est en vacances.
0: Merci de nous revenir, M. Jean-Félix, et de nous le ton à cette émission. Autoditeur au bout du fil. Allô?
2: Allô?
0: Allô, bonjour, M. Stan.
2: Bonjour, Nathalie. Bonjour à tous les auditeurs. Alors, je vais me permettre d'aborder un sujet qui, je sais, va heurter plus d'un, mais j'estime que si on veut vraiment développer notre pays, il faut qu'on commence par se dire les vérités et qu'on cesse de faire dans l'hypocrisie. Parce que les personnes qui souffrent ne souffrent pas de façon hypocrite. Alors, Nathalie, il y a quelques jours, nous avons assisté, même de façon lointaine, à ce qu'on pourrait appeler un mariage princier organisé par la famille Bongo. Mariage princier où l'ostentatoire est au rendez-vous. Vraiment au rendez-vous. Tout ça dans un contexte où il y a des populations qui dorment à la belle étoile, des gens qui n'arrivent pas à se soigner, où l'eau manque, l'électricité manque, mais on trouve quand même le malin plaisir d'organiser un mariage pareil, où on vient exposer une fortune, mais indécente, aux yeux des populations qui souffrent. Nati, cette fortune-là, il faut quand même qu'on parle de l'origine de cette fortune pour qu'on sache où on est et où on devrait aller. C'est au travers d'un système machiavélique et ténébreux que M. Omar Bongo a pu amasser, comme je l'ai dit, une fortune indécente. Au travers de documentaires et d'informations, on a pu savoir, par exemple, avec l'affaire Elf, comment ce monsieur massait une partie de sa fortune. C'est l'argent des Gabonais qui a permis à la famille Bongo aujourd'hui de vivre dans cette opulence indécente-là. C'est l'argent des Gabonais. Parce que nous sachions, M. Omar Bongo n'était ni un héritier, ni un homme d'affaires à succès qui a amassé énormément d'argent. C'est l'argent des Gabonais. À sa mort, il y a eu une redistribution de cet argent, et il faut le dire, volé à ses enfants, dont le nouveau mari. C'est l'argent des Gabonais. C'est l'argent des Gabonais, je le répète, qu'on vient exposer aux Gabonais comme ça, à ceux-là qui souffrent. Ceux qui attendent de façon tout à fait logique, objective et normale leur argent, comme M. Félix. C'est l'argent des Gabonais qu'on vient exposer comme ça. Mais le plus dommage dans tout ça, c'est d'entendre ou de voir certains Gabonais applaudir et avoir même de l'admiration pour ces gens-là. C'est cela qui est dommage. Mais connaissant le Gabonais, on passe dessus. Il y a, pour quelques heures, l'affaire des biens mal acquis a ressurgi et le nom du nouveau marié est sorti. Donc ceux-là qui vont amener comme argument le fait qu'il est innocent, il ne savait rien, il n'est rien là-dedans. La justice française a estimé que lui aussi, il a sa part de responsabilité dans cette affaire. Parce qu'aujourd'hui, il n'est plus mineur, il est majeur et il a accepté d'être à la tête d'une fortune dont les origines sont douteuses. Donc voilà ce que je voulais dire. Et c'est la raison pour laquelle, moi particulièrement, je ne l'ai peut-être pas exprimé ici, mais j'ai été, je suis et je serai toujours contre les campagnes qui ont été organisées là pour essayer d'édulcorer un tout petit peu les choses. Soins gratuits ici, concerts là-bas, arrêtons avec ça. Il faut qu'on soit capable de savoir qui on est et de réclamer ce qui nous revient de droit. On ne peut vous voler de l'argent et venir vous faire des dons avec l'argent qu'on vous a volé. Il n'y a pas une injure plus éloquente que cela. Voilà ma première intervention, je suis à l'écoute.
0: Restez à l'écoute, M. Stanley, merci pour cette intervention. On va prendre notre auditeur au bout du fil. Allô?
3: Allô?
0: Bonjour, monsieur.
3: Et bonjour tout le monde, bonjour à l'ensemble des auditeurs.
0: Bonjour,
3: c'est l'homme de Logoué.
0: L'homme de Logoué.
3: Oui, moi ce matin, je vais parler de la réforme du statut du fonctionnaire engagée par le ministre... Madame Laurence Ndong, et qui entraîne, on va dire, une levée de boucliers des partenaires sociaux du ministère dont elle est à la charge. Et on a d'ailleurs pu le voir avec une capsule que M. Pierre Mintha a faite en demandant au chef de l'État de ne pas entériner cette réforme. Prétextant de ce que la réforme... ou du moins les partenaires sociaux n'avaient déjà pas été sollicités, elle n'était pas constatée avec les partenaires sociaux, et que la réforme jouait avec la carrière des agents de l'État. Mais de l'autre côté, Mme Laurence, donc, elle dit que cette réforme permet ou répond aux exigences actuelles des agents de l'État. C'est-à-dire qu'elle souhaiterait supprimer, par exemple, les avancements automatiques qui, pour elle, pour avoir des promotions, maintenant, il va falloir ou être évalué ou encore s'appuyer sur vos performances. Ce qui est vraiment, objectivement, il faut le dire, normal. En toute objectivité, si la réforme va dans ce sens, c'est normal. Mais j'ai envie de dire que c'est une réforme mort-née. C'est une réforme mordinée parce que, rappelez-vous de la prime à l'incitation à la performance, c'est à peu près, c'est à quoi que nous n'apprenons pas du passé. Concernant déjà, on va dire quoi, c'est la performance, parlons de la performance pour justifier ou du moins dire, essayer de dire pourquoi je dis que c'est un mordinet. Concernant la performance par exemple, vous ne pouvez pas demander, je ne sais pas moi, n'importe quel travailleur, de sortir le meilleur de lui-même s'il travaille dans des conditions exécrables, s'il travaille dans des conditions difficiles. Ce n'est pas possible. Il y en a qui vont au bureau, qui n'ont même pas de bureau, pas d'ordinateur, où il faut se soulager, il n'y a pas. Là où ils travaillent, les chaises, ont toutes les chaises déchirées, les fournitures de bureau, il n'y en a pas. Tout un tas de choses font en sorte que vous ne pouvez pas demander à un agent d'être performant alors que les conditions dans lesquelles il travaille ne sont pas optimales, ne sont pas bonnes. Concernant l'évaluation, sur quoi on évalue? On évalue par rapport à des objectifs qu'on vous a assignés. Et les objectifs s'appuient sur les missions que vous avez. Et lesquelles missions sont sur votre fiche de poste? Je donne un chiffre, par exemple, comme je donne un chiffre, je dirais que je mets au-dessus vraiment les directeurs des centres des ressources humaines. Je dis que de 70 à 80% des agents publics n'ont pas de fiche de poste. Alors qu'à l'intérieur de la fiche de poste, il y a l'intitulé du poste et les missions que vous devez faire. Parce qu'on vous évalue sur quoi? C'est justement sur ces missions. Si vous atteignez les missions qu'on vous a demandé de faire et que vous allez au-delà des missions qu'on vous demande de faire, là, on peut parler de performance. Maintenant, si vous n'avez pas une fiche de poste, vous n'avez pas de mission, ben bon, sur quoi on va vous évaluer? On ne vous évalue sur rien du tout. Alors, pourquoi il faut parler de performance et d'évaluation quand ces deux préalables-là ne sont pas, ne répondent pas à tout ce que je viens de dire? Donc, j'ai envie de penser que la prime à l'incitation à la performance, c'était comme ça. On a demandé aux gens, il faut être performant pour que vous ayez une prime. Mais ça s'est arrêté pourquoi? Parce que les gens devaient être performants sur quelle base? Alors que les conditions de travail n'y étaient même pas. Donc, c'est une bonne réforme, mais malheureusement, les conditions autour de cette réforme ne répondent pas, ne répondent pas. Malheureusement, je ne sais pas, nous n'apprenons pas beaucoup de nos erreurs, c'est ce que je constate malheureusement. Merci, je reste à l'écoute.
0: Restez à l'écoute, monsieur l'homme de Lougoué. 066-21-91-16, c'est bien notre numéro de téléphone au mur de lamentation et cette émission qui passe en direct à chez vous, auditeur au bout du fil. Allô?
4: Merci.
0: Monsieur Lambert, bonjour.
4: Bonjour. Et en particulier, mon petit Stan, que j'ai écouté tout à l'heure avec beaucoup d'attention, il a posé vraiment des questions qui doivent nous amener à comprendre. Qu'est-ce que c'est le politique de notre pays?
0: Allô? Il est parti, on va prendre un auditeur au bout du fil. Allô? Allô?
4: Allô?
0: Bonjour, monsieur.
4: C'est Lambert.
0: Monsieur Lambert. On a du mal à vous saisir, monsieur Lambert. Veuillez nous revenir. 066 21 91 16, c'est bien notre numéro de téléphone. 066 21 91 16. Allô? Allô? Éditeur en ligne? Allô? Veuillez insister, s'il vous plaît. Lorsque vous êtes connecté, veuillez simplement vous présenter, si possible, ou bien donner le point qui vaut turlupine. Nous avons sur notre site internet le www.gabonnews.com. www.gabonnews.com. J'y arrive. www.gabonnews.com, notre site internet. Et là, nous allons pouvoir prendre un auditeur. On fait savoir que celui-ci s'en est allé. Donc, on parle ici de la notation des différents agents de l'État. Puis, lieu de pouvoir parler encore des avancements automatiques. On parlera maintenant des pouvoirs. Monsieur Simon, bonjour.
5: Bonjour, ensemble des auditeurs. Madame Nati.
0: Monsieur Simon.
5: Moi, je me pose la question, comme je suis en avis, ça dit, pour les bons roses, pour que les gens qui doivent travailler. Moi, je dis, Madame Nati, dans ce pays-là, tu dis bonjour, monsieur Nestor. Dans le pays-là, Madame Nati, on ne sait pas faire les choses là. Mais il nous pose toujours la question de quand on part au travail, c'est pour faire quoi, Madame Nati? C'est pour faire quoi? Vous avez entendu les gens en assis hier, ils ont le bon rouge. Attends, dis-moi un peu. Le ministre qui s'occupe de ça, il fait quel travail, Madame Nati? Donc, il y a certains Gabonais qui doivent avoir l'argent, les autres ne doivent pas avoir l'argent. C'est ce que ça veut dire, Madame Nati. La deuxième chose que pour la question, quand même, bientôt la fin de l'année. Là, je m'adresse maintenant au président de la République. Dis-moi un peu, madame. Jean-Félix Akanda, depuis combien d'années ils demandent l'argent? Ils ne sont pas les seuls. Il y a les gens de Bourria, tout le monde sont présents, madame. Nati. Donc, pour prendre quelques milliards, parce qu'au Gabon, pas seulement quelques milliards, et pour prendre quelques milliards là pour payer
4: ces gens-là. On n'arrive pas à le faire, Madame Nathalie. On n'arrive pas à le faire. Vous êtes un gens qui demandent son argent depuis combien d'années nous sommes là, bientôt 2027. Madame Nathalie, est-ce que les gens ne peuvent pas s'asseoir? Le problème pas à s'asseoir, d'abord appeler tout le monde. Bon, ça fait combien de milliards de francs pour payer ces gens-là? Madame Nathalie, est-ce que la mort est un rendez-vous?
6: Non, monsieur.
4: Dites-moi, une personne à mort a un rendez-vous avec l'être humain. Vous dites qu'il arrive demain. Mais pourquoi il y a des milliards? C'est pour certaines personnes et les autres ne doivent pas en avoir mal. J'ai envie de vous demander l'argent, c'est pas pour vous. Il a travaillé. Pourquoi on n'arrive pas à leur payer? Vous avez entendu une maman qui est venue demander ça fait combien d'années? Plus de 25 ans, on n'arrive pas à leur payer, Madame Nathalie. Elle dit c'est bon comme ça. Pour payer les gens, disons qu'ils ont travaillé, c'est vous-même qui avez mis les gens d'or. Mais pourquoi on n'arrive pas à leur payer, Madame Nathalie? Bientôt la fin de l'année. C'est toujours le même problème. Mais alors, bientôt la fin de l'année. C'est toujours le même problème. Mais alors que les autres, ils construisent les maisons.

0: pourquoi ne pas payer les gens, Madame Nathy? Pourquoi ne pas leur payer? Alors qu'à longueur du monde, qu'on vous construit des maisons pour vous, c'est pas pour les Gabonais, pour vous-même. Comme M. Sanda dit tout à l'heure, je dis bonjour au passage. La dette que vous avez faite, c'est l'argent de qui? Quand on dit comment je suis un peu comme c'est dans ce pays, les gens vous regardent, vous trouvez que c'est normal, Madame Nathy. L'autre a faim, il regarde, toi tu as l'argent, tu gaspilles. Alors que c'est son argent. Je vais revenir sur le coup.
1: Revenez-nous, M. Simon, on va prendre un autoriteur au bout du fil. Allô? Allô? Allô?
2: Oui, allô, Madame Nathy.
1: Bonjour, monsieur.
2: Ah ouais, c'est l'homme de Tubanga.
1: L'homme de Tubanga vous écoute.
2: Comment vous allez?
1: Nous allons bien, merci. Et vous?
2: D'accord. Bon, j'ai toujours ce problème de retour là, donc je veux juste aller à l'essentiel. Mm-hmm. Bon, écoutez, je pense que c'est acté. Hein. L'île Mbani appartient désormais à la Guinée équatoriale. Mais la question qu'on se pose tous, est-ce que réellement on s'est battu pour récupérer cette île-là? Parce que c'est un peu triste pour nous, parce que pour la majorité d'entre nous qui avons... Comment dire ça? Qui ont grandi, qui n'avons même pas encore la cinquantaine, je pense que cette île-là a toujours appartenu au Gabon. Savoir du jour au lendemain comme ça que l'île va désormais appartenir à la Guinée équatoriale, c'est compliqué. La question qu'on se pose tous, est-ce qu'on a tout fait pour maintenir l'île, ou du moins pour garder l'île? Parce que c'est quand même une partie de notre souveraineté qui s'en va. Hein. L'île Mbani a toujours appartenu, ça a toujours eu, il y a toujours eu le drapeau du Gabon là-bas. Savoir comme ça que désormais c'est le drapeau de la Guinée équatoriale qui sera là-bas, c'est compliqué. Bon, j'avais aussi une deuxième préoccupation, Madame Nathy, c'est par rapport à Madame Montoro, Madame Nathy. Mm-hmm. Moi, je circule un peu dans Libreville. Vous allez remarquer que beaucoup d'abus sont pris par les malades mentaux. Mm-hmm. La question qu'on se pose, si les malades mentaux occupent les abus, bon, maintenant, nous, on fait comment? Madame Nathy, si vous allez là, à l'université en face de l'UEB, vous allez vous rendre compte qu'il y a des abribus qui appartiennent désormais aux malades mentaux.
1: Si, si.
2: Bon, maintenant, les populations, on fait comment? Donc, il faut vraiment que l'État trouve une solution, parce que la question de la maladie mentale, je ne cesserai jamais de le dire, c'est d'abord des êtres humains. Ces gens-là n'ont pas la possibilité de se prendre en charge, c'est à l'État le devoir de prendre en charge ces personnes-là. Allez, merci, je reste à l'écoute.
1: Restez à l'écoute, l'homme de Tubanga, et merci pour votre intervention. On va prendre un autre auditeur. Allô?
3: Oui, parce que nous n'avons pas consulté les autochtones, monsieur l'homme de Tibanga. Pas à son âme. Mais les hommes politiques gabonais étaient déportés où? En Bayer, ce qui veut dire les bails, au bail. Bail. Je ne veux pas citer le nom de ces, mais les grands hommes politiques ont été déportés en Bayer. Léon Bas. Bayer, vous allez au Cap Intérieur. Vous la percevez Mbagné? Ou Mbagné? À Kanda que vous accueillez, à Kanda d'aujourd'hui, là, c'était pas à Kanda. On disait avec un navire ONG. Et ONG, c'était l'ensemble du peuple espécial qui sont à Clara. Bon, qu'est-ce que vous voulez? Il fallait consulter les autochtones, les anciens qui ont grandi là. Rappelez-vous de l'intervention de M. Yves Roy-Lelay au Sénat lors de la transition. Et historiquement, il avait dit, mais qu'est-ce que vous voulez? Vous pensez que moi, je peux aller ou bien raconter l'historique d'une province que je ne connais pas? C'est possible. Mais bon. Merci. Vous savez, il faut avoir la foi. On ne peut pas prier Dieu chaque jour et être dehors de la loi. Vous êtes mauvais. Parce que, avec des enfants, décider des reports depuis 2000 et bientôt 2027, comme ça, sans pitié, parce que vous, et pourtant vous avez des parents.

0: juges-là, les avocats, les greffiers, vous avez des parents à l'intérieur. Mais parce qu'il faut attendre la décision du sous-pouvoir. Et vous voyez vos parents souffrir chaque jour. Ça ne vous dit rien. Oh. Mais dans quelle planète sommes-nous finalement?
1: Dans quelle planète sommes-nous finalement? Pose la question, monsieur Jean-Félix, autre au bout du fil. Allô?
2: Oui, madame Latu, bonjour.
1: Bonjour, monsieur Lalonde, réflexion.
2: Comment allez-vous?
1: Nous allons bien, merci.
2: Bon, moi j'ai ma part de code. Je suis le résultat par rapport à l'île Mbani. Je vais verser les codes. Madame Latu.
1: Monsieur.
2: Votre pays a quelle histoire? Du début jusqu'à la fin de ce pays, jusqu'au premier président, tout est faux. Personne ne peut vous sortir l'histoire du pays, à part ce qu'on vous a raconté. Peut-être au village, hein, vos parents vont vous parler de l'arbre généalogique que vous revenez, mais ce pays-là, il est faux du début jusqu'à la fin. Jusqu'aux histoires, aux familles présidentielles, jusqu'aux frères, aux pères et tout le monde, il est faux. J'inverse les codes. Vous arrivez au premier président de la République, quelle est son histoire? On apprend ici et là, il était comme un syndicaliste, il a fait la prison en Centrafrique. Qu'est-ce qui définit son histoire? Faux. Deuxième président, agent de télécommunications, renseignement des Français, on va vous raconter beaucoup d'histoires. Sa mère, c'est Boris, son père, c'est machin. Montrez là où se trouve la tombe des parents, du père et la mère, du deuxième président de la République gabonaise. Faux, vous ne trouverez pas. Allons-y. Sur le fils. Il y a eu tant d'histoires, les bagarres et tout qui se passent. Oh, tel n'est pas ceci, tel n'est pas cela. Jusqu'aujourd'hui, on n'a pas eu la vérité. Faux. Alors, on vous a expliqué pourquoi le drapeau gabonais était à l'île Mbagné. On vous a jamais expliqué dans la géopolitique pourquoi Obiangema ne venait pas au Gabon. Pourquoi ceci? Faux. Il n'y a jamais une histoire. Et qu'est-ce qui vous prouve? Quand vous êtes allé à la CPI, on nous a dit, oh, le Gabon a présenté seulement une copie, on a envoyé les grands juristes, ce que vous êtes allé faire là-bas. Faux! Alors, on arrive à la 5e République, on est avec un enfant natif du pays. Mais pensez-vous que l'enfant natif du pays a les atouts et récupérer ce titre-là et prouver qu'il est au Gabonais? Faux, il n'a pas les atouts. Donc il faut d'abord avoir un pays vrai, il faut d'abord que les hommes de ce pays-là soient vrais. Il faut d'abord qu'on nous dise qu'est-ce qui est l'histoire du pays. Le Gabon a commencé comment on nous raconte. Mais on ne peut rien vous raconter parce que, entre guillemets, en dessous de table, c'est un royaume. Faux, une république. Madame Nati.
1: Monsieur.
2: Laissons ceux qui font la politique et ceux qui ont décidé comment le précaré du pouvoir doit être fait, être assis. Mais si nous allons nous battre pour dire que nous sommes Gabonais et que nous allons récupérer notre Gabon, faux! Et le prochain président, ce sera toujours fait sur au-dessus de nos têtes parce que personne ne peut voir le bout de son nez. Faux à celui qui dira qu'il a la lecture du pays. Madame Nadir.
1: Monsieur.
2: Je suis en plein travail. Je vous suis.
1: Et revenez-nous un peu plus tard. 0 66 21 91 16. Si l'histoire du Gabon est fausse, on cherche assurément un véritable conteur pour donner l'histoire vraie de ce pays. 0 66 21 91 16 est bien notre numéro de téléphone, le 0 66 21 91 16. Nous attendons vos différentes réactions à ce numéro de téléphone. Et là, on parle aussi de la réforme de la fonction publique. Les syndicats qui disent niet à la suppression des avancements automatique. Donc, sinon, pas l'auditeur, on va essayer de lire cet article. La modernisation de l'administration gabonaise vire à l'épreuve de force portée par la ministre de la fonction publique, Laurence Ondon. Le projet de réforme du statut général des fonctionnaires suscite une vive controverse au sein des ministères, selon une formation rapportée par le média Gabon Actu, la volonté de l'exécutif de mettre fin aux avancements automatiques pour privilégier le mérite individuel et a mis le feu aux poudres du côté des partenaires sociaux. Auditeur au bout du fil. Allô?
3: Allô?
1: Allô, bonjour.
3: Oui, bonjour Madame Nathie, oui. Bonjour à toute l'antenne, c'est Monsieur Manuel Oyono.
1: Bonjour à vous Monsieur Manuel Oyono, on vous écoute.
3: Oui, j'aimerais intervenir sur l'affaire Lille Bagnère.
1: On vous écoute, monsieur, à nouveau.
3: Et je pense que l'auditeur qui appelait précédemment s'est basé sur des articles publiés sur Facebook. Et un média de la place qui a lui a publié cette chose-là, que Lille Bagnère appartient désormais à la Guinée-Équatoriale. Moi, je ne suis pas du tout d'accord par rapport à son point de vue. Lille Bagnère, c'est vrai, la Cour internationale de justice est prononcée en faveur de la Guinée-Équatoriale. Mais on a demandé à la Guinée équatoriale de céder des territoires au Gabon. Donc, dire que l'île Bagnée, l'affaire l'est déjà statuée, définitivement, je pense que non. Il y a un protocole d'accord qui doit être signé entre les deux États pour trouver un arrangement à l'amiable. Donc, dire que l'île Bagnée appartient désormais à la Guinée équatoriale, c'est pur et simplement du mensonge. Et juste à rappeler que c'est le drapeau gabonais qui flotte toujours sur l'île Bagnée. Les militaires gabonais sont toujours présents là-dessus.
1: Merci encore à vous, monsieur Emmanuel Oyono, autre auditeur au bout du fil. Allô?
4: Oui, monsieur l'homme de Tibanga. Et finalement, à qui appartient mon gomo? Oui, je sais que Papa Ndon interviendra avec Papa l'homme de Zeng. Mais les années 1700, qui a exploré Gabao? Les explorateurs, c'était qui venaient portugais et les espagnols. Mais pourquoi nos dirigeants ne se dirigent pas vers ces deux pays-là et essayent d'aller retrouver la cartographie de ces zones-là? Parce que quand vous regardez Sao Tomé, vous regardez Gabao, vous regardez la Guinée équatoriale, mais qui a exploré ces zones-là? Eh bien, c'est les Portugais et les Espagnols, et ce n'était pas les Français. Ce sont les Français qui sont venus délimiter autant de province ces territoires-là, tout simplement parce que Gabao était une puissance en richesse pétrolière, et voire minière. Parce que quand vous regardez le Cap Lopez est plus proche de la Guinée équatoriale que de Port-Gentil. Mais voilà. Et là, je rejoins Papa Lambert. La France, on est responsable. Allons-y, prenez une délégation, allez-y au Portugal, allez-y en Espagne. Et vous trouverez, et nous trouverons la réponse de l'île Bagnée. Il y a aussi une autre île là. Hein?
1: Merci. Une fois de plus à vous, monsieur Jean-Félix. Allô, monsieur le plus jeune, bonjour.
5: Oui. Je vais essayer de répondre à ce que monsieur de la très très longue réflexion a dit et ce que monsieur Jean-Félix vient de dire. Monsieur Jean-Félix, monsieur de la très très longue réflexion, madame Nath, on va au procès de l'île Mani avec quoi? On a des avocats chevronnés dans notre pays, Madame Nassi, pour les citer, pour faire leur promotion. Monsieur Atos, Madame Marie-Madeleine Bourancho. Madame Nassi, quand vous allez à un tel procès, on part avec les copies compare Madame Nassi avec les originaux. Madame Nassi, quand vos archives ne sont pas conservées dans de bonnes conditions, que nos frères policiers, qu'on voit très souvent sortir de l'ancien bâtiment des archives nationales avec des puits ou bien de fumer ce qu'on n'a pas envie de citer ici, Madame Nassi, vous pensez qu'ils fument ça avec quoi? Ce n'est pas le document officiel? Madame Nassi, donc désormais le Gabon a plus de 267 667 km².
1: Question.
5: Bon, vous allez dire quoi à nos enfants demain? Vous pouvez être chevronné. Madame Nassi, pour terminer, j'ai une deuxième question. À monsieur le juriste maison de chez nous à Gabon, est-ce qu'il y a une loi au Gabon qui interdit aux riches de goudronner ou bien de mettre du béton là où ils habitent? Parce que Madame Nassi, on me balade un peu dans le candidat, Madame Nassi, je fais cette amère constat là. Je vois que Madame Nassi, il y a des grandes maisons dans le candidat, mais il n'y a pas de route. Mais je me pose la question, Madame Nassi. C'est vous qui volez le pays. Vous construisez les grandes maisons. Madame Nassi, vous êtes dans l'incapacité d'aider le chef de l'État, même à goudronner les routes de chez vous. Monsieur Melchior, il y a un texte qui interdit les riches au Gabon de faire les routes ou bien de faire des voies secondaires aménagées chez eux. Parce que Madame Nassi, notre pays est terrible. Vous voyez des grandes maisons dans Akanda, il n'y a pas de route, Madame Nassi. Ces riches-là ne peuvent pas se cotiser entre eux, Madame Nassi, et de dire qu'on va aider la politique du chef de l'État. Madame Nassi, vous pensez que dans d'autres pays, c'est l'État qui fait toutes les routes? Ah non! Madame Nassi, l'État fait les routes principales. Et la population vient, ceux qui ont les moyens, bien sûr, qui ont cotisé, et ils font des routes secondaires. Madame Nassi, pourquoi on veut perdre la mauvaise foi? Je vais d'abord m'arrêter là pour commencer.
1: Merci. Vous, le plus jeune, pouvez nous revenir. 066-21-11-16. Allô?
6: Allô?
1: Allô, monsieur Stan?
6: Oui, vous m'entendez là?
1: Oui, c'est mieux. On vous écoute.
6: Ok. Alors, déjà, bonjour à mon frère, l'homme de Loukoué. Et le sujet qu'il aborde est très intéressant et important. Mmh. Concernant la réforme que veut apporter la ministre de la fonction publique, mmh, en rapport avec l'évaluation des agents aussi. Mmh. Il l'a clairement dit, c'est pas possible en l'état actuel des choses. Et ça, c'est parce que, comme je le dis souvent, notre administration n'est une administration que de nom. L'administration publique existe pour répondre aux besoins des populations, rendre des services aux populations. Mais prenez chaque administration, l'éducation nationale, la santé, et tout ce que vous voulez. Après, allez-y dans les différents démembrements de ces départements ministériels-là. Les hôpitaux, quand les gens vont là-bas, qu'est-ce qui se passe? Est-ce que le service est rendu comme il faut? Les gens se plaignent tout le temps. Dans quel... situation sont nos hôpitaux, nos écoles et tout le reste. Pour que on évalue des agents, il faut d'abord, comme il l'a dit, il l'a très bien dit, il faut que ces agents-là soient dans des conditions optimales. Et ça passe par quoi? Par des objectifs clairement définis à la base. Nati, quel est l'objectif global de l'administration gabonaise, ou je veux dire de l'État gabonais? C'est quoi l'objectif que les autorités se sont fixés? L'objectif principal, oui, industrialisation. Mais l'industrialisation passe par quoi? On industrialise un pays avec des ingénieurs, avec des techniciens. Il faut donc former. Mais quel est l'état de la formation de notre pays? Dans 5 ans, dans 10 ans, à quel niveau de l'industrialisation que nous nous sommes fixés souhaite-t-on être? On a besoin de techniciens et d'ingénieurs. Combien de techniciens et d'ingénieurs formons-nous à l'heure actuelle? Vous connaissez les chiffres, Nati? Qui connaît les chiffres? Dans 5 ans, vous voulez être à quel niveau de formation de vos techniciens et de vos ingénieurs pour quel niveau d'industrialisation. C'est comme ça qu'on fonctionne. Quand vous voyez ce qui s'est passé au Moyen-Orient entre l'Irak et les États-Unis, plutôt l'Iran et les États-Unis, si l'Iran a pu tenir jusqu'à présent, c'est parce qu'ils ont formé. C'est un pays qui forme des centaines et des centaines d'ingénieurs chaque année pour répondre aux besoins qui se sont fixés, aux buts qui se sont fixés. C'est comme ça. Nous, on a quel but? Quels sont nos besoins? On ne connaît pas. Bon, c'est du pilotage à vue. Et quand on fait du pilotage à vue, on ne peut pas être objectif, on ne peut pas être pertinent. On viendra toujours avec des discours, parce que ça fait beau. Mais au fond, il n'y a rien. Au fond, il n'y a rien. En termes de santé, quels sont les objectifs qu'on veut atteindre? Les populations gabonaises souffrent particulièrement de quelles pathologies? Bon, quels sont les moyens que nous mettons là-dedans en termes de ressources humaines, en termes de moyens financiers pour maîtriser ces pathologies-là? Rien du tout. Rien. On ne sait pas. C'est pour ça d'ailleurs que tout le monde court vers la politique. Parce qu'un médecin, à un moment donné, il va s'ennuyer. Parce qu'au fond, il n'y a rien. Un technicien, il va s'ennuyer.
1: Rapidement, M. Stéphane.
6: Je suis à l'écoute.
1: Restez à l'écoute et revenez-nous. Auditeur au bout du fil. Allô? Allô?
7: Allô? Oui, Madame Naki, bonjour.
1: Bonjour à vous, monsieur.
7: Oui. Bonjour à tous les citoyens gabonais. Bon, je vais renchérir sur ce que Stan a évoqué concernant le fameux mariage, on va dire, international. Vous savez, Madame Naki, c'est vrai qu'on dit ventre affamé, on a point d'oreille. Ce ventre affamé, là, c'est le peuple gabonais. C'est désolant de voir une population qui se retrouve réduite à la mendicité par une classe sociale politique qui se croit tout permis. Le mariage de c'est mon petit frère, bien entendu, qui est venu être célébré ici au Gabon. Honnêtement, ça m'a un peu mis dans un état en désaccord en tant que Gabonais, parce que je me suis dit que déjà, il faut comprendre que, comme lui-même le président avait dit, c'est un binational. Pourquoi ne pas célébrer ça au Congo? Non, parce qu'il a trouvé utile que c'est mieux qu'il vienne célébrer ça ici au Gabon, qui est sa deuxième patrie. Mais derrière ça, qu'est-ce qui se cache? C'est pour en fait interpeller le peuple gabonais qui s'est laissé, que nous nous sommes laissés duper par Monsieur le Président, puisque c'est Olindi, parce que normalement, c'est vrai, on ne peut pas ne peut pas lui refuser l'entrée. Quand, si c'est pour le mariage, forcément, il ne peut pas lui refuser l'entrée sur le territoire. Mais si c'est au plan politique, il l'a fait, parce que c'était un challenge de sa part. Mais là-dedans, les victimes de ça, c'est qui? C'est la population que nous sommes. À voir qu'on se laisse arnaquer par une bande de
1: fameux
7: politiciens.
1: On dit ici, on ne veut pas des propos injurieux, je vous en prie, monsieur. Lorsque vous portez une critique, veillez avoir au moins des propos souples. Je vous en prie, je m'adresse aussi à tout l'auditoire. 066 21 91 16 est bien notre numéro de téléphone. Vous avez déjà eu à ce moment plusieurs avertissements et je crois que ça se passe comme ça désormais. C'est la note de la direction. Donc on coupera tous ceux qui tenteront de pouvoir porter des propos injurieux, voilà, sur telle ou telle personne, surtout les autorités. Merci encore pour votre bonne compréhension. On va continuer notre émission. Vous pouvez toujours nous appeler au 066-21-91-16. 066-21-91-16, c'est bien notre numéro de téléphone. On parle aussi de cette réforme à la fonction publique. Nous avions déjà pu prendre quelques auditeurs au bout du fil. On va le prendre. Allô?
8: Allô?
1: Oui, monsieur, bonjour.
8: Oui, bonjour, Madame Nati.
1: Monsieur Melchior, on vous écoute.
8: Bonjour également à tous les auditeurs. Alors, aujourd'hui, particulièrement, je vais un peu titiller mes aînés, mes pères, le vieux Dinteng et Monsieur Ndon. Parce que sans les indexer, eux, j'ai envie de dire, les problèmes du Gabon, c'est en partie, mais vraiment une grande partie à cause de nos parents, nos aînés. Et ce qui est triste à constater, c'est que nous également, je parle quand je dis nous, ma génération, on est tombé dans ce même état léthargique, dans ce même état de complaisance, dans ce même état de cupidité. Et tant qu'on sera dans cet état, je vous assure, Madame Nati, le système régnera toujours. Le système règne pas parce qu'il est fort. Le système règne parce que le peuple ne réalise pas combien il est plus fort. Vous savez, le jeu de Zeng disait hier qu'il faut parfois voir le verre à moitié plein. Mais j'ai envie de lui dire, mais le jeu de Zeng, lui qui s'exprime très bien, qui est très prolixe, qui est vraiment assez sage dans ses propos, j'ai envie de lui demander, mais dans ce verre qui est à moitié plein, qu'est-ce qu'on y met dedans? C'est de l'eau? C'est du vin? C'est de la bière? C'est du sable? Moitié plein là, c'est quoi? Parce que moi, si on me pose la question, pourquoi je considère que le verre est vide? Je dirais pas moitié vide, hein. Je dis que le verre est vide parce qu'en réalité, on nous sert depuis le 30 août 2023 les mêmes recettes pour in fine avoir les mêmes mains. Quand on met en avant des personnes de mauvaise moralité, qui ont une renommée mais vraiment abjecte et qui ont tenu des propos mais extrêmement graves pour certains pays, quand on les prend, on le met au devant de la scène et on en fait des modèles, mais excusez-moi, même ce niveau-là, les anciens régimes ne l'ont jamais atteint. Ce niveau-là, ils ne l'ont jamais atteint. Ça veut dire qu'on va de mal en pis. Lorsqu'on met les bâtiments au centre au détriment de l'humain, ce niveau-là également, on l'a peut-être atteint parce qu'on a l'exemple entre 2009 et 2014, avant qu'il y ait la chute du prix du baril. Et donc, quand le jeu de Nzen nous dit qu'il voit le verre à moitié plein, j'aimerais savoir, mais à moitié plein de quoi ? Madame Nati, je vous assure que si je n'avais pas une famille, une femme et enfant, mais je serais parti du pays. Parce que ce pays ne nous fait plus rêver. Ce pays où la médiocrité est reconnue et valorisée. Ce pays où, en fait, on veut faire de tout le monde des kounabélistes, des gens qui, pour s'en sortir, doivent chanter des louanges, c'est extrêmement grave. Et quand on est dans cette situation, nous parler d'un espoir serait quand même fort de café. Je reviendrai. Merci.
1: Merci à vous, M. Melchior, pour cet appel. On va prendre un autre auditeur après l'intervention de M. Melchior. Auditeur en ligne.
9: Allô, bonjour, Madame Nati, Alphonse Mba de Glace.
1: Bonjour, M. Alphonse Mba.
9: Chapeau à le frère qui venait d'intervenir. Vous savez, il venait encore de, parce que dans l'avion se complète, me révéler le fond de ce que j'ai l'habitude de dire. Bien sûr que oui, lorsqu'on dit le verre est à moitié vide ou plein, ça dépend aussi de ce contenu-là, de quoi il s'agit, acide, jus ou bien poison. Chapeau. Je ne cesserai pas d'embrasser la positivité. Vous venez encore d'impacter. Ah bon, parlons-en du mariage dont on parlait là. Il y a des auditeurs précédents qui ont touché de points. Mes frères, n'oublions pas qu'il y a ce qu'on appelle l'avantage naturel, privilège naturel. Au contraire, la manière que je vois ce verre-là se plaint avec un contenu positif. Si ce dernier qui a eu à décider de célébrer sa, son lien matrimonial dans, sur le territoire national appelé le Gabon, que de le faire du côté maternel, c'est un plus. Il y a eu des revenus. Vous savez, je ne vois en aucun cas le vouloir. Mais ce qui est focus, c'est ce qui a été célébré. C'est une manière de pulpuser que le mariage a sa place dans le Gabon. Écoutez, même si jusqu'à présent, je ne sais pas son domaine dans la vie, mais il a hérité cela. Bien sûr que nos pères de l'indépendance ou qui ont suscité ont dû gérer de la manière, je ne sais pas, je ne peux pas rentrer dans ce profondeur-là, parce qu'il y a pas mal de choses dans le linge d'une vieillard qui fait que moi, je l'ai embrassé d'une manière positive et que cela puisse désormais faire la une sur le territoire national, que le mariage soit célébré, que les unions qui sont unies dans « bien, on va rester ici et là » puissent aller payer les dots, régulariser la situation. Une bénédiction, c'est la première institution de Dieu divine qui fait en sorte que le pays prend son envol et progresse, et puis il n'y aura plus des enfants d'ici et là, et puis dans la rue et consorts, puisqu'ils sont issus d'une famille composée, non récomposée. Sur ce, que Dieu bénisse le Gabon, Alphonse Mba du Place, je vous remercie.
1: Nous vous remercions aussi, monsieur Alphonse Mba, votre auditeur au bout du fil. Allô? Allô?
10: Oui, c'est Stan.
1: Monsieur Stan qui nous revient, on vous écoute.
10: Bonjour à monsieur Alphonse Mba. Alors, monsieur Alphonse Mba, vous dites que la célébration de ce mariage ici est un plus. Il y a eu des retombées, je ne sais pas trop, voilà, lesquelles. C'est un plus en quoi? C'est un plus en quoi? Moi, j'aimerais bien, je ne suis pas contre cet avis-là, mais il ne suffit pas de dire qu'il y a eu un plus. Il faut nous dire concrètement la nature de ce plus-là. Est-ce que, en arrivant, quand vous dites un plus ou que ça, il y a eu des retombées, c'est peut-être, je pense à ce que vous voulez dire, que bah, les invités sont arrivés, ils ont dépensé de l'argent ici, ils ont occupé des chambres d'hôtel, ils ont fait des courses et tout le reste. Bon, les hôtels dans lesquels ils étaient appartiennent à qui? L'argent qu'ils ont dépensé est allé dans les poches de qui? Est-ce que cet argent qui a été dépensé a impacté d'une manière ou d'une autre l'économie de notre pays, au point que une partie du social des Gabonais se voit impactée de façon positive? Donc le plus là, il est où? Il est de quelle nature? Moi, j'ai aucun problème particulier avec la personne du marié, rien du tout. C'est un Gabonais, son père était Gabonais. Il vient, il a le droit de se marier ici. Il en a le droit parfaitement. Toutefois, je dis que ces gens-là ne font rien de façon innocente. Rien du tout. Il faut toujours regarder au-delà de ce qu'on nous présente pour comprendre ce qui arrivera demain. Toujours. Mais si on se limite simplement aux aspects cosmétiques, on continuera de se faire duper encore, parce que le père a fait quoi, 42 ans, le grand-père a fait 14 ans, 56 ans, on continuera de se faire duper encore pendant 56 ans. Moi, je refuse cela. Parce que j'estime que son grand-frère et son père ont déjà géré le pays pour toute leur famille dans l'histoire de notre pays. Ils ont déjà géré pour toute leur famille. Et ça, ce sont les prémices de quelque chose. C'est à ce niveau-là que moi j'ai un problème. C'est à ce niveau. J'ai un problème avec ça. J'ai un problème avec le fait que quand dans un pays ça ne va pas, tous les chiffres sont au rouge. Tous les chiffres. On ne vient pas exposer de façon ostentatoire ce luxe-là. On ne le fait pas. Parce que ça peut être compris comme étant une injure à ceux qui souffrent, à ceux qui peinent à joindre les deux bouts. On ne fait pas ça. Moi, c'est à ce niveau que mon problème se situe. et les autorités de ce pays aussi. En fait, bon, c'est clair, quoi. Et ça nous renseigne davantage sur les profondeurs de tout ce qui se passe depuis environ 3 ans. C'est cela. Donc, oui, mon frère, il y a eu un plus. Tu es libre de le dire, mais il faut le démontrer. Il est où le plus? De quelle nature est-il? En quoi ce plus-là permet aux Gabonais de se sentir mieux? Est-ce que c'est juste pour la fête, parce qu'on allait, on a mangé, ou bien parce qu'on a vu, comme disent certains, « Oh, il ressemble à son père. Oh. » C'est juste ça. Le fait qu'il ressemble à son père, mais c'est normal. Un enfant doit ressembler à ses parents. Ça n'a rien d'extraordinaire. Mais après, parce qu'on dira que nous aimons simplement critiquer, vous avez vu ce que les autorités françaises ont fait. Voilà, son nom est cité dans les affaires de biens mal acquis. Et ce n'est pas la première fois que son nom sort dans des affaires quand même pas très catholiques, comme on dit au quartier. Donc attention.
1: Rapidement.
10: Attention. Voilà, je suis à l'écoute.
1: Reste à l'écoute, M. Stan. Autorité au bout du fil. Allô.
11: Oui, Madame Nathie.
1: Monsieur Lalonde, réflexion.
11: Je vais essayer de demander au code de quoi il s'agit. Madame Nathie, vous êtes 52 enfants. 52. Vous avez besoin de combien pour vivre à l'aise? Vous êtes 52 enfants. Vous avez besoin de tout un pays, de toute la richesse d'un pays pour vivre à l'aise, ou vous avez besoin de faire un montant, de trouver un montant pour que vous tous, vous pouvez vivre normalement. Parce que jusqu'aujourd'hui, personnellement, je me rends compte que si aujourd'hui, le procès qui se passe aujourd'hui en France, qui va se passer en France, par rapport au bien mal acquis, bon, ça c'est des termes politiques, hein. Bien mal acquis, c'est quoi? Bon, on se dit que si la famille perd tous ces biens-là, ça voudrait dire que c'est une fortune qu'il faut refaire à zéro. Et Madame Nati, quand vous allez devoir refaire la fortune que vous avez bâtie pendant 50 ans, ça voudrait dire que le peuple va en pâtir. Parce qu'il va falloir reconstruire tout ce qui a été construit par le patriarche. Il va falloir à chacun des 52 enfants avoir le montant qui a été mis et qu'il devait avoir, et ce qu'il doit percevoir par mois, le train de vie qui doit être le leur. Mais Madame Nati, nous allons arriver à quel âge? Nous allons tous mourir. Je ne sais pas si les 52 resteront en vie, parce que le système est là pour garantir la famille. Mais moi, j'ai envie de dire, selon mes codes, Madame Nati, la famille ne sera jamais pauvre. Parce que la famille détient une entité qui gère la fortune familiale. Donc, cette famille-là, pour se racheter, au lieu de rebâtir tout ce qu'ils ont pu faire, qui puisseront encore être bien mal acquis, mais qu'ils suivent les informations qu'a données le président actuel, qu'il faut construire dans son pays. Donc qu'ils bâtissent ce pays le rende comme Dubaï et ils vivront mieux. Au lieu de se faire poursuivre par les États, aux États-Unis, en France, partout. Voilà M. Stan, que je salue au passage, qui a parlé du mariage. Le petit a fait quoi? La maison d'Oyo était à Lambo. Mais ça fait beau aujourd'hui de voir ça. Est-ce qu'il ne peut pas vivre dedans? Est-ce qu'il a besoin d'aller vivre en Europe?
1: Rapidement.
11: Donc c'est pour dire, je vais finir par là. C'est pour dire à cette famille-là, vous voulez rester au pouvoir éternel? Oui. Faites comme Kadhafi, construisez les maisons, construisez les hôpitaux, les hôtels, donnez l'argent à chaque Gabonais par mois. Faites tout. Ça voudrait dire qu'un Gabonais va aller faire les courses, il y a une voiture garée dans un parking, s'il se conduit, il démarre gratuitement, il ne paye pas le carburant. Et vous restez à vie au pouvoir. Mais dans le cas contraire, Dieu ne nous a pas permis. Ce n'est pas un vain slogan. Il vous regarde. Qui vous regarde, vous ne savez pas. Ça ne dure pas, Madame Lati. Les grands pouvoirs qui ont régné.
1: Merci encore à vous, Monsieur Langlo. Réflexion, on va directement
12: allô?
1: Lire. Allô,
12: oui, Madame Lati.
1: Ah oui, Monsieur Metke, oui.
12: Oui, je vais poursuivre vis-à-vis de nos aînés, nos devanciers. Alors, est-ce que nos aînés peuvent nous dire ici, pour eux, est-ce qu'ils considèrent d'abord que on est dans le même système? Alors, s'ils considèrent qu'on est dans le même système, c'est qu'en réalité, si le verre est aujourd'hui à moitié plein, c'est qu'il était déjà à moitié plein avant. Hein, Madame Lati, c'est une question de logique. Si on considère que en étant dans le même système, en faisant dans la continuité, et on dit aujourd'hui que le verre est à moitié plein, ça veut dire qu'à l'époque d'Ali Bongo, le verre était déjà à moitié plein. Mais il faut quoi alors pour remplir ce verre? En fait, nos papas, nos aînés doivent... En fait, je pense, moi, hein, selon mon entendement, je pense que cette émission doit nous permettre d'éveiller les consciences et de faire comprendre aux gens, aux Gabonais que nous sommes, tous, je m'inclus, que tant que nous-mêmes, peuple gabonais, nous n'allons pas prendre conscience qu'en réalité, Dieu ne nous a pas envoyés sur terre pour chanter les louanges de quelqu'un. Dieu ne nous a pas envoyés sur terre pour faire le larbin parce qu'on veut bénéficier d'une petite pitance. Dieu nous a envoyés sur terre pour accomplir sa mission. Mais Dieu nous a donné la dignité, Madame Lati. C'est la dignité qui doit faire en sorte qu'à un moment donné, on se regarde en face, on dit non, ça je ne peux pas faire parce que je ne vais pas me renier. Ils sont nombreux aujourd'hui, ils ne savent plus quoi faire. Ils sont comme en prison. Je reviendrai, je vois qu'il est midi. Merci.
1: D'accord, il est midi. On va directement à la pause. On va revenir dans un instant.

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2: Bonjour à tous les auditeurs. Bonjour mon petit frère Stan. Oui, mon petit frère, mais ce que vous dites, c'est pas faux. Lorsqu'on a commencé à transformer le bois ici, les Gabonais étaient contents qu'il y aurait de l'emploi, il y aurait plus de chômage. Mais allez-y aujourd'hui en coque. Demandez à vos frères Gabonais, ils sont payés à combien? Ils sont payés à combien? Ils sont maltraités dans leur propre pays. Soit disant ici que la transformation serait sur place, ça va permettre aux Gabonais d'avoir du boulot. Le boulot d'être rémunéré à combien? Le manganèse en question là, chez eux à Paris là-bas, allez-y voir combien ils sont payés les salariés français avec notre pauvre manganèse. Mais lorsqu'on va le transformer, c'est les jeunes Gabonais qui vont travailler, ils seront payés à combien? Ils seront maltraités, brimés dans leur propre pays. Bon, ce n'est pas ce qui m'amène ici. Moi, ce qui m'amène ici, je ne comprends pas. Hein, ce que nous suivons aujourd'hui dans les réseaux sociaux, c'est quand même, ça me frustre. Voici ce qui s'est passé à Tshibanga, une jeune fille, vraiment qui lui a son âme, qui a perdu la vie. Il paraîtrait, c'était un agent des forces de l'ordre, un commandant de police. Et lorsqu'on suit l'histoire, ce monsieur, ça a commencé par chez moi, Makoko. Makoko, on l'a défait, on l'a juste affecté à Chai Bank City. Vous voyez la solidarité que les agents des forces de l'ordre, ils ont entre eux. C'est ce qu'on dit ici. Et le Gabon, nous sommes dans quel pays? En réalité, nous sommes dans quel pays? Donc, dans ce pays, il faudrait qu'on porte l'uniforme pour que la loi ne nous poursuive pas. Donc, la loi est faite pour les civils. Mais la question que je vous pose, quand Dieu nous a créé le monde et la terre que vous gérez aujourd'hui, il vous a laissé ces lois. Vous croyez que les lois que vous piétinez aujourd'hui sur terre-là ne vont pas vous rattraper chez Dieu? Pourquoi vous faites ça? Donc la tenue que vous portez là, ça vous donne tous les pouvoirs du monde entier. Même le pouvoir de Dieu n'a plus de sens chez vous. Mais sachez que nous allons vieillir, nous vieillissons autant pour moi. Et le travail, vous allez toujours laisser le travail. Pourquoi la retraite existe? Est-ce que quand vous êtes en fonction, vous pensez un jour, si Dieu vous aime, il va vous amener jusqu'à la retraite? Ou parfois, vous pouvez arrêter votre vie au milieu. Et qu'est-ce que votre âme ira demain faire au ciel? La jeune dame que vous avez coupé sa vie, vous allez la retrouver devant. Sachez-le, vous allez la retrouver. On ne peut pas faire du mal à quelqu'un et on fait semblant de dire aux parents que non, il est en garde vue, demain on va entendre, il est en prison, il n'est pas en prison, on l'a affecté ailleurs. J'ai subi ça avec mon papa qui m'a élevé. Les deux avaient son pauvre petit frère, il a tous à la gêne, le petit frère lui blesse à la machette. Au lieu qu'on on l'enlève du boulot, mais on l'affecte à France et au tempo. Donc ça veut dire, entre vous-même, vous êtes solidaires. Mais si c'était un civil, on allait entendre qu'il est déjà à la prison centrale de Tshibanga. Voici ce qui s'est passé aussi avec le maire. Si c'était un civil qui fassait le maire comme ça, là, on allait entendre qu'il est déjà au Gobouquet. Mais ce n'est pas sérieux, hein? On ne gère pas les hommes comme ça. La loi est pour tout le monde. C'est pour tout le monde la loi. Lorsqu'on crée la loi, c'est pour tous les individus qui vivent sur cette terre. Merci.
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De retour sur ce plateau, mesdames et messieurs, c'est la suite de votre émission, la tribune des auditeurs, le mur des lamentations. On va directement éponger les messages que nous avons pu recevoir au cours de la première partie et pendant la pause. On va prendre ce premier message qui nous dit ceci. Rebonjour, madame Nati, et à tous les auditeurs et auditrices. Mention spéciale pour l'émission de lundi qui a traité majoritairement de la question des comportements déviants et dangereux de nos sœurs. Monsieur Stan, toujours avec ses très pertinentes interventions, super. Madame Kazidi, bonjour à vous, Madame Kazidi. Madame Nati, je viens encore ici pousser une fois de plus un coup de gueule sur une question dont tous les Gabonais, comme tous les jours, se turlupine ici. La question des quatre entités, c'est hallucinant. Hier, j'ai reçu mon premier bon de caisse et au trésor, ils ne prennent pas des récépissés. Je suis obligée de faire le passeport qui a un coût. Et cet argent, je ne l'ai pas pour le moment. Et ce moment, j'ai des factures à payer. Nos dirigeants devraient prendre des mesures pour un temps soit peu régler ce problème jusqu'à ce que les gens aient leur carte d'identité ou leur passeport. On comprend que c'est une machine bien huileuse pour faire entrer l'argent dans les caisses de l'État à travers l'établissement des passeports et des cartes de séjour. Mais pourquoi nous rendre la tâche si difficile quand nous savons qu'en tant que Gabonais et agent de l'État, c'est notre droit d'avoir une pièce d'identité? Madame Kazidi, bonjour une fois de plus. Bonjour Madame Nati, qu'est-ce qui se passe avec les malades mentaux et que la plupart ce sont des jeunes qui envahissent les rues de la capitale des grands Libreville, que la structure qui s'occupe, cette sanité qui s'occupe de ces différents cas trouve une solution, ça devient extrêmement grave. Monsieur Alphonse Mba de Glace, bonjour à vous. Monsieur Alphonse Mba de Glace, Madame Nati, bonjour une fois de plus. Tant qu'on ne combattra pas contre le tabagisme, les stupéfiants et la drogue dans l'autre pays, le Gabon, attendons-nous toujours à l'inceste juvénile, au braquage et un taux de parasites de pire espèce augmenté tous les jours d'une manière catastrophique dans ce pays. Madame Nati, on est libre du choix, mais pas libre de ses conséquences dans la vie. Monsieur Alphonse Mba de Glace, bonjour à tout l'ensemble des auditeurs. Madame Nati, comment interpréter le simple fait que nous sommes privilégiés d'avoir un pays entouré de mer et le poisson devient un denrée alimentaire extrêmement rare et coûteux dans le territoire national? Et oublions que chaque pays bien nourri est l'équilibre d'une nation. S'il vous plaît, jetez un regard sur le panier de la ménagère, les produits de première nécessité et la santé. Adresse à nos autorités, Monsieur Alphonse Mba de Glace. Bonjour Madame Nati et l'ensemble des auditeurs. Adresse aux autorités du pays. Comment interpréter des véhicules de gros cylindrés aux plaques bleues comme véhicules de service dans Libreville, alors que le panier de la ménagère est vide? Madame Nati, c'est hallucinant. S'il vous plaît, prenez un peu, pensez un peu au social en réduisant la flambée des prix des denrées alimentaires et des produits de première nécessité. S'il vous plaît, de grâce, Monsieur Alphonse Mba de Glace. Bonjour Madame Nati. Mais l'homme de la longue réflexion dit que l'histoire du Gabon est fausse. Il a commencé par les présidents et lorsqu'il arrive à la 5e République, il hésite. Donc la 5e République est vraie? Question. Respectons notre patrie, Monsieur la longue réflexion. Merci. Le message est signé ici, Daril, du village Médoc, depuis Ouyem. Bonjour à vous, Monsieur Daril. Bonjour, bonjour. Bonjour à tous. Très intéressant aujourd'hui, Monsieur Stan et les autres, avec tout le respect du mariés, beaucoup de Gabonais ont du mal à comprendre ces célébrations fastidieuses alors que la vie est de plus en plus chère. Entre le coût des denrées, les loyers, les transports, les difficultés du quotidien, nombreux sont ceux qui espèrent voir davantage d'actions pour améliorer les conditions de vie de la population.
C'est ce contraste qui fait aujourd'hui réagir tant des citoyens. Le message n'est pas signé. Bonjour, Nati. Franchement, pendant que certains vivent des mariages dignes, des contes de fées, nous, on se demande déjà comment finir le mois. Le panier de la ménagère explose. Les loyers augmentent. Le transport coûte cher. Ce décalage fait mal. Les Gabonais veulent avant tout retrouver le sourire dans leur quotidien. Monsieur John, bonjour à vous, monsieur John. Félicitations aux mariés, mais il faut aussi entendre la voix de ceux qui vivent avec les revenus modestes. Beaucoup de Gabonais attendent surtout des améliorations concrètes de leur pouvoir d'achat. C'est cela qui préoccupe les familles gabonaises. Aujourd'hui, le message n'est pas signé. Bonjour à la tribu des auditeurs. Moi, je dirais aujourd'hui, beaucoup de Gabonais ne rêvent pas des mariages princiers. Ils rêvent simplement de payer la scolarité des enfants, de remplir le réfrigérateur et de faire le plein du carburant et finir le mois avec, sans emprunt. Voilà la vraie réalité. Le message n'est toujours pas signé. Bonjour Madame Nati, cela fait 3 ans pour jour. Jour pour jour que les propriétaires des maisons louées par l'État sont toujours en attente de paiement de leurs bons administratifs pour des années 2023, 2024 et 2025, notamment le cas de la police. Je me permets de vous demander si l'État n'a pas oublié cette dette. Monsieur Assek. Bonjour le plus jeune, laisse-moi te dire, les Gabonais n'aiment pas le patriote, il n'aime pas son pays sauf son ventre et c'est la route qu'ils feront. Dieu sanctionnera son ventre et c'est la route qu'ils feront. Dieu sanctionnera, n'en fais pas, maman fidèle auditrice. Bonjour à vous, maman fidèle.

0: Ville et en chantier, c'est bien beau. Mais de grâce, pensez aussi aux conditions de vie des Gabonais par rapport à la cherté de la vie. Car un ventre vide n'a point d'oreille. L'eau en Kembo et ses environs, s'il vous plaît, monsieur Bob Dinard. Bonjour encore à vous, monsieur Bob Dinard. Moi, ce qui me turlupine, ce sont les femmes qui, maintenant, se victimisent et passent le temps à dire que ce sont les hommes qui les font le plus mal. Nous sommes plus des humains. Délie depuis Ozongué. Bonjour à vous, monsieur Délie. Venez me répondre. Le franc CFA est-il une bénédiction? C'est toujours Délie depuis Ozongué. Bonjour, madame Nati, et à tous. Ah, madame, mon pays, un sage, c'est lui qui sait éviter des problèmes que les intellectuels essaient de répondre, de résoudre, libérer, liberté, l'office d'Azingo. Waouh, on a eu quand même chaud hein, ce 18 messages. Merci encore à vous, ceux qui intervenaient par messagerie. Auditeur déjà du côté de la régie. Auditeur en ligne. Allô. Hein?
1: Oui, allô, madame Nati.
0: Monsieur la longue réflexion.
1: Bon, je vais d'abord répondre à mon très cher frère, l'auditeur. Il dit que j'ai sauté la 5e République. Mon frère, je n'ai rien sauté. J'ai vaincu l'école. Tu sais, le cerveau, il est immense. Je le dis souvent ici, Bug. Il est immense. Donc, si tu peux écouter ce que je dis ou si tu peux réécouter le soir, c'est pour essayer d'amener à travailler ton cerveau. Parfois, le cerveau ne doit pas seulement écouter ce qui t'arrange. C'est comme quand tu es devant une classe d'examen, à un moment donné, tu as l'impression que la tête chauffe, tu es obligé de te reposer. Voilà. Donc, il faut écouter. Je n'ai sauté personne. Je dis l'histoire, il est faux. Maintenant, si tu peux sortir dans tout ce que j'ai détaillé quelque chose qui est vrai, je ne pense pas que tu vas trouver quelque chose de vrai. Maintenant, il faut apporter ta réflexion. Tu as vu, je vais dire par exemple ici que je ne sais pas comment mon oncle arrive à déchiffrer quand je parle. Mais comme vous ne voulez pas réfléchir, vous avez l'impression que c'est un fou qui vous parle. Mais le fou vous dit quelque chose. C'est pourquoi j'ai dit je me mets à l'écart de toute intervention où on peut parler normalement. Tu as vu quand l'autre vient, il réagit, l'autre vient, il suit. Mais à la fin, vous allez même comprendre que sur les 100 auditeurs qu'il y a là, il n'y a que 6 qui a compris. Le reste ne comprennent rien parce qu'après, ils vont venir écrire, essayer de nous expliquer. Mais on parle un français quotidien que tout le monde a le droit d'entendre, mais il y en a qui ne comprennent pas. Donc si moi j'amène encore un français compliqué, alors là, on va me dire je raconte de n'importe quoi. Mais c'est normal parce que le fait d'avoir répondu que je raconte de n'importe quoi, c'est que tu m'as compris. Rapide. Mais j'amène ton cerveau à travailler. Donc, c'est pour dire que réécoute et puis tu réorganises ce que tu pourras déchiffrer dedans, tu comprendras. Je vais demander une question, madame Nati. Est-ce que quelqu'un peut nous dire ici, bon, je vais aller dans le français où tout le monde veut qu'on parle. Quelqu'un peut nous dire ici où est enterré le père d'Omar Bongo et sa maman sur le territoire national? Bon, j'espère que tu auras compris et que tu viendras répondre, tu nous diras. Même à Franceville, aucun homme du Haut-Togo ne peut te le répondre là-dessus. Bon, maintenant le reste, tu peux déchiffrer. Allez, madame Nati.
0: Monsieur la longue réflexion, merci.
1: Je suis à l'écoute.
0: Restez à l'écoute et revenez-nous un peu plus tard. Auditeur au bout du fil, allô. Il est parti aussi, 066 21 91 16, un auditeur. Allô. Allô. Il est parti, lui aussi, 066-21-91-16, c'est bien notre numéro de téléphone, c'est notre seconde partie. Allô? Allô? Allô? Quelques problèmes avec la réception, oui, on attend, tant soit peu, oui. Auditeur en ligne, allô? On fait savoir que celui-ci, c'est en Italie. On va continuer avec notre tactique sur la réforme de la fonction publique. Oui, on va continuer avec ce point. Donc, pour le gouvernement, la réforme du système actuel juge trop rigide et centrée sur l'ancienneté est une étape indispensable pour

0: pour accroître l'efficacité du service public. La ministre Laurence Ondon défend un texte axé sur la culture du résultat, valorisation du concours d'entrée, lutte renforcée contre l'absentéisme et promotion indexée sur l'évaluation des performances. Cependant, une disparition en programmée des avancements automatiques inquiète fortement les fonctionnaires. Les organisations syndicales redoutent l'introduction de critères d'évaluation flous ou arbitraires susceptibles de générer de profondes injustices. Auditeur au bout du fil, on va le prendre. Allô? Allô?
1: Bonjour, c'est Alphonse Mba qui revient. Mon cher président, vous savez, dans la vie, il ne faut pas jeter le bébé avec l'eau de bain. Bien sûr que le plus que vous m'avez demandé de venir décortiquer et de vous montrer par l'appui, c'est un chiffre en croix mathématique, ainsi que un verbe PLUS, le plus, qui veut dire ne focalisons pas rien que le chiffre. À savoir que le plus, donc, que vous voulez que je puisse décortiquer à la fois, je veux vous répondre cela d'une manière facile que vous allez vous-même comprendre. Regardez le goutte d'eau qui pèse le rocher là, peu importe la nature du rocher. Hein? Est-ce que cela est fait automatique? Ça prend du temps. Il y aura des répercussions de cela. Vous savez que l'économie n'a pas de frontières. Moi, je sais que il est vraiment dur à me convaincre qu'il n'y a pas eu un plus dans cet événement-là. Même dans la registre matrimoniale du Gabon, on reconnaîtra désormais dans le répertoire qu'il y a eu un ajout d'un mariage célébré. Ne regardons pas rien que le chiffre. Et sachant qu'il y a ceux-là qui occupent le rang social très envieuse, on n'est pas pareil. Il y a la classe de vie dans la vie. Vu que le gars a décidé de le faire au Gabon, c'est un plus, mon frère. La réponse se trouve même dans mon intervention précédente. Tout est dit là-bas. Donc, c'est un peu ça, mon frère. Soyons rationnels et ne laissons pas la passion au-dessus de la raison. Mm-hmm. Que Dieu vous bénisse. Hein? Mm-hmm. Et bénis le Gabon. Je vous remercie.
0: Nous vous remercions aussi. Et merci à vous, monsieur Alphonse Mba de Glace. Auditeur au bout du fil. Allô? Allô?
2: Allô,
0: allô monsieur?
2: Bonjour.
0: Bonjour, monsieur.
2: L'homme de la très longue réflexion. Jean Ibori et Basile Ondimba sont enterrés chez moi. Ils sont dans mon village. Bon, ce qui me surlupine, ce sont les politiciens et les activistes. Un grand homme politique de ce pays, je le cite, je cite son nom ici, Jean Boniface Asselé. Il avait dit que il n'y a pas des opposants, il n'y a que des mécontents. Et les mécontents, là, ils ont faim. Il faudrait que l'État leur donne à manger. Parce que quand ils vont manger, là, ils ne vont plus parler. Vous voyez, les activistes de France, là, qui sont à l'extérieur, là, ils reviennent là, ils sont mis au gouvernement, on les connaît. À l'époque d'Ali Bongo, qu'est-ce qu'ils ne disaient pas? Monsieur, les monsieur,
0: Allô? Il est parti, on va prendre un autre auditeur. Allô?
3: Oui, allô?
0: Allô, bonjour, monsieur Stan.
3: Oui, madame Nati, ah. Oui. Alors, juste, c'est vrai qu'on doit souvent faire preuve d'honnêteté intellectuelle. Et j'ai envie de dire, pour faire preuve un peu de... pour faire œuvre de pédagogie, dire que l'accord cadre signé au siège de l'Union africaine ne dit pas que l'État gabonais a perdu l'île Banié. Mm-hmm. C'est pas ce qu'il dit. Mm-hmm. Et l'accord cadre, c'est l'ouverture des débats, d'accord, sur l'application de l'arrêt de la Cour internationale de justice. En fait, il faut dire que cet arrêt-là, on l'avait déjà évoqué au moment où l'arrêt était sorti. Il faut dire que cet arrêt-là ne peut être appliqué de façon ex nihilo. Il y a beaucoup de contingences et il y a beaucoup d'entorses, il y a beaucoup de complications. Parce que en même temps, l'arrêt dit que les îles appartiennent à la Guinée équatoriale conformément à la Convention de 1900. Mais également dans cette convention de 1900, il est dit que les frontières terrestres et maritimes sont basées, se fondent sur cette même convention et qui est claire, qui parle de Ngomou et je crois Medune. Et donc, de façon factuelle, c'est difficilement applicable, cette décision, cet arrêt. Et donc, les deux États sont appelés à s'asseoir autour d'une table pour trouver des voies et moyens de faire appliquer l'arrêt sans pour autant léser l'une des parties. Et donc, l'accord cadre qui a été signé au siège de l'Union africaine, c'est pour ouvrir les débats. C'est pour que les deux États commencent les négociations afin de trouver un arrangement. Sans l'arrangement, l'arrêt de la Cour internationale de justice ne peut être appliqué. Vous conviendrez avec moi que Ngomou, depuis plusieurs décennies, aujourd'hui, appartient à la Guinée équatoriale. Ce sont les Équato-Guinéens avec la nationalité équato-guinéenne qui y vivent. Et donc, vous imaginez que parce que l'arrêt de la Cour internationale de justice a dit que Mongomo appartient au Gabon, vous imaginez que tous ceux qui sont à Mongomo vont devenir Gabonais? C'est pas possible. Donc, c'est pour pousser les deux États à trouver un terrain d'entente. Donc, l'île Bagny.
0: Il est parti, monsieur Melchior. Oui, quelques difficultés hein, de réception. Allô, pouvez-vous revenir, monsieur Melchior, hein, pour le complément de vos propos, si possible. Autre auditeur au bout du fil. On va pouvoir le
4: Monsieur
0: prendre.
4: Lambert,
0: Monsieur Lambert.
4: je salue l'ensemble des auditeurs, Monsieur Stan et Monsieur Mercure qui vient d'écouter. Il y a deux points que je retiens ici sur le bien mal acquis et sur le mariage du petit junior. Et qu'est-ce que les Gabonais pensent de ce mariage? Pour moi, c'est un Gabonais qui est venu se marier chez lui. Moi, il n'y a pas de problème. Moi, il n'y a pas de problème. Maintenant, le problème, c'est qu'il est caché après le mariage. Quelles sont les idées du petit qui est venu se marier chez nous? C'est mon fils. Est-ce qu'il vient pour penser à nous ou bien pour montrer que mon père était président? Je viens me marier, j'ai l'argent, un point, c'est tout. Parce qu'on parle des biens mal acquis. Les biens mal acquis. Ce sont les Français, hein? Les biens mal acquis. Ces biens-là appartiennent à qui normalement? Les biens mal acquis appartiennent au Gabon. Et pourquoi ça se trouve en Europe? Et les enfants sont là, les neveux, les grands frères, les nièces, même les enfants, filles, sont là. Et le peuple gabonais qui a vu l'argent du Gabon partir, sont là. Vous venez pour le mariage? C'est bien. Mais les biens mal acquis. La maison que vous êtes venu céder pour le mariage, votre frère a dit que c'est l'université. Ou bien, c'est l'universitaire. Il y a un qui a dit
0: Question.
4: que non, il faut venir habiter encore là. Mais ton frère, qui était avant vous, a dit que ce serait pour les Gabonais, pour l'université. Est-ce que vous êtes d'accord? Est-ce que les politiciens ont posé la question? Est-ce que M. Oligui a posé la question à son neveu que l'endroit qu'on célèbre le mariage là, est-ce que c'est l'université comme celui qui était avant, son grand frère disait, au peuple gabonais? L'argent de papa est encore en Europe. Et toi, tu es en Europe, mais tu es au Gabon. Parce que ce sont les questions que nous, on veut savoir, le peuple. On ne va pas partir à gauche, à droite. Prenons les questions essentielles pour résoudre le problème du Gabon, parce que le linge sale, c'est là ma famille. C'est mon fils qui est venu. Oui, il s'est marié. Moi, je n'étais pas invité. Mais il y a beaucoup de frères, de sœurs qui sont partis au mariage. Ils ont mangé, ils ont bu. Et après le mariage, qu'est-ce que est devenu le peuple? Je l'écoute.
0: Écoute, monsieur Lambert, autre auditeur au bout du fil. Allô?
5: Oui, Madame Nati.
0: Monsieur la longue réflexion, vous écoute.
5: Je laisse la réflexion. Je laisse l'écoute. À cause de l'auditeur. En fait, toutes les questions là, c'est pour lui. Je lui posais une question.
0: Non, il n'a pas dit que vous avez sauté, il a dit.
5: Non, il n'y a pas de souci. Je l'amène sur le cerveau à réfléchir.
0: Vous avez dit, il a dit, vous avez hésité,
5: oui,
0: sur la cinquième.
5: Oui, madame, laisse-moi avancer avec mon frère. Pardon,
0: d'accord, allez-y.
5: Mon frère, tu te rappelles quand le président a fait le coup d'État? Tu as vu les deux personnes qu'il a présentées à côté de lui. Est-ce que tu as compris le sens de cette image quand tu as regardé la télé? Quand il a pris sa mère, il a mis d'un côté, il a mis son père. Toi, tu as vu que voilà son père et sa mère, non? Mais il t'a montré autre chose.
0: Il est parti. Ah, il a montré autre chose. Là, les codes encore renversés. Monsieur la longue réflexion, l'homme qui renverse les codes 066-21-91-16. C'est bien notre numéro de téléphone. Vous êtes bien au milieu de la montation du tour au bout du fil. Allô? Allô? 066-21-91-16. Il est bel et bien là. Allô?
4: Ah, tu n'as pas... Allô, allô, là je n'ai pas encore décroché, tu dis allô, allô.
0: Je ne vous entendais pas, monsieur Lambert.
4: Ah, Gabon, jusqu'à présent là, j'essaie de voir comment les Gabonais tout le temps se lamentent. Hein. Et il y a un danger qui est là, que le filant a préparé depuis, entre la Guinée et le Gabon. La terre appartient à Dieu. La terre, vous voyez là, appartient à Dieu. Dieu a laissé un peuple uni. Le Gabon et la Guinée sont unis dans l'Équateur. Il n'y a pas de guerre entre nous. Mais un Guinéen reste un Guinéen, un Gabonais reste un Gabonais. Et chaque Gabonais connaît son territoire. Un gars de Mongomo commence que moi je suis de Mongomo depuis des années. Ce n'est pas un Occidentaux qui va dire non, où je suis là, c'est depuis ma place, c'est pour le Gabon. Ce n'est pas un Occidentaux qui va venir me donner ça. L'idée là ne vient pas des Africains, c'est l'idée là vient de l'Occident. Donc les Africains doivent comprendre que vous ne pouvez pas nous diviser. Le drapeau flottait dans les eaux de l'île Malienne, le vert, jaune, bleu. Maintenant, ça quitte, c'est la Guinée. C'est le conflit que les gens là cherchent entre la Guinée et le Gabon, au niveau des terres qu'on cherche. C'est le pétrole qu'on cherche. Le pétrole appartient aux Gabonais, aux Africains, aux Gabonais et Côte-Guinée. Parce que pour moi, la Guinée, c'est le Gabon. Pour moi, quoi? Le Congo. C'est le Gabon. Le Cameroun, c'est le Gabon. Donc, vous venez chez nous pour nous diviser et vous voulez que, entre mon frère et moi, on se bat pour que toi, tu viennes prendre nos richesses. Ça, je dis non. Je dis non. Je réveille les consciences. Si toi, tu dors, il y a le conflit qui est là. Donc, réveille-toi à dire non. La terre appartient à Dieu et le drapeau gabonais doit toujours demeurer dans son territoire. C'est tout. Il n'y a pas d'organisation. Il n'y a pas d'éclair. Il n'y a pas de procès. Aucun procès que nous allons accepter qui vient de l'Occident. Moi, je dis non. Et tu dois intervenir pour ça. Tu dois intervenir. Pourquoi on ferme la bouche? Parce qu'on est lâche. C'est moi.
0: C'est déjà dit. Auditeur au bout du fil, il s'en est allé, monsieur Lambert. Oui, hein, où c'est un peu le temps aujourd'hui. Auditeur au bout du fil, on va le prendre. Allô, monsieur.
3: Allô.
0: Allô, on vous écoute. Hein?
3: Oui, madame Nati.
0: Monsieur Melchior.
3: C'est bon, ça passe?
0: Oui, ça passe, monsieur.
3: Oui, donc, parce que parfois j'ai l'impression que je parle et je ne suis plus là, je suis plus en ligne, mais bon. Alors, le président d'auditeur, il a un peu raison de dire que les Occidentaux veulent nous diviser par rapport à la... par rapport à l'arrêt de la Cour internationale de justice. Mais c'est pas tant la Cour qui pose problème. C'est lorsque les colons sont arrivés, ce sont eux qui ont fait, excusez-moi du terme, le bordel. Un vrai désordre organisé. C'est-à-dire chacun arrive sur un territoire et se l'approprie, et puis regarde s'il n'y a pas des richesses autour. Et c'est comme ça qu'ils ont défini les frontières. Et donc, mais comme pour qu'on rende une décision de justice, il faut se fonder, il faut avoir des bases légales. Et malheureusement pour le Gabon, la convention sur laquelle l'État gabonais s'appuyait pour considérer que nous sommes propriétaires des îles, c'était, je crois, la convention de Malabo-Bata. Malheureusement, ça a été rejeté par la Cour. D'accord ? Et donc, la base légale, c'est la convention de 1900. Mais il s'avère que cette convention-là, au regard de tout ce qui s'est passé depuis les indépendances des deux pays, cette convention-là, la décision rendue par la Cour internationale de justice ne peut pas s'appliquer en l'espèce. Parce que cette décision remet en cause l'histoire des deux peuples. Et donc, on ne peut pas dire que l'accord cadre signé au siège de l'Union africaine donne la plénitude, la pleine propriété des îles à la Guinée équatoriale. C'est pas vrai. Il faut être honnête. C'est pas vrai. L'accord amène les deux États à s'asseoir autour d'une table pour trouver une solution à l'amiable. Sans cette solution à l'amiable, il n'y aura pas d'application de l'arrêt de la Cour internationale de justice. Parce que la Cour internationale veut que les frontières soient définies à partir de la Convention de 1900. Mais si on parle de la Convention de 1900, alors là, ce ne sera pas possible. Parce qu'une partie des territoires appartiennent déjà à l'autre État sans que l'accord ne l'ait signifié. Et c'est pourquoi j'ai parlé de Mongomo. On ne peut pas ramener Mongomo au Gabon. Ce n'est pas matériellement possible. Et donc, il faut s'asseoir pour trouver des solutions. Ça, c'est pour ce qui est de l'accord cadre. Mm-hmm. Maintenant, je vais revenir à Titier Mézéné. Je vais terminer là-dessus en leur disant, vous ne pouvez pas, 50 ans après, aujourd'hui, nous dire que le pays peut avancer, le verre peut être plein. Ce n'est pas possible. Vous êtes conscient, et comme je le dis souvent, on ne trompe pas sa conscience. Monsieur Ndong et le vieux Denzeng sont conscients que le système perdure et se renforce davantage. Et donc, on peut espérer sur quelque chose, et je n'ai peut-être pas envie de le dire ici parce que c'est l'analyse politique, de dire que celui qui est à la tête du pays, connaissant le système, sait peut-être comment y mettre un terme. On peut l'espérer, mais ça encore, c'est de la spéculation. Parce que nous, on analyse les faits, ce qui est factuel. C'est vrai que quand on a un plan, il nous a parlé de Machiavel, quand on a un plan, généralement, on fait tout pour brouiller les pistes. Peut-être qu'il a une solution pour nous sortir de ce système. Et quand on demande la sortie du système, ça ne veut pas dire qu'il n'y aura plus de système. Parce qu'il y a toujours un système politique qui gouverne un pays. Mais on veut un système qui est basé sur d'autres valeurs, d'autres éléments, d'autres objectifs. Il s'agit ici de mettre en avant le peuple gabonais au lieu de mettre un accent sur la conservation du pouvoir. Parce qu'un système qui est basé sur la conservation du pouvoir ne peut pas faire du social. Comme je le dis souvent, le social coûte cher et ça va éviter qu'il y ait des détournements massifs. Mais tant qu'on a des détournements massifs parce qu'on doit contenter certains tenants du système, on ne peut pas avancer. Ça, c'est clair. Et ça a été démontré dans tous les États. Je reviendrai. Merci.
0: Merci de nous revenir. Nous étions là avec M. Melchior, 066-21-91-16. 066-21-91-16, c'est bien un autre numéro de téléphone et c'est pour nous joindre sur la 93.5, votre émission Le Mur des Lamentations. On parle aussi de l'île Mbagné, on parle bien aussi du report du procès de Deflaté Octra Trans-Gabonais pour sûrement le mois prochain. On nous fait savoir que nous avons un auditeur au bout du fil, ce report qui a commencé depuis 2020. Auditeur en ligne, allô?
4: C'est Lambert qui revient.
0: Monsieur Lambert.
4: Moi, je vais donner un conseil. D'abord à Junior. Junior, tu le sens bien à votre père. Mais vous n'êtes pas à la hauteur pour venir commander votre papa qui vous parle. Mais par contre, votre père veut que vous veniez enlever l'image de papa. Papa a gardé les Gabonais sans guerre. Malgré que il y avait des gens qui, parce que nous, le Gabon, là, nous tous là, nos parents aussi ont participé à faire tomber. On reconnaît que nous tous, on a failli. Maintenant, relevez le défi. Prenez l'argent de papa qu'il a laissé avec ton grand frère, je ne sais pas si ton neveu, je ne sais pas, mais vois ton frère qui est au pouvoir. Faites entrer l'argent de papa pour s'occuper de nous les pauvres. Parce qu'il y a beaucoup de gens qui ont perdu tout. Moi, j'ai perdu mon éducation. Oui. Mes parents n'ont jamais travaillé et aujourd'hui, je me retrouve sans travail parce que les opposants, ça ne sert à rien dans ce pays-là. Pour s'opposer avec le ventre plein. C'est ce qui marche avec la politique. Donc, c'est tout pour faire rentrer l'argent du pays. Pour terminer, avec mon frère qui est le commande du pays. Mon frère, là vous êtes là, c'est Dieu qui vous a placé. C'est le peuple gabonais. Ce n'est pas les Français. C'est le peuple gabonais. Et le peuple gabonais vous attend à prendre des décisions pour le peuple gabonais. Pas contre le peuple gabonais. Prenez des décisions pour aider les gens qui souffrent, qui ont tout perdu. Ne venez pas vous amasser avec vos frères chinois, maliens, sénégalais. Oui, je peux accepter encore. Mais parce qu'ils sont loin de nous, qui viennent prendre nos richesses, et ils partent, et ils nous parlent mal. Ils ont les richesses, ils ne veulent pas qu'on parle chez eux. Bon, rentrez chez vous, on accepte. Mais venez pas aussi chez nous. Si vous venez chez nous pour travailler, amenez-nous l'industrie. Venez avec les connaissances et comme ça, nous allons vous donner nos matières premières. C'est tout. C'est le conseil que je tenais à vous donner ce matin et je salue tout le monde. Allez, bonne journée à vous.
0: Bonne journée à vous, Monsieur Lambert. Autre auditeur au bout du fil, auditeur en ligne. Allô? Il est par... Allô?
6: Madame Nati. C'est ma tata.
0: Monsieur Matata, on vous écoute à nouveau. Bonjour.
6: C'est compliqué. Hein?
0: Il faut avoir le cardio ici.
6: Bon, en fait, je viens intervenir par rapport un peu à l'histoire de, un peu du pays.
0: De plus fort
6: Vous m'écoutez bien?
0: Oui, allez-y, parlez plus fort, selon vous.
6: Pardon?
0: Parlez un peu plus fort, s'il vous plaît.
6: Ok. Je disais que c'était par rapport un peu à l'histoire du pays. En fait, papa, la longue réflexion, chapeau à toi parce que c'est. Même si au pays est comme il aime, hein, ce que vous dites, dans ma réflexion, je me retrouve. Parce que normalement, la richesse d'un pays, c'est son histoire. Dès lors que son histoire n'est pas retransmise, on est perdu. Et c'est ce qui se passe même dans l'Afrique, y compris le Gabon. Dès lors qu'on n'a pas retransmis l'histoire du Gabon, on est perdu. Parce que quand on revoit même dans l'éducation, tout ce qu'on a eu à nous apprendre, on a toujours eu à nous parler de l'histoire des colonisateurs. C'est un vol des Brazzas, tout ça, là, même qu'on fait les devoirs, jusqu'aujourd'hui, qu'on fait le bac, on parle de la Première Guerre mondiale. On n'a pas besoin de. En fait, c'est ça le problème. Même la géographie qu'on nous parle, je vous assure que même aujourd'hui, hein, nous qui sommes là, mais beaucoup qui connaissent même pas l'histoire libanaise. C'est aujourd'hui là que les gens, c'est ça, parce qu'il y a eu les guerres entre eux-mêmes là-bas, ils ont commencé à sortir les choses. L'Ibanie, on n'a pas ça dans l'histoire. On n'a pas ça dans la géographie, la périphérique de tout ça, là. C'est comme les gens disent souvent, le géo, quoi, géopolitique, quoi que ce soit. Mais ça n'a pas été transmis. Beaucoup ne connaissent même pas ça. Mais regarde la preuve. Les gens ne s'intéressent même pas à ça. Regarde le mémorial de Léomba. C'est toujours vide. Les gens ne rentrent même pas là-bas. C'est un problème. On est perdu. Quelles sont les personnes qui ont d'abord délimité tout ça, là? Délimité entre le Gabon et la Guinée-Côte. Ça, c'est la première question. Quelles sont les personnes qui l'ont fait? Et par là, on trouvera la réponse à notre question. Si ce n'est pas le colonisateur, qui a fait ça? Et pourtant, tout l'Afrique centrale, c'est un même pays. C'est un même pays, sauf si c'est moi qui me trompe. C'est un même pays qu'on a divisé. Parce que c'est que ce n'est pas ce Congo, mais ça coûte ça. Et pourtant, le Rwanda et le Congo, c'est la même chose. Mais comme les autres, comme les manipulateurs sont là, on les a laissés nous chiquer, nous gérer. Et ce qui se passe, je sais que moi, j'espérais que tu ne veux pas que ça se passe. Ni dans le Gabon, ni dans tous les pays africains. C'est ça le problème. Où nous sommes gérés, nous sommes dirigés. Parce que voici la cause. on épatait les photocopies. On épatait les photocopies. Qui gagnait aux originaux? C'est forcément ceux qui ont limité l'Afrique. Et c'est ça, on est géré. C'est nous qui faisons du mal parce qu'aujourd'hui, on se discute, on parle. C'est parce qu'on se concentre, on ne se comprend pas. Il n'y a pas eu une transmission. Il y a forcément eu, mais ça n'a pas continué. L'histoire du Gabon a commencé par qui? Avant les Yomba, il y a eu une histoire. Après les Yomba, il y a eu une histoire. Quels sont les premiers habitants? Quels sont les gens qui ont commencé à gérer le Gabon? Vu qu'on arrive jusqu'aujourd'hui. C'est d'abord ça. On n'est même pas ça à l'école. Quelle est la réforme qu'on a fait à l'éducation?
0: Rapidement.
6: Il n'y a pas de réforme. Hein, Madame Nati?
0: Rapidement, monsieur.
6: C'est un peu pour dire que non, si aujourd'hui nous sommes aujourd'hui, c'est par rapport à notre histoire, notre richesse. On ne connaît même pas beaucoup les richesses qu'on a au Gabon. Mm-hmm. C'était limité. On nous a amené seulement certains. C'est ça le problème du Gabon. Mm-hmm. On a coupé la transmission, on a nous appris chez les Blancs. C'est ça le problème.
0: Merci, monsieur.
6: Donc, c'était un peu pour dire ça. Mais papa va pas d'avoir une réflexion. Je te remercie, je remercie tout le monde. Avec moi, c'est un coup chaque jour.
0: Mm-hmm. D'accord.
6: C'est ça le problème de l'Afrique. C'est ça le problème. Pour nous diviser, c'est ça là.
0: Merci encore à vous, monsieur Matata. On va prendre un autre auditeur ici.
7: Oh, allô?
0: Allô?
7: Madame la fille.
0: Monsieur Jean-Félix.
7: Chaque tribu, chaque langue a son histoire. Les Mpongwais ont leur histoire. C'est pourquoi tout dernièrement, vous avez vu qu'effectivement, il y a eu des rites. La tribu des Assiga. De l'autre côté de la rive gauche, ont vu les Portugais arriver, les Espagnols passer. Chaque province a son histoire. Je maîtrise un peu le Wolintel, et je sais qu'à pour lire ou écouter l'histoire du Wolintel, on peut passer par le Vêt. Les autres provinces, bon, je crois qu'ils ont aussi leur histoire. Je sais que du côté de l'Angounier, mais il y avait le grand roi Mokoko. Donc, nous avons des ancêtres. Les ancêtres ont mis au monde des hommes et des enfants, petits-enfants, arrière-petits-enfants, que nous sommes. Vivants ou morts. Morts ou vivants. Mais il y a toujours deux ou trois qui peuvent éventuellement raconter et faire l'historique de leur province, de leur clan, de leur tribu. Voilà. Le Gabon, Gabao, a une histoire. Du côté du Cap Esterias, allez-y voir mes ancêtres qui vivent en ce moment là-bas, c'est les Denga. Et les Denga connaissent l'histoire de l'île Mbanien. Et à Kanda d'aujourd'hui, c'était ONG d'hier. Et ONG était l'ensemble, je répète, vient du Cap Santa Clara. Et le Cap Esteria. Vous avez l'île Corisco où les Denga éventuellement vont faire leur rite de l'autre côté. Corisco qui dit Guinée équatoriale aussi. Voilà, nous sommes une même famille comme le dit Papa Lambert. À demain.
0: À demain, monsieur Jean-Félix. Un dernier auditeur, s'il faut le dire. Allô. Allez, rapidement. Allô. Oui, monsieur.
8: Maman Nati, bonjour.
0: Bonjour, monsieur.
8: Oui, c'est Papa Linkassé.
0: On vous écoute, Papa Linkassé.
8: Maman Nati.
0: Monsieur.
8: Pourquoi aujourd'hui les Occidentaux viennent faire sortir ce problème qui date, on était déjà en vie, depuis 1974. Je me rappelle, j'étais dans la localité, on avait peur, les militaires ont envahi le Wellington, que une guerre va se passer. Et le président Machias et le président Omar Bongo se sont croisés à Bitam. Ils sont descendus au niveau de la frontière. Je pense qu'à partir de là, il y a eu des accords. Pourquoi, quand on dit libérer le Gabon, le blanc amène, c'est lui qui amène ce problème. Et quand on dit qu'on perd une Mbani, il ne suffit pas qu'on gagne Ibérine et Mongomo. Mm-hmm. Pourquoi ça ne sort pas? On perd l'île Mbani, on récupère Ibérine et Mongomo. Je vous suis. Merci, Papa Lingassin.
0: Papa Linkassé, merci encore pour ce point d'histoire. On remercie tous nos auditeurs. C'est la fin de notre émission. Nous sommes arrivés à l'heure et je crois que demain, on sera encore aussi nombreux à l'écoute de cette émission, mais aussi à la participation, enfin, de nouveaux différentes interventions sur différents points que vous allez pouvoir développer. Oh, la rediffusion aujourd'hui, hein, c'est à partir de 20h. Aude Valienne et Marla étaient à la réalisation. Nati était à la présentation. Nous vous souhaitons un bel après-midi chez vous. Demain à 11h, ne manquez pas le prochain rendez-vous de votre émission. Thank you.

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Bonjour à tous et bienvenue sur l'actualité de ce mercredi 29 juillet 2026. En titre, sécurité routière, spectaculaire sortie de route à Essassa, un camion grumier finit sur le terre-plein central. Un chauffeur de grumier roulant à vive allure a perdu le contrôle de son véhicule près de Ntoum lors d'un dépassement risqué. L'accident n'a fait aucune victime mais a provoqué d'importants ralentissements et de lourds dégâts matériels sur l'axe routier. Justice est stupéfiant, saisie record à Lambariné, un trentenaire condamné pour un trafic de 7890 psychotropes. Le tribunal de première instance de Lambariné a lourdement condamné un trafiquant interpellé en possession de stocks massifs de comprimés illicites. Les produits destinés au marché noir local représenteraient une valeur marchande de plusieurs millions de francs CFA. Criminalité, fin de cavale en forêt pour le prédateur des concessions de Port-Gentil. Les enquêteurs de la police judiciaire de Logoué-Maritime ont capturé un cambrioleur récidiviste de 33 ans qui se terrait dans un campement isolé en pleine brousse. L'homme était activement recherché après une longue série de vols avec effraction dans la capitale économique. Fait divers insolite. Le braquage raté de motocross, il oublie la télévision et repart avec une rançon. À Libreville, un jeune malfrat s'est introduit dans une villa pour voler un écran plasma. Surpris par un enfant, il a changé son plan et exigé une rançon immédiate de 754 000 francs CFA aux parents avant de fuir et de se faire cueillir au saut du lit par la PJ. Environnement et municipalité, guerre ouverte contre l'insalubrité, le deuxième arrondissement de Libreville durcit le temps. Les autorités municipales menées par Richard Aubian-Ava lancent une brigade spéciale anti-déchets face à la multiplication des déchets sauvages. Des sanctions financières strictes et des opérations de nettoyage systématiques sont désormais déployées pour assainir le quartier. C'est ainsi que prend fin ce Flash Info. Vous étiez avec Gwen Bilogué. Bonne suite de programme sur Gabon News, les 93.5 FM. 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
1: Bonjour à tous les auditeurs. Bonjour mon petit frère Stan. Oui, mon petit frère, mais ce que vous dites, c'est pas faux. Lorsqu'on a commencé à transformer le bois ici, les Gabonais étaient contents qu'il y aurait de l'emploi, il n'y aurait plus de chômage. Mais allez-y aujourd'hui en coque. Demandez à vos frères Gabonais, ils sont payés à combien? Ils sont payés à combien? Ils sont maltraités dans leur propre pays. Soit disant ici que la transformation serait sur place, ça va permettre les Gabonais d'avoir du boulot. Le boulot d'être rémunéré à combien? Le manganèse en question là, chez eux à Paris là-bas, allez-y voir combien ils sont payés les salariés français avec notre pauvre manganèse. Mais lorsqu'on va le transformer, si les jeunes Gabonais qui vont travailler seront payés à combien? Ils seront maltraités, brimés dans leur propre pays. Bon, ce n'est pas ce qui m'amène ici. Moi, ce qui m'amène ici, je ne comprends pas. Hein, ce que nous suivons aujourd'hui dans les réseaux sociaux, c'est quand même, ça me frustre. Voici ce qui s'est passé à Tshibanga, une jeune fille, vraiment qui lui a son âme, qui a perdu la vie. Il paraîtrait, c'était un agent des forces de l'ordre, un commandant de police. Et lorsqu'on suit l'histoire, ces messieurs, ça a commencé par chez moi, Makoko. Makoko, on l'a juste affecté à Tshibanga City. Vous voyez la solidarité que les agents des forces de l'ordre, ils ont entre eux. C'est ce qu'on dit ici. Et le Gabon, nous sommes dans quel pays? En réalité, nous sommes dans quel pays? Donc, dans ces pays, il faudrait qu'on porte l'uniforme pour que la loi ne nous poursuive pas. Donc la loi est faite pour les civils. Mais la question que je vous pose, quand Dieu nous a créé le monde et la terre que vous gérez aujourd'hui, il vous a laissé ces lois. Vous croyez que les lois que vous piétinez aujourd'hui sur terre là ne vont pas vous rattraper chez Dieu? Pourquoi vous faites ça? Donc la tenue que vous portez là, ça vous donne à tous les pouvoirs du monde entier. Même le pouvoir de Dieu n'a plus de sens chez vous. Mais sachez que nous allons vieillir, nous vieillissons autant pour moi. Et le travail, vous allez toujours laisser le travail. Pourquoi la retraite existe? Est-ce que quand vous êtes en fonction, vous pensez un jour, si Dieu vous aime, il va vous amener jusqu'à la retraite? Ou parfois, vous pouvez arrêter votre vie au milieu. Et qu'est-ce que votre âme ira demain faire au ciel? La jeune dame que vous avez coupé sa vie, vous allez la retrouver devant. Sachez-le, vous allez la retrouver. On ne peut pas faire du mal à quelqu'un et on fait semblant dire aux parents que non, il est en garde vue, demain on va entendre, il est en prison, il n'est pas en prison, on l'a affecté ailleurs. J'ai suivi ça avec mon papa qui m'a élevé. Les deux avaient son pauvre petit frère, il a tous à la gêne, le petit frère lui blesse à la machette. Au lieu qu'on on l'enlève du boulot, mais on l'affecte à France et le temps pour. Donc ça veut dire, entre vous-même, vous êtes solidaires. Mais si c'était un civil, on allait entendre qu'il est déjà à la prison centrale de Tshibanga. Voici ce qui s'est passé aussi avec le maire. Si c'était un civil qui fassait le maire comme ça, là, on allait entendre qu'il est déjà au Gobouquet. Mais c'est pas sérieux, hein? On ne gère pas les hommes comme ça. La loi est pour tout le monde. C'est pour tout le monde la loi. Lorsqu'on crée la loi, c'est pour tous les individus qui vivent sur cette terre. Merci.
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1: 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Bonjour à tous et bienvenue sur l'actualité de ce lundi 27 juillet 2026. Social, bras de fer à la fonction publique. Les syndicats disent un niet catégorique à la ministre Laurence Ndong. La modernisation de l'administration gabonaise vire à l'épreuve de force. Le projet de réforme du statut général des fonctionnaires suscite une vive controverse dans les ministères. Les syndicats s'opposent fermement à la suppression des avancements automatiques, provoquant de vives tensions sociales. Économie et infrastructures, industrialisation du manganèse. Pourquoi le Gabon est contraint de revoir ses ambitions à la baisse? C'est le grand sujet économique du moment. Face aux réalités énergétiques et au délestage récurrent de la SEG, le Gabon doit réduire ses objectifs de transformation locale de manganèse. Le réseau électrique actuel et l'approvisionnement en gaz de la centrale d'Owendo sont jugés insuffisants pour soutenir l'industrie lourde. Politique intérieure et société. Encadrement des cultes, l'État tape sur la table pour assainir durablement le paysage religieux. Le ministre de l'Intérieur, Adrien Guémamba, a présenté un avant-projet de loi historique pour encadrer les associations religieuses et les dérives des églises de réveil. Si l'opinion salue la fin de la récréation face aux abus financiers et moraux, le débat enfle sur les limites de la liberté de culte. Accord économique international. Le Gabon déploie sa diplomatie économique en Australie au BOAO Forum. Mandaté par le président de la transition, une forte délégation gabonaise menée par le vice-président du gouvernement s'est rendue à Perth. L'objectif hautement stratégique est de vendre le modèle gabonais de transformation locale des ressources et d'attirer des investisseurs dans le secteur minier et la transition énergétique. Diplomatie haute performance. Le président Brice Lothaire Oligui Nguema boucle une visite d'État historique en France.

C'est l'événement majeur qui sature l'espace médiatique. Invité par Emmanuel Macron, le chef de l'État s'est rendu à Paris pour une visite d'État de 3 jours, jalonnée d'honneurs protocolaires et de la signature d'accords bilatéraux hautement stratégiques. Au cœur de ce voyage de souveraineté, l'avenir de la base militaire française de Libreville, le financement des infrastructures et les partenariats pour booster l'industrialisation nationale. Un grand coup diplomatique qui confirme le retour en force du Gabon sur la scène internationale. C'est ainsi que s'achève ce Flash Info. Vous étiez avec Gwen Bilogué. Bonne suite de programme sur Gabon News, les 93.5 FM. 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